0: peu, mais ma belle-mère, elle avait crié le King, mais je crois pas que c'est son prénom.
1: Est-ce que vous aimeriez être un sportif ou une sportive de haut niveau, vous?
0: Oui.
2: Non.
3: Est-ce que ça demande trop d'exercice?
2: Faire de la piscine, j'aime bien. Ça fait marcher les bras, les jambes en même temps. Et ça demande beaucoup d'entraînement, du coup j'adore.
3: Moi, oui, parce que j'aimerais bien faire beaucoup de ping-pong. Parce que c'est mon sport préféré et Félix Lebrun, il m'a donné un bon coup d'énergie. Maintenant, j'en fais un club et voilà.
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5: Ah, faudra attendre la Saint-Paul pour savoir qui quand sera le cognon.
6: Périchon dans le texte.
5: Cognon, à rapprocher de quignon, désigne un morceau de pain. Dans le temps, à la messe, on partageait un pain béni qui était offert à tour de rôle par une famille de la paroisse. Celle qui venait d'offrir le pain allait emporter un morceau, le cognon, à celle dont ce serait le tour le dimanche suivant. À Mentoussalon et dans les villages voisins, les vignerons n'ont pas choisi Saint-Vincent comme patron, mais Saint-Paul, célébré le 25 janvier. Eh oui, l'hiver, les gens de la terre ont un peu moins de travail. Les jours sont courts et on peut faire la fête. À Mentoux, le cognon, c'est celui qui succède au bâtonnier. Dans les années 2000, la fête de Saint-Paul a failli disparaître. Et il a fallu toute la ténacité de Paul Gilbert, qui avait fondé la confrérie en 1950, pour lui redonner de la vigueur. Traditionnellement, Paul Gilbert entonnait la chanson de Mentoux à la fin du repas. En 2007, il nous a exprimé sa joie de voir revivre la Saint-Paul, a entonné la chanson... Mais il l'a jamais terminé, vu qu'il est passé de vie à trépas en chantant le refrain. Voici les paroles de cette chanson, qui se chante sur l'air de la Charibiaude, dont les paroles sont de Jean-Baptiste Magnon, et qu'on chante encore à la
6: Saint-Paul.
5: 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Je vous la chanterai.
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7: 6h20, c'est votre rendez-vous les gens d'ici. Tous les jours, nous mettons en lumière une personnalité qui fait briller notre région. Elle se confie au micro de Romain Bruno sur votre radio locale ici Paris-Île-de-France. Et aujourd'hui, retrouvons Romain en Seine-et-Marne avec son invité dans une garderie pas comme les autres, hein, n'est-ce pas Romain?
8: Oui, je suis dans une garderie très spéciale, car elle n'est pas pour les enfants, non, mais pour les animaux et surtout pour les chiens. Et j'ai Fanny. Bonjour Fanny.
9: Bonjour Romain, ici c'est chez Dog Day Care, c'est la garderie pour chiens que j'ai créée et ouvert il y a un an à Ceris.
8: Alors pour celles et ceux qui ne connaissaient pas et qui n'ont pas entendu l'interview d'il y a un an, on rappelle ce qu'est Dog Day Care.
9: Dog Day Care, c'est une garderie pour chiens à la journée. Vous pouvez y laisser votre chien pendant que vous travaillez ou si vous avez un déplacement. Mais c'est aussi une boutique avec des friandises et des accessoires, des dog wash en libre service pour laver son chien et un espace bien-être pour prendre soin de lui avec des professionnels du monde animalier qui se relaient chaque mois pour prendre soin de votre toutou.
8: Elle est venue d'où cette idée de créer comme ça ce petit endroit magique pour les chiens?
9: Cette idée, elle m'est venue il y a 6 ans lors d'un voyage à New York. Je suis passée devant une garderie canine et là, je me suis dit, c'est le paradis pour chiens, pour mon chien, Snow. Parce que je cherchais une solution de garde à l'époque, je n'en trouvais pas et en tombant devant cette garderie, je me suis dit, c'est le lieu où je veux l'emmener.
8: Qui vient ici exactement?
9: Je vais avoir la clientèle locale qui souhaite laisser son chien pendant qu'il travaille. Ils n'ont pas forcément le temps de s'en occuper. Mais j'ai aussi une clientèle qui va à Disneyland Paris, qui n'a pas la possibilité de laisser son chien dans la chambre d'hôtel et qui veut offrir une journée magique à son chien. Donc ils choisissent Dog Day Care. Parce que Disneyland Paris, c'est juste à côté, à 5 minutes.
8: C'est quoi la journée type d'un chien ici?
9: Une fois qu'on a déposé son chien... Il va être accueilli, on va jouer avec lui, lui proposer des activités, que ce soit de l'agilité d'intérieur ou de la stimulation mentale. C'est parfait pour l'enrichissement personnel. Et ensuite, on va les emmener se promener, puisque les chiens ont besoin d'aller explorer et de renifler. Et on a plein d'espaces verts autour de nous.
8: Vous avez un super métier, Fanny.
9: Ah, je l'adore, mon métier.
8: Il y a combien de chiens d'inscrits?
9: Alors, je peux vous donner ce chiffre-là. En un an d'ouverture, j'ai accueilli plus de 250 chiens au sein de ma garderie, avec des chiens venus à la fois du territoire, Val d'Europe, où je suis implantée, mais aussi depuis l'étranger, le chien le plus loin, il vient d'Australie. Et il y a 3 jours, il venait du Panama, les toutous. Donc on arrive à me trouver partout dans le monde.
8: Et d'ailleurs, si on veut prendre rendez-vous, si on veut laisser tranquillement et sereinement notre chien...
9: Oui, je suis située au 7 boulevard Michael Faraday à Séris. Et vous pouvez aussi me retrouver sur les réseaux sociaux DuckDecker77 ou mon site internet DuckDecker.fr.
8: Merci Fanny, voilà, c'était un petit rendez-vous au paradis des chiens.
7: Et c'était très mignon. Merci Romain Bruno et merci à votre invité Fanny, jeune entrepreneuse et créatrice de Dog Take Care en Seine-et-Marne. Une interview à retrouver en intégralité, même en vidéo, hein, avec tous les petits chiens sur notre page Instagram et sur notre site ici.fr.
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1: Circuit court aujourd'hui au cœur du village de Roiffieux où l'on va se régaler avec Noémie Marron de l'atelier du père Marron.
2: Nous sommes donc dans un vieux bâtiment qui date d'après une pierre gravée sur la façade de 1612. C'était en fait l'ancien entrepôt du boulanger du village puisque mon papa est natif de Roiffieux. Donc ici nous sommes un atelier de transformation de fruits. Notre objectif c'est de décliner le fruit sous plusieurs formes. Donc on a commencé avec la confiture, on fait maintenant des pâtes de fruits et on aimerait faire à terme encore plus de déclinaisons. Ça peut être de la compote, des coulis, des sorbets, enfin voilà. Avec un cahier des charges extrêmement exigeant et qui ne bougera pas, qui correspond en fait tout simplement à nos valeurs, que des fruits français qu'on va chercher en direct chez les producteurs, des variétés dites, dans le monde du fruit on dit premium, donc ça veut dire très qualitative, très gustative, et le tout très peu cuit et peu sucré. L'idée c'est à chaque fois à travers nos produits d'avoir l'impression de manger le fruit cru. C'est un substitut en fait lorsque le fruit n'est pas de saison.
1: Et ici, on est confiturier de père en fille, Christian le papa et Noémie sa fille, associés dans cette belle aventure gourmande depuis 2024 dans l'atelier du père Marron, mais depuis toujours à la maison pour régaler les épicurieux avec une vingtaine de parfums de confiture extra.
2: Donc la gamme Corse, ce sont la clémentine de Corse, le pommelot de Corse et le citron Corse, une confiture d'ailleurs très rare à trouver, une gamme réunionnaise avec l'ananas Victoria et la mangue José, et ensuite on a les classiques. Qui est en plus original, on va dire, mais extra local. On va avoir tout ce qui est poire, qui est vraiment une belle découverte, parce que c'est un fruit extrêmement classique, mais rarement transformé. La pêche de vigne, les fruits sauvages, donc mûres, myrtilles, ainsi que cynorhodon. Et j'y tiens, c'est très important, on ne fait pas de crème de marron, on fait de la confiture de châtaigne. La différence, elle est majeure à notre sens. On fait des choses très haut de gamme, mais on veut quand même rester sur de l'abordable. Nous, on va vraiment être sur de la retranscription du fruit, ce qui fait qu'on n'aura jamais d'assemblage de plusieurs fruits ou d'épices. Et dans la crème de marron ou confiture de châtaigne, nous, on va se différencier parce qu'on ne met pas de vanille, on met moins de sucre, ce qui fait que ça fait beaucoup plus châtaigne à tartiner. En fait, nous, notre principe, c'est de se dire, quand un fruit est excellemment bon, il se suffit à lui-même et il n'a pas besoin de rajout, d'exhausteur de goût, que sais-je, pour être savoureux.
1: Et alors, avec ce même savoir-faire, Noémie et Christian confectionnent également des pâtes de fruits savoureuses.
2: Alors, les pâtes de fruits, c'est vrai que ça a été un grand enjeu puisqu'en fait, ce qui se faisait sur le marché, attention, je mets pas tout le monde dans le même sac, mais on était quand même sur des produits extrêmement sucrés qui n'avaient de fruits que le nom dans pâte de fruits. Et donc là, c'était un vrai challenge parce qu'il fallait que la texture suive. Donc ça nous a mis vraiment des mois et des mois pour trouver le juste équilibre. Mais on est extrêmement fiers de ce produit-là. On voit qu'il a beaucoup de succès parce qu'effectivement, on fait une pâte de fruits, plus de 50% de fruits, avec cette espèce de trompe-l'œil qui fait qu'on a l'un

0: l'impression de manger le fruit, et certains d'ailleurs clients pensaient que c'était un fruit confit tellement qu'il ressemblait à la clémentine par exemple.
1: Donc vous l'avez compris, dans l'atelier du Père Marron, on fait vraiment tout artisanalement et le plus souvent possible donc en circuit court.
0: On essaye vraiment toujours d'être extrêmement local. Après, il s'avère qu'on est dans une région très limitrophe avec la Drôme et l'Isère, donc des fois il est plus local d'aller en Drôme et l'Isère que dans le sud de l'Ardèche par exemple. On travaille avec une bonne vingtaine de producteurs et aussi des cueilleurs. Les cueilleurs, c'est quand vous voulez, où vous voulez, il n'y a aucun problème. On est vraiment à la recherche de ce savoir-faire. Donc, on le fait pour la mûre sauvage et le cynrodon. On a la chance d'être dans une région où il y en a plein. Il n'y a pas de mal à les trouver. Par contre, un peu plus de mal à les cueillir.
1: Donc, l'appel est lancé. Si ça vous intéresse, rapprochez-vous de Noémie et de l'atelier du Père Marron à Roiffieux. Vous retrouvez leurs confitures et pâtes de fruits dans certaines épiceries fines, chez certains restaurateurs également, notamment les maisons Marcon, ou directement ici à l'atelier boutique à Roiffieux, où Noémie se fera un grand plaisir de vous faire déguster ses douceurs.
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3: Bonjour, c'est Christophe Mouton, le spécialiste à Brandade sur Nîmes. Je voulais parler d'une petite passion que j'ai, qui me tient à cœur depuis ma plus tendre enfance, sur nos côtes languedociennes, c'est la pêche à mer. Voilà, je suis un passionné de pêche à mer, de toutes les pêches.
4: Alors, contrairement à votre métier, puisque vous pratiquez et vous fabriquez la brandade qui est à la base de morue, on n'en trouve pas en Méditerranée, donc vous ne pêchez pas de la morue.
3: Non, mon grand malheur, il est là, quoi. Donc, j'ai avec les carpes du jardin de la fontaine, ça n'a pas fonctionné
4: non
3: parce
4: qu'elles
3: devenaient roses et c'était pas terrible quoi pour notre brandade. Et donc je me suis rabattu sur le poisson de Méditerranée, bien sûr. Mais je vais y venir, aller pêcher mes morues bientôt en Norvège, dans les pays froids.
4: C'est prévu.
3: Ah, c'est la finalité.
4: Ok. Alors, une pêche en Méditerranée, ça se fait comment? Sur le bateau?
3: Il y a beaucoup de pratiques, quoi. Hein. Alors, bon, c'est pas une pêche statique, comme on peut le voir, avec sa canne à pêche, son bob et en attente, quoi. Hein. Il y a différentes pêches. En plus, on a les poissons actuellement qui sont en train de changer. On a des nouvelles espèces qui sont en train de regagner le rivage.
4: Et le pêcheur est de plus en plus malin. Et on vous a offert un beau cadeau il n'y a pas longtemps. Racontez-nous.
3: Il était au courant, Olivier. Ouais, effectivement. Mon cadeau de Noël, j'ai eu la chance de trouver au pied du sapin un drone. Donc, dès que je parle de cet appareil, tout le monde rigole. On me dit, mais qu'est-ce que tu fais avec un drone?
4: Un drone de pêche.
3: C'est vraiment un drone de pêche. Elles m'ont fait venir ça des États-Unis. C'est un drone qui peut tomber à la mer et qui se relève automatiquement. Et qui est surtout étanche, quoi, à tous les embruns, à toutes les conditions un peu dures. C'est vrai qu'à ces périodes un peu d'hiver, j'aime bien aller affronter les éléments avec mes grandes cannes. Et donc, j'utilise ce drone pour pouvoir aller déposer mes appâts où je le souhaite, parce que il y a énormément de vent, il y a énormément de vagues, donc il faut braver quand la mer est déchaînée. Et maintenant, j'ai plus la force pour jeter très loin et je n'arrive pas à atteindre le poisson. Et avec ce drone, ça me permet de pouvoir positionner mes appâts où je le souhaite.
4: Qu'est-ce que vous mettez comme appât?
3: Ah ben là, en ce moment, c'est le bibi, c'est le couteau, c'est la coque rouge. Voilà, là, c'est...
4: Donc il y a une petite pince sur le drone?
3: C'est exactement ça. Il y a la pince, ça prend l'appât et ça va le déposer où je le souhaite. Alors les gens, quand ils me voient faire ça, ils me disent, mais c'est pas possible, mais qu'est-ce que c'est cette pêche? C'est vraiment pour passer un moment et d'être au cœur de la nature. Moi, c'est ce qui me ressource.
2: 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Wikizef, petit guide à l'usage des étrangers du sud du péage d'Arras en vacances dans notre belle région.
5: Dimanche matin, levé avant le soleil, vers 9h, vous descendez prendre un café que vous pensez amplement mérité. 8 heures de sommeil, franchement, on mérite une pause café. Et devant la cafetière, votre cousin regarde attentivement le café coulé. Ça s'appelle une sentinelle de cafetière. Et là, il se retourne et dit « Bon, t'es déjà debout? Il fait corps noir, t'as qu'est tali ou quoi ?» Ne paniquez pas, Wikizef est là pour vous aider. Taquet un lit. C'est une réflexion semi-désagréable, parce qu'il y a plusieurs niveaux de réflexion désagréable. Ça dépend de l'heure qu'il est, du temps qu'il fait. Admettons, il fait 27 degrés à l'ombre, et ben c'est l'heure de fais pas chier. Ou alors il y a 3 grammes à quart. Et ben c'est pas la peine de se demander pourquoi il est désagréable d'un seul coup, c'est parce qu'il n'y a plus de canette.
1: Exemple.
5: Vous avez la réflexion désagréable qui serait « T'es déjà debout ? Ah, retourne te coucher, c'est pas le jour à me faire quiller du côté de la cafetière. Hein. » La réflexion pas désagréable, t'es déjà debout. Oh bah alors, j'ai fait du café pour un régiment de soldats, t'inquiète, assis-toi, je te ramène un jet. Réflexion semi-désagréable, bah t'inquiète, t'as lit ou quoi ? Petite phrase qui présuppose que pour que vous parvinciez à vous lever tôt, il faille forcément que vous fûtes tombé du lit. Vu que vous n'êtes pas totalement du Nord, que forcément tout ce qui est au sud du péage d'Arras possède un degré de fainéantise qui augmente au fur et à mesure qu'on s'approche de la Côte d'Azur. Ou là-bas, pour se lever tôt, bah faut pas qu'ils quittent leur lit, hein, mais qu'ils descendent en rappel. Allez, au revoir, hein, et un baisse à ma reine.
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1: Et aujourd'hui, dans les histoires insolites, on va découvrir le parcours d'une femme exceptionnelle du forêt, une historienne résistante, pionnière, Marguerite Gonon. Bonjour Jessica Vial.
2: Bonjour.
1: De l'Office du Tourisme Forêt Est. Qui était-elle, cette Marguerite Gonon?
2: Alors, Marguerite Gonon, c'est vraiment une figure incontournable du forêt. Elle naît en 1914 à Saint-Étienne d'un père, Joanny, issu d'une famille de chapeliers de Chazelles-sur-Lyon, et d'une mère, Marguerite, de famille de meuniers à Poncin. Elle grandit dans cette commune, une enfance plutôt simple, mais qui annonçait ses futurs intérêts.
1: Oui, car elle ne va pas rester très longtemps dans l'ombre des moulins.
2: Non, pas du tout. Elle devient institutrice à Artin, et là, elle rencontre le

0: comte de Neubourg qui l'encourage dans sa passion pour l'histoire médiévale. Elle entre alors à la Diana, la grande société historique du Forêt, et rejoint l'équipe des chartes du Forêt. Un travail titanesque qui a consisté à lire, traduire et publier plus d'un millier de textes datant d'avant 1300.
1: Ce qui frappe surtout, c'est qu'elle ne s'est pas contentée de fouiller les archives. Elle a aussi pris part à l'histoire qui était en train de s'écrire.
0: Exactement. Quand son frère est tué en 1940, elle entre dans la résistance. Elle organise une filière d'évasion pour des officiers de la France libre. Et en 1943, elle devient même l'une des responsables de l'armée secrète du secteur de feu. Une femme vraiment de courage.
1: Et après la guerre, elle poursuit sa carrière d'érudite et devient même la première femme à être nommée au sein du CNRS.
0: En effet, elle devient donc docteur en lettres, ingénieure dans cette institution. Elle passe même un doctorat au sujet de la vie familiale en forêt au XIVe siècle et sera récompensée par le Grand Prix Gobert de l'Académie française.
1: Ouais, c'est une résistante, une historienne, une pionnière. On n'en a pas beaucoup parlé de cette Marguerite Gonon.
0: Non, c'est vrai. Elle meurt en 1996 à Feur et elle nous laisse en fait une connaissance immense de l'histoire et de la langue du forêt. Marguerite Gonon, c'est un peu la mémoire vive de notre territoire.
1: Merci beaucoup Jessica Vial. À bientôt.
0: À bientôt.
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3: Chaque année, près de 800 000 personnes montent sur un bateau à Strasbourg. Soit plus de la population entière de Marseille qui ferait la queue pour voir la petite France. Aujourd'hui, je teste pour vous les coulisses de Batorama. On est bien évidemment à Strasbourg, embarcadère du Palais Rohan. Et il est tôt, il est très tôt. Hein. La ville s'éveille tout doucement et je monte à bord d'une navette Batorama avec Dylan et les capitaines. Autour de nous, l'île est particulièrement silencieuse et on entend juste les clapotis de l'eau contre la coque. Pendant que les premiers touristes dorment encore, eh bien, l'équipage, lui, prépare déjà la journée. J'ai comme l'impression que je vais prendre part au spectacle que je vois défiler tous les jours devant les fenêtres des studios d'Ici Alsace. Et une fois à bord de la navette, direction le port du Rhin, dans les locaux techniques de Batorama. Avant même qu'un touriste monte à bord, les bateaux passent par une vérification technique complète. Et Dylan m'explique que chaque navette est contrôlée quotidiennement. Hein. Les niveaux, la sécurité, les systèmes électroniques. Normal, on peut transporter jusqu'à 135 passagers par bateau. En fait, Batorama appartient au port autonome de Strasbourg. C'est le deuxième port fluvial français. Et à l'origine, les visites servaient surtout à montrer la puissance industrielle du port aux investisseurs. C'était pas vraiment pour les touristes. Aujourd'hui, la visite dure environ 1h10. Et on traverse la petite France, la Neustadt et le quartier européen. Et selon le capitaine, la difficulté principale, c'est de réussir à anticiper d'une part le courant, mais aussi les écluses et les autres embarcations. Hein, dans un espace, il faut le dire, relativement petit. Et ça prend pas mal d'entraînement pour réussir à passer un aussi long bateau sous les ponts de Strasbourg. Et moi, je me fais trimballer et je dois avouer que depuis l'avant du bateau, la ville est encore plus belle. On voit les rues et les façades des bâtiments complètement autrement. J'ai adoré ça. Aujourd'hui, la flotte compte une dizaine de bateaux. Parce que oui, il y a du monde. Et pour gérer l'afflux des visiteurs, j'ai rencontré Lucie. Lucie, elle est agent de quai. Et elle m'explique que ce sont plusieurs centaines de personnes par heure qui montent et descendent des navettes en haute saison. Et le timing est super précis, parce qu'un bateau part environ toutes les 30 minutes. Alors moi, pour montrer ma bonne volonté, j'ai tenté d'aider à amarrer le bateau. C'était une mauvaise idée. J'ai tiré la corde, mais dans le mauvais sens. Bref, le bateau ne bougeait absolument pas, mais ça a eu le mérite quand même de lancer un fou rire général. Bon, le capitaine m'a même dit que ça arrivait aussi aux marins. Bon, je me dis qu'à travers ça, je viens d'être officiellement adopté par la marine alsacienne. Youhou ! En tout cas, je réalise que derrière l'image romantique des bateaux qui défilent tranquillement le long de l'île, ce cache surtout une organisation quasi aéronautique. Car finalement, Strasbourg, vu d'en haut, c'est sûr, c'est beau. Mais vu d'en bas, depuis l'eau, c'est encore plus beau.
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1: Je vous emmène dans les locaux d'un transporteur mayennais, ceux de Brégé, entreprise de plus de 1000 collaborateurs. Il y a 12 agences en France, une présence également en Espagne et au Portugal. Le siège est à Saint-Berthevin, où il y a les bureaux, des entrepôts et aussi un garage, un atelier de réparation et d'entretien des véhicules. Je démarre la visite avec Sébastien Bluteau, c'est le chef d'atelier, dans une partie de ce garage que je trouve un peu trop calme.
2: Oui, en effet, là on se situe dans le magasin, donc le magasin des pièces détachées dans lesquelles on va retrouver les composants nécessaires soit pour la carrosserie, soit pour les entretiens des véhicules.
1: Bon, moi je veux entendre du bruit et voir du monde. Je pense qu'il faut s'avancer par là.
2: Oui, en effet, en allant par ici, je pense qu'on va trouver plus d'activité.
1: Voilà, on rentre dans l'atelier où il y a plein de pneus. Alors des pneus de camion, évidemment. Là, on est sur du format, du volume XXL.
2: Oui, tout à fait. Donc là, on va retrouver les pneus à la fois pour les remorques et pour les tracteurs, les véhicules moteurs. On travaille tous nos pneumatiques ici en local, sauf bien sûr les véhicules qui crèvent sur la route pour lesquels on fait des dépannages à l'extérieur.
1: Vous êtes combien à travailler dans cet atelier en tout, Sébastien ?
2: Les pneumatiques, c'est 2 personnes. Et si on élargit à l'ensemble de l'atelier des activités de l'atelier, on est en tout 20 personnes. On va inclure dans ces 20 personnes toute la partie aussi administrative qui fait le planning et qui contribue aussi à piloter les activités, qu'elles soient ici en interne ou qu'elles soient en externe.
1: Et justement, on se rapproche de vos mécaniciens. Oh là là, il y a de l'étincelle là devant nous.
2: Ouais, donc là on est sur des opérations de carrosserie. Donc ils vont consister à remettre et maintenir en état les remorques pour que les opérations de chargement puissent se faire en sécurité pour le conducteur et puissent se faire de façon efficace au moment des passages chez les clients.
1: Alors au sein de l'entreprise, un camion va faire jusqu'à 800 000 km. Pendant notre conversation avec Sébastien, nous sommes interrompus par un gros bruit.
2: Donc là, on est sur le démontage de roues sur un véhicule moteur, donc justement pour pouvoir...

0: effectuer les opérations sur les pneumatiques.
1: Alors il y a environ 350 véhicules moteurs, donc les cabines. Pour le nombre de remorques, c'est le double. Alors il y a des diesels, une partie qui roule au gaz, une nouvelle génération de véhicules électriques. Dans l'atelier, je rejoins Steven, c'est l'un des salariés mécaniciens chez Breger. Il est en train d'intervenir sur l'un des poids lourds.
2: Mon collègue est en train de démonter la face avant parce qu'il a tapé un sanglier.
1: C'est pas votre collègue qui a tapé, c'est le camion, non, le poids lourd.
2: Oui. Quand même, on fait aussi des entretiens. On va basculer pour voir s'il n'y a pas une fuite. On va faire un peu de tout ça, un peu de préventif.
1: Et vous, apparemment, vous êtes le chef d'équipe, Steven, vous confirmez?
2: Oui, je gère deux gars avec moi. On est soit de matin, soit d'après-midi. Le garage, il est ouvert de 5h30 à 21h.
1: Et donc là, aujourd'hui, vous êtes de l'équipe du matin, ce qui veut dire que vous êtes réveillé à quelle heure? Hyper tôt?
2: Eh bah, bien, 4h30, on est debout pour être là à 5h30.
1: Qu'est-ce qui vous plaît dans votre métier?
2: On aime bien travailler sur la mécanique, on aime bien avoir un peu les mains sales, un peu toucher à tout.
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4: À la base, le chemin de Saint-Jacques, c'est vrai que ça, c'est plus ou moins spiritueux, quand même. Il ne faut pas se leurrer.
5: Spirituel, parce que
4: spirituel. Pardon. Excusez-moi, spirituel. Spirituel, excusez-moi. Vous n'avez pas enregistré, c'est bon.
6: Virginie et vous.
3: Virginie, on vous attend à 13h ce dimanche, Ville-la-Plaisance, dans le centre-ville de l'Odève. Signé Bruno et Lily. Le couple héberge des marcheurs du chemin de Saint-Jacques-de-Compostelle. Et ce dimanche, ils ont invité une trentaine d'hébergeurs héroltais à une journée de rencontre. Avec Théo, le technicien du son, on arrive pendant l'apéro. Dans la cour de leur maison vite, des tables hautes ont été installées. Tout le monde se parle avec le sourire, un verre ou un toast à la main. Quand je suis partie faire ce reportage, je pensais aborder l'hébergement des marcheurs. Pourquoi on héberge? Comment? Mais très vite, un autre sujet s'est imposé. La marche. Car s'ils sont devenus hébergeurs, c'est parce qu'ils ont été hébergés et que cette rencontre a changé quelque chose en eux pour toujours. Exemple avec Miguel qui accueille les gens sur Lunas depuis 2016.
4: J'étais marcheur avant d'être hébergeur. Je fais les deux parce que je continue de marcher. C'est un manque qu'on a dans le cœur que à un moment donné, je disais, ça me manque, c'est un besoin qu'il nous faut combler.
5: C'est-à-dire que tous les ans, vous partez pour marcher?
4: Oui, moi, tous les ans, je fais un chemin ou l'autre. Cette année, j'ai fait le chemin de Saint-Guyen. J'ai fait une partie du chemin de Saint-Guy.
5: Ouais.
4: Et bon, l'an dernier, il y a deux ans, j'ai fait le Camino Primitivo en Espagne.
5: Ah ouais,
4: aussi, qui était magnifique, qui est très beau.
5: Qu'est-ce qui fait qu'à un moment donné, vous vous dites, Miguel, je vais accueillir des gens?
4: Grâce à une pèlerine. Et qui avait eu un souci et qui était tombée. Et je n'avais pas encore le gîte ouvert. Et que grâce à elle, par rapport à ce qu'elle a vécu, ce qu'elle était tombée, tout ça, elle sortait d'une séparation, d'une maladie. Et je l'ai accueilli, on l'a accueilli ce jour-là. Et donc ça fait que le déclenchement de pouvoir entamer le gîte.
7: Il n'y a pas de hasard, en fait.
3: Albine, marcheuse et accompagnatrice sur le chemin.
7: Le chemin vient nous chercher et ne nous lâche pas, en fait. Et donc après, ben même après avoir cheminé, il va encore créer des choses pour nous. Et...
5: C'est drôle, vous dites, c'est le chemin qui vient nous chercher.
7: Vraiment.
5: C'est-à-dire que quand on a l'idée, parce que moi, ça m'a déjà traversé l'esprit, de dire, tiens, je vais faire un bout du chemin de Saint-Jacques-de-Compostelle. Pour vous, c'est pas moi qui décide, c'est le chemin qui vient m'appeler.
7: Totalement.
5: Ça, c'est hyper religieux et mystique, votre truc.
7: Pas du tout, non.
5: Non,
4: pas spécialement.
7: Vraiment...
4: Non, pas spécialement. Pour moi. Comme on dit, chacun trouve midi à sa porte.
5: Oui,
7: c'est la foi. Et la foi n'est pas forcément religieuse.
5: Si après tu deviens toi-même hébergeur, c'est parce que tu n'as pas envie de quitter ce truc-là, tu as envie de continuer?
4: C'est un peu ça, c'est-à-dire retracer la convivialité, tout l'accueil que j'ai eu.
5: Alors voilà. Ça veut dire que vous transformez votre maison à ce moment-là? Comment ça
4: pas
5: se passe?
4: Pas spécialement. Mais moi j'ai la chance que je suis dans une villa et que j'ai le rez-de-chaussée à disposition.
5: Et là, c'est payant ou pas?
7: Oui, mais alors oui. C'est
5: dérisoire.
4: Oui, c'est-à-dire on fait des sommes en s'adaptant au pèlerin.
7: De toute façon, c'est ça le chemin. C'est vraiment l'idée, je pense, comme tu le disais tout à l'heure, c'est de rendre ce qu'on a reçu. C'est vrai, de continuer en fait le chemin d'une autre façon.
3: Miguel me dit qu'il y a une grande différence entre randonner et marcher. Quand je lui demande laquelle, il me répond « il faut le vivre pour le comprendre ».
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8: L'auteur du livre que je vous présente aujourd'hui dans Toujours à la page les a tous interrogés. Ce père de famille qui, après avoir tué femme et enfant, s'inquiète du sort de sa chienne. Ce japonais cannibale interpellé au bois de Boulogne ou encore ce membre de la Société de protection des oiseaux soupçonné d'être un tueur en série. Jacques Poinaz fut commissaire de police, chef adjoint de la brigade criminelle de la police judiciaire de Paris, également chef de l'unité de coordination de lutte antiterroriste. Cet Ardéchois de naissance témoigne de sa carrière dans « Le temps des aveux, le réfrigérateur du japonais cannibale et autres récits de la brigade criminelle », un livre paru chez Mareuil Éditions. Le retour sur 13 des enquêtes les plus marquantes de sa carrière avec, en ligne de mire, à une époque où l'ADN n'était pas encore la reine des preuves, l'obtention des sacro-saints aveux. Des aveux qui viennent ou non, et qui dissimule parfois une partie de la réalité, qui laisse aussi souvent l'enquêteur avec un sentiment de frustration. Jacques Poinaz.
9: Oui, de la frustration, parce que les aveux ne sont pas toujours totalement sincères, ou complets, ou indiscutables. Il y a souvent une fragilité de l'aveu, puisque lorsque dans les aveux, on se projette déjà dans le procès et la preuve devant les assises pour les homicides. Mais ces histoires, c'est aussi ce basculement de la personne qui avoue, et souvent, même si le policier avant tout est content d'avoir résolu une affaire, parce qu'une affaire criminelle est toujours un poids pour les policiers, mais il y a également parfois un peu de, sinon de pitié, du moins de tristesse de voir un homme qui parfois avait une vie jusque-là normale et qui bascule dans le monde de la prison pour une longue peine.
8: Mais quelle perception vous avez de ça quand vous êtes face à quelqu'un qui n'est pas un criminel aguerri et qui bascule pour des raisons qui paraissent en fait futiles, si on y pense bien?
9: Alors, je crois que ça reste un mystère de l'homme, un mystère de l'humanité. Comment comprendre que quelqu'un qui a jusque-là eu une vie parfaitement banale, d'un seul coup, pour des raisons difficiles à imaginer, passe à des actes terribles?
8: On voit la grande diversité des affaires que vous avez traitées. C'est d'autant plus agréable à lire qu'effectivement, on ne sait jamais où vous allez nous emmener à chacune des histoires. Comment vous avez fait la sélection?
9: J'ai pris celles qui sont restées dans ma mémoire, je dirais, qui m'ont laissé un sentiment, soit de satisfaction, soit d'échec, ou comme celles qui se passent en Ardèche, où je reviens pratiquement dans mon village natal pour enquêter sur une affaire d'explosifs dans la communauté de l'ex-tueur de l'Ardèche, Pierre Conti. Mais souvent aussi parce que ce sont des affaires qui ont quelque chose de particulier, parfois de presque burlesque, parfois de troublant, comme ces adolescents qui, pour donner un alibi à leur ami, inventent un stratagème un peu diabolique. J'ai essayé de montrer que la réalité est souvent plus surprenante que la fiction même.
8: Et c'est sans doute ce qui est le plus fascinant dans chacune des histoires que nous confie Jacques Poinaz. Et ce qui est captivant, c'est ce récit au plus proche du travail de l'enquête et les impressions, les réflexions que partage l'auteur avec nous au fil de chacune. Alors si vous êtes fan de faits divers, jetez-vous sur Le temps des aveux de Jacques Poinaz, paru aux éditions Mareuil.
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10: Bonjour, Serge Pefagali.
11: Ah, monsieur Thomas, bonjour, et cher Dauphinois, cher Dauphinois, bonjour également, bien sûr.
10: On est samedi pour le Dauphiné Tour aujourd'hui, où est-ce qu'on part?
11: Ah, vous allez voir, hommage aux Grésivaudins, aux Grésivaudins et aux Chalassiennes et Chalassiens au pied de la montagne de Bramfarine. Donc, je suis désolé, mais c'est le vrai nom de la montagne, pas de ma faute, hein. Donc, on est où?
10: Au Chalard.
11: Au Chalard, bravo, ça farine Bram, au Chalard, je sais pas. La Bramfarine. Elle en a marre d'être broyée, je sais pas quoi. Bref, une précision, en dauphinois, un chala, ça se prononce sala, en fait, sala. Ce qui veut dire faire un chemin dans la neige. J'ai appris ça, dis donc, ah oui. D'où le nom du chala, qui est un lieu de passage pour aller à l'étranger.
10: Ah.
11: À Chambéry, par exemple.
10: L'étranger, Chambéry.
11: Ah ouais, carrément. Ouais, de l'autre côté, les autres étrangers, quoi. Bon. Les Chela portent du Grésivaudan. Je précise également que les Chela n'est pas le village de naissance de la fameuse chanteuse aquate, bien évidemment.
10: Oh,
11: oh bah attends. Bien sûr, bah tu peux, ouais. On confond souvent le Chela et la Sheila qui n'en met les mains rien à voir. Le Sheila n'est pas le mari de la Sheila. Enfin, en gros,
10: non quoi. Plus.
11: Voilà, voilà, ça veut dire. Sheila qui, depuis, a coupé ses couettes d'ailleurs et a été retendue entièrement, alors que les habitants du Sheila, eux, sont détendus, on va dire ça. Et ils n'ont pas de couettes, bien évidemment. Entre Mortel de Maille et Pontcharrat, le Sheila est ici chez lui. Alors, c'est dur à dire ça. Le Sheila est ici chez lui, allez-y, bien
10: le
11: sûr.
10: Le Sheila est ici chez lui.
11: Oui, mais vous, vous êtes un jeune professionnel de talent, plein d'avenir. Bref, c'est normal. Sheila ou chez ici, comme vous voulez, ça n'empêchera pas le manoir de la Tour de prendre garde au village. C'est peut-être de là que vient l'expression la Tour. Prends garde au toit, pas à toi, au toit, car les toits coûtent cher, j'ai lu ça quelque part, entretenir, surtout dans un château du 16e siècle qui est au Chalin. Alors vous allez penser, le Papa Gali, il a picolé de la chartreuse parce qu'il part un peu dans tous les sens, mais même pas, hein, vous confirmez.
10: Non, je suis témoin.
11: Voilà, je ne bois jamais en studio.
10: Jamais.
11: Voilà, toujours
10: en dehors.
11: Dans les toilettes. Une autre précision, si au Chalin vous entendez parler de la Rolande, il ne s'agit pas de la péripatéticienne du coin, péripatéticienne, c'est dur à dire, en dauphinant de la pute, de la péripatéticienne du coin, non, mais d'un espace naturel sensible. C'est vrai, c'est un peu comme ça. La péripatéticienne du coin s'appelle Josiane, ce que vous m'avez dit, mon cher Thomas.
10: Ah, bah oui,
11: m'a dit, vous la connaissez très bien, donc voilà. Alors, la Rolande, en fait, un espace naturel. Mais qu'est-ce qu'un espace naturel sensible? J'ai l'impression que la planète entière, actuellement, est un espace naturel plutôt sensible.
10: C'est vrai.
11: J'ai l'impression,
10: c'est,
11: voilà.
10: C'est vrai.
11: N'empêche que dans la Rolande du Sheila, vit, écoutez-moi bien, la Rainette arboricole.
10: Oh.
11: Ça vous embouche un coin, comme dit l'autre. Ben, c'est son dernier îlot isérois en dehors de l'île Crémieux. Alors, si certains d'entre vous s'en moquent, ben, ils ont bien tort. Je vais vous dire pourquoi. Les Rainettes valent parfois bien mieux que les petites reines et les roitelets de cette terre. Protégeons-les, elles, surtout. Les autres, on s'en tape. Alors, tous ensemble, ce que je veux dire, allez, on n'est pas des quand même.
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12: Nous sommes à Brun, près de Nantes. Voici Johan, c'est un passionné qui a beaucoup donné, jusqu'à en être limite dégoûté. Il a su se recentrer sans jamais perdre l'essentiel, l'envie de transmettre. Parce que s'engager pour les autres, c'est dans son ADN.
13: Pas un déclic, mais plutôt un sens de la responsabilité. Dans le sens où, pour moi, si on veut continuer à vivre le sport, il faut que des gens expérimentés, des gens qui ont vu des choses, prennent le relais de gens qui l'ont déjà fait et puis qui veulent le faire après à suivre.
12: Comment votre engagement a évolué au fil des années, Johan?
13: Au début, beaucoup d'idées, beaucoup d'énergie forcément. Après, j'ai aussi mon métier qui m'a pris de plus en plus d'énergie. Donc du coup, je pense que c'est l'attitude des gens qui tout doucement, voilà. Alors surtout avec le Covid, où là, il y a vraiment eu un fossé qui s'est creusé ou en termes de comportement où les gens... c'est ce que je disais à la fin, c'est que j'avais plus de négatifs que de positifs. Même si le positif était très beau, était très bien, et j'arrivais pas à passer le truc, quoi.
12: Vous avez fait une sorte de burn-out associatif. Qu'est-ce qui s'est passé dans votre tête à ce moment-là?
13: Les demandes des gens. Les demandes des gens qui comprennent pas que c'est pas notre travail, déjà. C'est quelque chose qu'on fait en plus de notre travail, qu'il y a des choses qui nous demandent, qui prennent beaucoup de temps. Qu'il n'y a pas d'effort de leur part, parce que nous, on a donné l'information par mail, par SMS, sur notre site internet, mais les gens n'ont pas envie de chercher, ils se laissent porter. Alors même si on est plusieurs dans le bureau, et c'est vrai que bon, on n'a pas tous le même rôle, mais on a quand même essayé de répondre à beaucoup de demandes, il y a un moment où une boîte à mail, c'est pas une personne. Et ça fait trop. Je pense que les gens se laissent trop porter, ne s'engagent pas assez. On va dire au moins une journée à deux journées dans l'année, bénévolement auprès de l'association pour les aider, peu importe la mission. Tenir un bar, ça peut être aider les gens, tout simplement.
12: Qu'est-ce que vous avez envie de peut-être faire passer comme message pour encourager les gens à s'engager, à donner un coup de main, même quelques minutes de leur temps chaque semaine?
13: Je vais être un peu dur. Je vais dire lâchez vos smartphones et puis vos écrans, et puis allez plutôt passer 2-3 heures avec une association.
12: Qu'est-ce que vous gardez de positif de cette expérience?
13: J'ai énormément de positif, hein. J'ai quand même, on a renoué avec le niveau national. Donc ça, moi j'en suis très content. On a des jeunes qui ont été en championnat de France. Donc ça faisait des années qu'on n'avait pas réussi à ça. Il y en a même certains qui ont fait des podiums. Mais voilà. Après, le positif, c'est vraiment la réussite, moi, de mes adhérents. C'est ça qui me plaît. J'ai vu les enfants tout petits, à 5 ans, 4 ans. Et aujourd'hui, je les vois à 16, 18 ans, passer leurs 5 ans noirs avec moi. Je serai prêt à continuer à former les gens parce que bon, bah, avec 44 ans de judo dans les pattes, forcément, on a des choses à dire. On a encore des choses à apprendre aussi, hein.
12: Qu'est-ce qui vous rend fier, Johan, aujourd'hui?
13: Moi, pour moi, c'est tous ces jeunes. C'est tous ces jeunes qui ont compris ce qu'était le judo et qui ont été au bout de la démarche, et je pense qu'ils vont continuer à aller au bout de la démarche.
12: Johan, un parcours sincère et une passion intacte pour accompagner les jeunes à grandir sur le tatami, comme dans la vie.
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14: Tous les jeudis, vous partagez avec nous un lieu de Provence. Et ce matin, vous allez nous faire découvrir une source.
13: Eh ben non.
14: Ah bon?
13: Non.
14: Mais qu'est-ce que vous m'avez écrit alors?
13: Ben, c'est faux. Sur le coup, je voulais. Puis après, je me suis dit, non, une source, ça se dit pas.
14: Vous faites un peu comme vous voulez.
13: Exactement. Non, ça se dit pas une source. Alors, c'est pas moi qui le dis, c'est l'île des Bellons dans le château de ma mère.
14: Voilà. Mais je vais quand même vous parler de source à travers ces gens qui sont Manon. Oui. Hier, vous vous rappelez, je vous ai parlé de l'expression patin couffin.
13: Oui.
14: Hein, qu'on emploie dans le sens de etc. Et j'ai mentionné l'expression et le con de Manon. Et pour n'offenser personne, j'ai dit, ne le prenez pas pour vous les Manon, c'est juste une expression. Et j'ai ajouté, on vous aime d'amour. Ok. Problème, c'est qu'à peine ma chronique finie, ma chérie m'a demandé, c'est qui cette Manon que tu aimes d'amour? Alors, c'est vrai. Alors je lui ai dit, mais personne, c'est une expression. Et elle me dit, mais pourquoi tu me dis que tu l'aimes d'amour? J'ai dit, mais non, mais t'as pas la ref, c'est Pagnol, c'est Manon des Sources, c'est Hugolin, hein. Vous savez, Manon, je t'aime d'amour.
13: Vous faites, non, Eric?
14: Manon, je t'aime d'amour.
13: Je t'aime, Manon.
14: Voilà, on est d'accord, voilà. Mais désolé, on va quitter la poésie bucolique et romantique de Manon des Sources et les collines pour que je vous explique cette expression, le conte de Manon. Alors pour tout vous dire, on ne sait pas trop d'où elle vient, elle ne semble pas typiquement provençale, en tout cas on la connaît dans le sud-ouest, jusqu'à chez Francis Cabrel, même si elle est très attachée à la Provence, notamment à travers l'œuvre de Pagnol, bien sûr. Comme je vous l'ai dit, on l'emploie pour exprimer là aussi une suite que l'on n'énumérera pas, comme vous dire, etc. Exemple dans un roman de Jean-Paul Delfino, et tout le con de Manon et tout le tremblement. Ou encore chez Maurice Gouirand, il regrettait la prospérité de Marseille, mais aussi le respect de la religion, de la morale, de la discipline, du patin couffin et du con de Manon. Oui, le con de Manon, c'est l'équivalent de patin couffin et tutti quanti. Autre subtilité décrite par Rivo Nora dans son dictionnaire des parlers régionaux, l'expression serait utilisée pour couper court aux exigences de son interlocuteur. Exemple, et le con de Manon, non, pendant que tu es, leur dire, allez, c'est bon, hein, arrête-toi, tu m'as gonflé. Dans la lignée des fatueux de, fan de chichoulo, fan de pute, ou même, autre expression avec d'autres prénoms, je suis désolé, la putain d'Adèle ou la putain de la Caroline, on va avoir des problèmes.
13: Je pense, oui.
14: Cette interjection est aussi utilisée pour marquer la surprise. En voici un exemple sous la plume de Maurice Gouirand, cette fois dans le théorème de Langambi, le con de Manon, mais c'est mon riri. Et on la trouve aussi chez Gilles Del Papas, sous la variante la con de Manon. Selon Robert Bouvier dans le Parler Marseillais, l'expression exprime aussi le dépit ou l'irritation, hein, et il donnait cet exemple, le con de Manon, ça a encore foiré. On trouve aussi des variantes avec le con de Madon, et on vous aime aussi d'amour, les Madons. Non, je vais rien dire, parce que je vais avoir des problèmes avec Magaté. Magaté, c'est toi que j'aime d'amour. En tout cas, tous les auteurs s'accordent à dire que Manon est sûrement là juste pour la rime, sans aucun lien avec une quelconque Manon qui aurait existé.
13: Ben bien sûr.
14: Et je vous le confirme parce que j'ai vérifié toutes mes sources.
13: Parfait.
14: Un petit bonjour à votre gâté qui nous écoute.
13: C'est la vieille Manon des Sources.
14: Oui, non, mais c'est pardon.
13: La vieille Manon des Sources.
14: Non, j'ai vérifié mes sources maintenant. Je ne sais pas s'il la vérifie.
13: Oui, non, mais bien sûr. Non, bien sûr. Mais vous me prenez.
14: On vérifie. C'est comme ça.
13: Non, mais si vous voulez, je vous laisse.
14: Mais non, thème d'amour, Eric.
13: Bon. Donc un petit bonjour à votre gâté. Oui. Je le confirme. Mais Eric est sage comme une image.
14: Mais exactement. Enfin, chérie.

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5: Salut à toutes, salut à tous et bienvenue dans Décibel. Ravie de vous retrouver en direct jusqu'à 21h pour faire ensemble un tour joyeux et complet de l'actualité musicale. L'anniversaire du jour est celui de la chanteuse anglaise Adèle. Le coup de cœur, la découverte, c'est Métro Verlaine, un groupe de rock français que vous allez aimer. Le Blind Test de ce soir s'intéresse aux chansons qui vous ont fait vibrer il y a tout pile 30 ans. Oui, Blind Test spécial 1996, c'est-à-dire que ça nous fera plaisir, mais ça nous mettra quand même un bon coup de pelle, ces chansons qui ont 30 ans. 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À gagner ce soir, ça fait drôlement plaisir, le nouveau roman de Éric Emmanuel Schmitt, Après Dieu, il y a Papa. C'est un bouquin magnifique qui raconte l'histoire d'amour entre le père et le fils Mozart. Ah bah oui, tout le monde connaît Wolfgang Amadeus, mais Léopold, le papa, eh ben il n'y est pas pour rien dans l'histoire de Mozart. Alors c'est ce livre qui est à gagner ce soir au Blind Test. Éric Emmanuel Schmitt qui sera d'ailleurs bientôt notre invité pour les chansons préférées le samedi dans Décibel. Voilà, vous avez le programme. Un petit coup de Laurent Voulzy aussi, c'est prévu puisque il vient de sortir son autobiographie. Je file retrouver mon invité maintenant. C'est Kid Sophie. Mais bonsoir, bel enfant.
6: Hello.
5: Hello. Alors, je t'appelais Line à l'époque de iPhone. J'adore ce pseudo Kid Sophie, ce nom de scène qui n'est pas tout nouveau, contrairement à tes chansons solo là qui viennent de sortir. Kid Sophie, ça arrive quand?
6: Ça arrive avec iPhone, en fait.
5: Ouais, hein.
6: On a toujours écrit tous les trois, mais moi, j'aimais bien écrire tard le soir. Et je pense que je suis arrivée à un moment où j'écrivais des choses qui étaient très intimes et reliées un peu à un journal intime, j'imagine.
5: Ouais.
6: Et ça prenait du sens que ça passe par ma voix. J'ai mis beaucoup de temps, du coup, à ce que ça prenne forme, parce que j'ai commencé à écrire peut-être en 2022.
5: Ah ouais. Oui, quand même. Et nous sommes 4 ans plus tard, voilà. En 2026. Alors juste pour se rappeler, iPhone, si vous les aviez vus en concert, eh bien Kid Sophie, elle était sur la scène derrière une basse.

0: Je le disais, c'est pas rien, hein. iPhone, iPhone, c'est quand même 3 albums, énormément de concerts, des victoires, de la musique, des choses comme ça. C'était entre 2015 et 2023. Mm-hmm. C'est ton groupe d'ado qui est devenu le groupe du début de ta carrière, en fait.
1: Bah, c'est la fondation de ma vie, hein. Je pense que je peux le dire. J'ai rencontré Santa et Adam à 15 ans dans la cour de récré. J'étais une ado très timide. Un peu loner.
0: Et tu étais déjà musicienne?
1: Oui, je faisais de la basse. J'ai commencé à 14 ans et j'ai rencontré Santa dans la cour de récré. Du coup, il cherchait une bassiste, il fait une audition et tout. Et j'ai été prise.
0: Sérieux? Mais c'est en faisant les choses sérieusement qu'on arrive à faire des grandes choses.
1: Parce que c'était sérieux tout de suite. Je crois que quand je suis rentrée dans le groupe, on s'est dit, ok, par contre, on fait ça de notre vie. Enfin, on avait cette ambition de jeunesse aussi, je pense, et de liberté où on se mettait pas trop de limites. Et je pense que ça m'a beaucoup aidée. Avoir confiance en moi.
0: Oui, tu parles de timidité. C'est vrai que vu les scènes que vous avez faites avec iPhone, iPhone, hein, des plus petites, des débuts aux plus grandes, enfin, vous avez joué dans des zéniths, vous avez joué vraiment dans des lieux énormes. Ça t'a guéri ta timidité ou juste t'as appris à bosser avec?
1: Je pense que j'ai appris à bosser avec. Mais après, je trouve qu'il y a cette chose formidable dans la scène et je pense que c'est pour ça que je m'y retrouve. J'ai l'impression de me dépasser aussi, ou à partir du moment où on met le pied sur la scène, il y a quelque chose qui se passe, ou je sais pas si c'est une sorte de dissociation, parce que je pense être quand même présente, mais il y a quelque chose assez d'inouï qui arrive, et là j'ai confiance en moi, ce qui m'arrive rarement.
0: Et quand tu fabriques de la musique, quand t'es en studio, quand t'es derrière des machines ou derrière des instruments, j'imagine que tu bosses aussi sur des ordi, enfin voilà, quand t'as cet environnement-là, est-ce que là aussi tu es timide ou bien est-ce que ta timidité est réservée aux humains
1: et Justement, elle est réservée aux humains. Ah. Et moi, j'aime bien bosser, pas vraiment dans des grands studios, j'adore travailler chez moi. Je suis un peu une geek, j'aime bien faire de la prod toute seule, c'est quelque chose qui m'apaise énormément. Et c'est vrai que ça devient plus compliqué quand il faut parler.
0: Alors, cette carrière à toi, solo, Kid Sophie, elle commence, tu le disais, quand t'es encore avec iPhone iPhone. Tu commences à te dire qu'il y a des choses qui arrivent, mais qui sont pas pour le groupe, qui sont pour toi. C'est un peu le même process que Santa nous a raconté.
1: Exactement, ça m'a donné envie, en fait, quand je l'ai vu faire. Et que je voyais qu'elle se sentait très bien par rapport à ça.
0: Ouais.
1: Je me suis dit, mais pourquoi pas, parce que je suis dans ce processus et je voyais qu'il y avait quelque chose qui se passait en elle, qui lui faisait du bien. Et je me suis dit, ok, ça me tente aussi.
0: Et en plus, ça fait du bien à celles et ceux qui écoutent. Kid Sophie, pour le moment, a sorti deux chansons. Il y en a une des deux qui s'appelle Love Again.

0: tu chantes comme un petit oiseau. On le savait pas. Non mais c'est fou ça. Toi tu le sais depuis quand que t'as cette voix?
1: Bah franchement j'ai toujours été très gênée avec ma voix. Et ça, enfin ma voix en général, je pense le fait de m'exprimer et le fait d'accepter de chanter, ça m'allait très bien de faire des chœurs.
0: Ouais.
1: Avant. Et je pense que c'est vrai quand je suis rentrée dans un processus où j'ai commencé à écrire, c'était différent qu'avec iPhone parce que je commençais avec une mélodie de voix, ce que je faisais jamais. Et en fait, en commençant par une mélodie de voix, ce que je faisais, c'est que je commençais à chanter en yaourt.
0: Ouais.
1: Et il y a des thèmes qui s'abordent. Je pense que tout passe principalement par l'émotion. Et à partir de là, je me suis dit, ah, bah, ma voix, elle sort, en fait. C'est étrange. Qu'est-ce qui se passe? J'imagine que c'est en grandissant, en ayant plus confiance en moi. Et bah, en fait, je la découvre un peu en même temps que je sors mes morceaux.
0: Ouais.
1: Donc, c'est un peu ça.
0: T'as commencé les concerts aussi.
1: Oui.
0: Comment ça se passe?
1: C'était, en fait, c'est trop chouette. C'est que la première fois que j'ai joué sur scène, j'étais en tournée avec Santa, parce que je jouais avec elle aussi sur scène. On avait joué au Lézard Festival, qui est un festival queer lesbien. Et Santa, pendant les balances, elle m'a dit, bon, c'est un peu ton festival. Fais ton morceau, s'il te plaît. Et moi, au début, je fais, mais non, t'es folle et tout, je vais jamais faire ça, j'ai trop peur.
0: Laisse sortir l'arc-en-ciel qui est dans toi.
1: Et elle m'a un peu poussée. Et du coup, pendant son set, j'ai joué un de mes morceaux, qui est pas sorti encore d'ailleurs.
0: Ouais.
1: Et je me suis dit, c'est un peu kiffant quand même. Et grande chance, je me suis fait reprogrammer au Lézard Festival en tant que Kid Sophie l'année d'après.
0: Donc c'est que t'as laissé quand même un bon souvenir. Voilà.
1: Ouais, et le concert s'est trop bien passé. J'ai pu faire un remix de Tattoo qui était super d'ailleurs.
0: Bravo.
1: Donc, trop chouette.
0: Bravo. Voilà une histoire qui est au tout début, mais d'une artiste qu'on suit depuis déjà pas mal d'années. Ça fait, tu te rends compte, 10 ans, plus de 10 ans maintenant. Le premier album d'iPhone, c'est 2015. Donc ouais, ça fait un bail. Alors écoutez, Kid Sophie, la chanson s'appelle Closer to You. C'est le début d'une grande aventure. En solo donc.

0: fille de Kim Wilde et Charlotte Gainsbourg. Mais non, mais pardon, mais j'adore, j'adore. Closer to you, Kid Sophie. Ben voilà, c'est lancé, c'est parti cette histoire. Ouais. Donc t'as déjà sorti deux chansons, on écoutera la deuxième tout à l'heure, qui s'appelle Love Again. Il y a des concerts, je vais vous donner les dates si vous voulez aller applaudir Kid Sophie, les amis.
1: Oui, venez.
0: Mais oui, le 13 juin à Périgueux, au Sans Réserve.
1: C'est la pierre de la Pride en plus, ça va être fun.
0: Ah, ça c'est bon ça. Le mois de juin au festival Cabourg, mon amour. Et festival Les Nuits Guitares à Beaulieu-sur-Mer, ça c'est au mois de juillet. On reviendra tout à l'heure sur la nouvelle chanson Love Again. Là maintenant j'aimerais que tu me parles d'une autre partie de ton travail. Mm-hmm. Après iPhone iPhone, il y a donc cet album solo de Santa. Qui est devenu un énorme succès.
1: Oui, c'est fou.
0: Tournée dingue, Bercy, enfin bon, tous les plateaux télé, toutes les radios, c'est vraiment un gros truc. Et j'aimerais savoir, tiens, par exemple, sur Popcorn Salé, qui est une des premières chansons que les gens ont découvert, quel était ton job ? Allez, viens !

0: petite Sophie, tu es créditée comme réalisatrice artistique et arrangeuse. Qu'est-ce que ça veut dire ?
1: Ça veut dire pas mal de choses. Après, on travaille toutes les deux avec Santa, donc c'est vraiment une co-réalisation. Santa, c'est une super productrice aussi. Et je pense que le fait qu'on se connaisse depuis qu'on est 15 ans, enfin, on se comprend énormément au niveau des juste textures de son et des visions, j'imagine. Et c'est arrivé assez simplement. Il y avait Santa avait déjà fait son EP. Et elle bloquait un peu sur des titres et elle m'a dit tu veux pas essayer quelque chose, et je me suis dit ok, parce que bah c'est ma meilleure amie, je l'aime, et puis j'aimais bien les morceaux, et je sais que j'ai commencé par travailler sur Où va le temps qui s'en va.
2: Ouais.
1: Et j'ai pris son projet Ableton, parce qu'on travaille sur Ableton, c'est un logiciel pour faire de la musique, et j'ai commencé à m'amuser dessus en fait, à mettre ce que moi je ressentais par rapport à ce qu'elle avait écrit par exemple. Et ça me faisait penser à quoi, à quelle texture de son. C'est quelque chose qui me plaît de faire des textures. Je pense que c'est un des seuls moments où j'ai pas de syndrome de l'impostrice, où je sais que je sais le faire.
2: Ouais. Oui, donc ça veut dire rajouter par exemple des instruments,
1: c'est
2: des
1: choses. Ça peut être des synthés, ça peut être plein de choses. Ça peut être aussi écrire des guitares, écrire des lignes de basse. Et en fait, on voulait vraiment que la voix soit le sujet principal, parce qu'elle a quand même une voix qui est incroyable. Et tout ça, c'était un peu un jeu qui était assez drôle pour moi, parce qu'en plus, j'avais plein de références que j'avais pas, parce que je connais pas très bien la musique française. Et je pense que c'était un peu le fun qu'on avait en écrivant cet album. Bah, c'était que ça soit un peu hybride, en fait. Ouais. Et je crois que ça nous plaisait à toutes les deux. Et on a pris beaucoup, beaucoup de fun à le faire. Et je suis trop, trop fière. Je suis trop fière d'elle. C'est trop bien.
2: Voilà, et il y a évidemment ce tube imparable. Pour le coup, énormément de clins d'œil à la variété française, et spécialement à Céline Dion.
1: Oui, absolument. Voilà. Mais pour moi, dans ma tête, c'était les Talking Heads un peu.
2: C'est ça, voilà. Et ben, c'est exactement là que je voulais t'emmener. C'est que je suis sûre qu'il y a de ça aussi. C'est qu'on dit, OK, on fait une chanson Céline Dion. Alors en plus, c'était rigolo, parce que je crois que c'est le même studio, la même console.
1: Ah oui, elle voulait absolument le même micro. Donc on a trouvé le bon micro dans le bon studio, et avec des personnes incroyables en plus. Enfin, c'était génial de faire ça. Super expérience.
2: Et toi, quand elle te dit qu'elle veut faire une chanson, donc Céline Dion, étant donné que Céline Dion n'est pas dans tes références musicales.
1: Pas quand même, Céline. Quand même.
2: On la connaît, mais je veux dire, en tout cas, c'est pas ton inspiration. Oui. Comment tu tords ça?
1: Ok. En fait, je crois que j'aime bien suivre aussi des personnes qui ont une vision et les accompagner là-dedans et essayer. J'adore les Legos, tu vois. Enfin, je sais pas, genre suivre des instructions et essayer de trouver des chemins.
2: Tu veux pas monter une commode Ikea? Parce que moi, j'en ai une dans un carton de punaise. C'est ça ton kiff?
1: Un peu.
2: Mais on va t'amuser. Ok, ouais, donc suivre comme ça,
1: d'avoir un peu des directives, mais genre de rester très dans une énergie créative en fait là-dedans, et trouver des solutions ou des biais parfois de transformer quelque chose. Où je sais que Santa, il y a eu des moments où elle était contente parce que j'ai bougé des morceaux où elle pensait pas que ça allait être comme ça, et ça lui créait une surprise aussi qui était superbe, et on repartait de ça et on finissait ça ensemble, et c'est vraiment des moments que je chéris, et j'ai hâte qu'on fasse la suite aussi.
2: Oui, et puis c'est la preuve éclatante aussi que finalement des carrières solo, ça veut pas dire laisser tomber les copains.
1: Non, jamais de la vie.
2: Parce qu'en fait, vous êtes restés très groupés, iPhone autour du projet de Santa.
1: Regarde, même juste sur mon projet, la personne qui enregistre mes voix, c'est Santa. C'est elle qui me coach, elle m'aide à finir mes paroles. Quand je lui fais toujours écouter mes morceaux et les sortir, elle me dit mais il manque un pont, ou genre t'as pas bien fait ça. Et Adam, il m'aide à faire les visuels. Enfin, on reste en fait, on reste ensemble parce qu'on s'aime, et je pense qu'on se comprend artistiquement aussi.
2: Et puis c'est beau de pouvoir se réjouir aussi du succès des autres quand on a partagé. Alors certes, le succès que vous avez connu avec iPhone, mais aussi les galères qui étaient affiliées à ça.
1: Bien sûr.
2: Parce que vous étiez super jeune et vous étiez lancé sur les routes tout seul, sans chaperon. J'ai bien essayé, moi, de m'incruster de temps en temps pour les surveiller, mais il y avait rien à faire. Non, mais c'est quand même particulier ce que vous avez vécu.
1: Oui,
2: tous
1: je pense
2: les trois.
1: Qu'on a eu beaucoup de chance de vivre à une époque où c'était aussi plus simple d'être un groupe. Il y avait encore des subventions. Je pense qu'il y avait plein de choses qui se passaient où c'était possible. C'était plus simple, en tout cas, je trouve. Il y avait quand même un réseau de nouvelles scènes qui était chouette. On croisait les mêmes personnes. Il y avait des salles dans lesquelles on pouvait jouer plus facilement. Et surtout, en tout cas, de découvrir ça en sortant du lycée, de pouvoir gagner nos vies, en fait, même comme ça, c'était une chance inouïe, je trouve.
2: Et ils sont donc encore ensemble aujourd'hui avec la dernière fois qu'on vous a vu sur la scène des Victoires de la Musique, du coup c'était pour la victoire de Santa. Et ça c'était chouette. On va écouter Recommence-moi pour se souvenir de cet excellent moment. Embrasser Santa aussi, toujours. Et puis ensuite on découvrira une autre chanson à toi, Kit Sophie, qui s'appelle Love Again.
3: Oui.

0: tournée de Santa qui vient de s'achever après 500 000 billets vendus, 50 zéniths, 25 festivals, etc. Ça, c'est la folie. Vous pourrez le voir au cinéma, ce concert, le 4 juin prochain. Et alors, c'est très facile pour réserver vos places. Il faut écrire sur un moteur de recherche Santa au cinéma. J'aime bien quand c'est simple, comme ça. Ça me va très bien. Santa au cinéma, donc le 4 juin. Toi, c'est une tournée voilà, que tu as suivi sur toutes les dates, aussi en tant que directrice musicale.
1: Oui.
0: Ça aussi, c'est encore un job essentiel.
1: Après, je le faisais déjà sur iPhone. En fait, j'aime bien écrire les shows. J'aime bien écrire ce qui se passe entre les morceaux. Et enfin, l'album de Santa, par exemple, dure 40 minutes, mais on jouait 1h40. Donc, qu'est-ce qu'on fait de tout ça? Et comment on rend le moment le plus cool pour les gens qui vont voir le concert, en fait? Et Santa, bien sûr, faisait partie du processus aussi. Mais c'est quelqu'un qui adore un peu Disney, ce genre de trucs. Et il fallait trouver des sons qui faisaient peur, mais pas trop, parce qu'il y a plein d'enfants en fait aussi qui vont voir le concert. Enfin, c'était vraiment monter un spectacle, c'était une super expérience, j'ai adoré le faire.
0: En fait, c'est ce qui est la différence entre le concert et le spectacle.
1: Ouais, c'est ça.
0: Ça, j'en ai parlé souvent avec Julien Doré aussi, qui fait hyper attention à ça. C'est ok, bien sûr, il y a les chansons, etc., mais l'artiste, il reste sur scène pendant tout le concert, et donc il faut qu'il se passe des choses, et des choses que même nous, le public, on réalise pas. Des sons, des choses, mais voilà, faut que quelqu'un
1: Mais même moi, sur scène, je suis à gauche sur mon praticable, et en fait, je passais mon temps parfois à redécouvrir des choses, parce que Santa, elle volait de partout, il y avait du feu à ma gauche, à ma droite, j'étais waouh, je dois être concentrée sur ma guitare.
0: En tout cas, bravo, parce que ce job de réalisatrice artistique, d'arrangeuse ou de directrice musicale de la tournée, ça dit aussi beaucoup de choses de ta personnalité, c'est-à-dire que tu sais être dans l'ombre et te réjouir que le fruit de ton travail voilà soit apprécié par tout le monde, et c'est pas tout le monde qui est comme ça.
1: Oui, mais je sais pas, moi j'aime bien aussi me faire discrète et c'est nouveau enfin de vouloir monter mon projet et d'être seule sur scène aussi, c'est très différent, mais je sais que j'aime bien les deux. Et c'est quelque chose que je veux garder dans ma vie parce que je crois que c'est mon équilibre.
0: Et elle sait faire les deux. Kid Sophie, vous avez entendu Closer to You. Vous allez découvrir Love Again. À tout de suite.
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0: Et l'actu de ce mardi 5 mai, c'est l'anniversaire d'Adèle, la découverte de Métro Verlaine, un vrai coup de cœur. Un blind test autour des chansons qui ont marqué l'année 1996. Et puis la biographie de Laurent Voulzy. Vous avez le programme, on est ensemble jusqu'à 21h. Et je file retrouver mon invité, Kid Sophie. On a entendu, cher Kid Sophie, tout à l'heure, ta chanson Close to You.

0: Comme j'ai des rêves de personnes âgées, étant âgée, j'ai dit tout à l'heure la fille de Kim Wilde et Charlotte Gainsbourg, mais t'as peut-être d'autres références un peu plus dans ta génération.
1: Bah, pas forcément. En fait, j'ai eu de la chance de grandir aussi avec des parents qui écoutaient beaucoup de musique, donc ouais. Je suis tombée très rapidement dans Tears for Fears, ce genre de choses.
0: Oui.
1: Qui est une énorme référence d'ailleurs pour ce morceau. Parce que j'adore les pianos avec plein de réverb.
0: Ouais, ça c'est
1: beau. Ouais, je pense qu'il y a ça. Il y a aussi beaucoup de Kate Bush. Je pense que sur le couplet, il y a du M83.
0: Oui.
1: Enfin, il y a plein de trucs. De toute façon, j'écoute beaucoup de musique depuis longtemps et j'ai plein de tiroirs. En fait, je vois un peu ça. J'adore mélanger en fait plein de choses. Ça part d'une émotion et après, comment j'ai envie de l'habiller. Et ça me dit, ah, ça me fait penser à ce morceau. Et je m'amuse avec ça.
0: Je vois que tu t'amuses, parce qu'elle nous le dit, alors vous ne la voyez pas, car c'est de la radio et pas de la télé, mais je vous décris, Kit Sophie a non seulement la bouche qui sourit, mais les yeux qui sourient aussi en nous parlant de ça, et ça, très très bon signe. On entend des chœurs, là, sur Closer to You, tu fais tes propres chœurs aussi?
1: Oui, mais il y a un peu Santa en fond sur ce morceau.
0: On l'entend un peu à la fin, il me semblait bien. Je me demandais, comme ça, ouais, elle avait un peu l'oreille. Bon, en tout cas, il faut aller voir Kit Sophie en concert. À Périgueux, sans réserve, le 13 juin, au festival Cabourg, Mon Amour, et au festival Les Nuits Guitares de Beaulieu-sur-Mer, au mois de juillet, début juillet. Comment ça se présente sur scène? T'es toute seule?
1: Ouais, je suis toute seule, c'est très nouveau pour moi. Je pense que j'essaie un peu de découvrir déjà ce que j'aime faire, et de m'amuser. Ce que j'ai compris, c'est que j'aimais bien le faire. Parce que ça me faisait peur, je savais pas. Le premier concert que j'ai fait, je me suis vraiment posé la question de est-ce que ça va me plaire?
0: Est-ce que je vais aimer chanter seule?
1: Être en lead, devoir parler aux gens.
0: Eh oui, c'est
1: entre
0: vrai.
1: Les morceaux.
0: Ah mais oui.
1: Parce que moi, je le faisais pas sur iPhone, j'avais pas envie. Hein.
0: Tu t'es entraînée?
1: Ça me faisait peur.
0: Bonsoir Cabourg.
1: Santa, elle m'a coachée, elle m'avait écrit des trucs au début. Ouais. Elle me dit, tu dis ça si tu bloques et tout. Et en fait, c'est assez naturel et en fait, je me sens bien. Et ça m'amuse et j'ai trop hâte là de remonter sur scène parce que les concerts qui se sont passés, il y avait une énergie qui était vraiment folle et ça m'a fait du bien. Et je pense que ce projet, je le fais pour me faire du bien aussi essentiellement.
0: Est-ce qu'il sera intégralement en anglais ou est-ce que il y a du français qui te vient aussi?
1: Il y a un titre qui est en français qui est arrivé tout seul dans la nuit, un soir, qui s'appelle Mes Nuits.
0: Mais c'est vrai, ça c'est pas une légende.
1: Non,
0: alors il y a des chansons vraiment qui viennent toutes seules.
1: Ça m'a hyper surprise. Je m'en souviens, j'étais rentrée et j'étais dans j'ai un endroit où je travaille dans ma chambre quoi. Et j'avais mis une petite lumière orange.
0: Ouais.
1: Je me rappelle vraiment bien. Et j'ai pris ma guitare électrique qui était complètement désaccordée et j'ai commencé à chanter avec. Je pense que j'étais un peu triste. Et il y a ça qui est sorti. Je me suis dit waouh, je suis en train de chanter en français, c'est trop bizarre. Mais je l'ai enregistré sur mon dictaphone et je l'ai pas réécouté parce que ça me faisait peur. Et après, je l'ai réécouté, je me suis dit, ah, mais je crois que c'est pas mal. Et ça a été un peu une lutte interne de me dire, hey, qu'est-ce que je fais de ce morceau? Mais en même temps, je trouvais ça beau.
0: Ouais.
1: Et bah, je l'ai fini. Et je suis trop fière et je vais le sortir le 22 mai.
0: Ah,
1: donc, trop bien.
0: Eh ben, on l'écoutera dans des si belles.
1: J'espère.
0: Bah, oui, faites-moi confiance. On va rester sur ce dossier Kit Sophie et on va le suivre de près. Love Again, la chanson qu'on va écouter maintenant, qu'est-ce que tu peux nous en dire? Pourquoi est-ce que cette chanson-là, par exemple, quand elle est venue, tu t'es dit, mais oui, clairement, ça, c'est ma chanson, je peux pas l'imaginer chantée par quelqu'un d'autre, même si j'ai du mal, tu avais peut-être du mal à l'époque à t'imaginer en tant que chanteuse au
1: oui,
0: milieu d'une
1: sûr.
0: Scène, c'était encore plus dur d'imaginer que quelqu'un d'autre la chantait.
1: Oui, je pense que c'était des choses que je vivais... Enfin là, c'était plutôt dans un délire de rupture amoureuse, on va dire.
0: Ça fait des très bonnes chansons.
1: Oui, exactement.
0: Beaucoup plus que les mariages heureux. Hein, bah oui.
1: Mais je pense que j'étais un peu coincée dans un état où j'arrivais plus à ressentir des choses parce que j'avais trop peur de me réouvrir, parce que j'avais peur d'avoir mal, je pense. Et j'étais complètement fermée à tout. Et c'était pas un moment où j'étais très bien, mais j'ai écrit ce morceau et je me suis dit que j'analysais mes émotions et que j'étais, qu'est-ce qui se passe avec mes émotions, justement. Et c'est comme ça que ce morceau est sorti. Et depuis que je l'ai sorti là, ça va beaucoup mieux, d'ailleurs. Donc c'est chouette.
0: Alors ça c'est une très bonne nouvelle et on te souhaite encore plein d'histoires d'amour, quand même un peu foireuses pour faire des bonnes chansons, mais pas trop pour briser ton petit cœur, ça marche?
1: Oui.
0: Allez, Love Again, Kit Sophie, c'est un projet, vous l'avez compris, à suivre de très près, prochaine étape le 22 mai, la chanson en français, Mes Nuits.
1: C'est ça.
0: Bon, on s'en reparlera d'ici là. Et merci d'être venu nous voir.
1: Merci à toi vraiment.
0: Bonne route, Kit Sophie, et dans décibels, Love Again.

0: Sophie, vous l'aviez découverte dans iPhone. Elle était bassiste. Ensuite, elle a travaillé sur l'album solo et la tournée de Santa, elle aussi, issue de iPhone. Et la voici donc désormais en solo, Kid Sophie, Love Again, que vous venez d'écouter. Le prochain concert de Kid Sophie, ce sera le 27 mai au Darius Club de Lons-le-Saunier.
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0: Alors, il ne les fait pas, mais Laurent Voulzy a quand même 77 ans. Il était temps de raconter sa vie. Il a sorti ses mémoires, écrites en collaboration avec Isor Le Faou. C'est un bon choix. Elle connaît bien le dossier Voulzy, puisque c'est sa compagne. Donc forcément, ça fait sens. Il parle de son enfance, pleine de rêves, mais aussi de blessures. Il parle de sa rencontre avec Alain Souchon, qui allait changer leur vie, pour le coup, à tous les deux. Que ce soit les doutes ou les moments de grâce. Le cancer aussi qu'il a frappé en 2014, il n'en avait pas parlé à l'époque, Laurent Voulzy. Il s'est fait soigner en Angleterre. Il avait peur qu'en fait, les journalistes en France se mêlent un petit peu trop de sa vie, et notamment de sa santé. Donc, il a préféré être discret. Il raconte tout ça donc dans cette autobiographie, ses mémoires qui viennent de sortir aux éditions du Cherche Midi. Et ses mémoires s'appellent « Caché derrière ». Clin d'œil au titre de son troisième album. Il s'appelait « Caché derrière ». Et dessus, il y a cette chanson, oh là là, merveilleuse. « Le rêve du pêcheur ». Il faut lire, Laurent Voulzy. Faites-moi confiance, le bouquin est incroyable. «

0: derrière le troisième album de Laurent Voulzier, sorti en 1992. Énorme succès, victoire de la musique, etc., etc. Et alors, il va prendre l'avion, Laurent Voulzier, pour aller jusqu'à New York au mois de juillet. Tous les ans, à Central Park, il y a des grands concerts gratuits tout l'été. Ça s'appelle la Summer Stage. Et il y a un jour de l'été qui est consacré aux artistes français. Ça s'appelle le Bastille Day. Bon, alors ça tombe pas le 14 juillet, ça tombe le 12 juillet cette année. Et donc, grand concert gratuit en plein air dans Central Park. Et les artistes qui cette année vont représenter la France, donc auprès du public new-yorkais, c'est Black M, Star 80, qui ont été rebaptisés pour l'occasion Legends of the 80s. C'est quand même David et Jonathan, hein, mais bon, tu peux leur parler anglais si tu veux. Laurent Voulzy, donc qu'on vient d'entendre, et Michel Polnareff, voilà, qui avait dit, oh, je fais mes adieux, total, tu l'appelles à New York, il vient, évidemment. Ça va être un très beau moment. 12 juillet, gratuit, à Central Park, le Bastille Day. Bravo, pour cette organisation sans faille au Consulat Général de France à New York.
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0: Allez, on va faire un petit bond dans le temps. 30 ans en arrière, 1996. Oh, que de tubes cette année-là. C'est le thème de notre blind test ce soir. On joue avec Claire. Bonsoir Claire.
2: Bonsoir Émilie.
0: Comment ça va?
2: Ça va, très bien. Et vous?
0: Ça va super, merci beaucoup Claire. On joue également avec Elisabeth. Elisabeth, ah, c'est une habituée du blind test, notre Elisabeth.
2: Oui.
0: Elle aime ça, la fièvre du jeu.
2: Oh, tu peux pas savoir. Et des chansons et des jeux en général.
0: Mais oui, mais je
2: la
0: comprends.
2: La culture générale. Hein,
0: ben
2: de
0: oui.
2: Tout.
0: Alors moi aussi, mais quand même plus la musique, hein, parce que si on fait un quiz sur les capitales européennes, à un moment, je vais perdre.
2: Ah ben moi, il y a de tout. Hein. Sur ici, Belfort-Montbéliard, il faut qu'on ait une culture générale. Voilà.
0: Mais c'est formidable. Eh ben on sert à ça aussi, nous, le service public, puisqu'en ce moment, il y a des incultes qui se demandent à quoi on sert. Eh ben on sert à ça. Enfin,
2: oui.
0: Et à s'amuser aussi, à donner de la bonne humeur, créer du lien, être heureux ensemble, quoi. Hein, ça pourrait être un beau...
2: passer quelques minutes avec vous pour... Moi, c'est une bouffée d'oxygène, tiens, Émilie, je dis pis.
0: Oh,
2: tu vas
0: gentil.
2: Me dire, tu es contente. Non, mais moi, ça me fait du bien, tu le sais. J'ai besoin de parler, de jouer, de... Voilà, c'est comme
0: oui.
2: ça. De la
0: être
2: musique danser.
0: Heureux ensemble, c'est quand même pas compliqué,
2: oui.
0: Ça pourrait être un très beau projet de société, en tout cas je sais que c'est le projet de cette radio, et je suis bien fière d'y participer. Alors Claire, ah oui. Elisabeth, commençons par les cadeaux, parce qu'ici on fait les choses dans cet ordre-là, d'abord je vous gâte, et après on joue. J'ai la joie de vous offrir un livre que j'ai adoré, le nouveau roman d'Éric Emmanuel Schmitt. Celui qui fait les cuisines? Non, celui qui est traduit dans 48 langues, joué partout dans le monde, ses pièces de théâtre, ses romans, etc. Il est formidable, Éric Emmanuel Schmitt. Juste après Dieu, il y a Papa, c'est le nom de ce roman. Et en fait, c'est l'histoire de Mozart et de son père. Ouais, Mozart et son père, comment leur relation a évolué entre le moment où Mozart est tout petit, plein de promesses, mais qu'il faut évidemment l'encourager, au moment où Mozart est une star. Est-ce qu'il va être loyal ou est-ce qu'il va un petit peu abandonner son père? C'est merveilleusement bien écrit, donc Éric Emmanuel Schmitt. Et c'est le cadeau de ce soir, donc je suis ravie de vous en offrir
2: un beau cadeau.
0: À chacune un exemplaire. Claire, Elisabeth, c'est déjà gagné.
2: Ah,

0: moi j'adore la lecture et je lis Lionel Richie. Hein,
1: ah, la bio.
0: J'ai reçu.
1: Alors, ça te plaît ou pas?
0: Ah oui, tout à fait. Oh, oui, très bien. Et je découvre plein de choses, effectivement. Oh, c'est impressionnant.
1: Il est formidable. Ouais, les mémoires de Lionel Richie, les amis, vous ne savez pas quoi lire cet été...
0: C'est tout, bien avant. Ouais. Hein.
1: Si vous ne savez pas quoi lire cet été sur la plage, il faut que vous lisiez ce bouquin, parce que la vie de Lionel Richie, c'est juste incroyable.
0: Ça s'est enrichi. C'est très riche.
1: Ben voilà. Allez, on repart en 96, mesdames. Donc, Claire, Elisabeth, en 96, plein de tubes. J'en ai choisi 3. Il va falloir retrouver... le plus rapidement possible, le nom des interprètes de ces chansons. Certains ne sont plus exactement au goût du jour, d'autres sont encore dans l'actualité musicale. C'était pourtant il y a 30 ans. Alors, on y va. Claire, Elisabeth, je vais vous proposer un premier tube de l'année 96. Et avant de me proposer votre réponse, avant de me dire qui, selon vous, chante la chanson, il faudra bien me donner votre prénom. C'est d'accord ?
0: Oui, d'accord.
1: Alors, on y va. Claire, Elisabeth, premier tube de l'année 96. Dites-moi, qui chantait ça?
2: Partir un jour.
0: Alors, Elisabeth, Claire,
1: oui.

0: que j'ai encore la chorégraphie. Si, c'est vrai. Bras gauche, bras droite. Et le pied, ah oui. Et le dos, et la tête. Un truc comme ça, non?
1: génial. Et le biopic, enfin, je dis, qui a été joué, était drôlement bien.
0: Ah, la série?
1: Oui.
0: La série ou le téléfilm qui est passé sur TF1? Parce qu'il y avait une série sur Amazon.
1: Attention, ah oui. Téléfilm, oui, j'ai aimé. Bien joué.
0: La série d'Amazon, moi j'ai lâché, ça m'a... Je sais pas, j'ai trouvé que c'était pas terrible, mais j'ai pas vu le téléfilm de TF1, donc c'est sûr que je le regarde.
1: Téléfilm très intéressant, voilà. Okay. Très bien réalisé, très bien fait, joué.
0: J'irai jeter un œil. Elisabeth et Claire, avec toutes les deux, les To Be Free, je vois qu'elles sont au point sur les boys band des années 90. Voyons si... Elles sont au point sur les correspondants anglais.
1: Oui, Elisabeth, Claire, les Spice Girls.
0: Ouais.

0: les Spice Girls, ça c'était super bien. Et on peut encore espérer une reformation. Hein. Elles s'étaient reformées exceptionnellement pour les Jeux Olympiques de Londres. Il faut dire, cette cérémonie d'ouverture des JO de Londres, il y a quand même la reine d'Angleterre qui a joué dans un bout de James Bond. C'était fou.
1: Ah oui, effectivement. Alors, sauté en parachute. Hein.
0: Mais c'était fou. Et donc, les Spice Girls, elles sont pas fâchées et tout le monde va bien. Et donc, pourquoi pas? Moi, je pense qu'on est prêt à une petite tournée mondiale des Spice Girls. Ça pourrait être pas mal. En tout cas, voilà,
1: donc le point est pour Claire, hein, je me suis trompée, hein, j'ai bien dit les L5, attention.
0: C'est pas grave,
1: dit, Elisabeth. Mais c'est Claire. Hein.
0: Mais on adore les L5 et toutes les femmes de ta vie.
1: Oui, mais que j'ai vu, hein, tu le sais.
0: Je le sais. Donc ça fait un point pour Elisabeth, un point pour Claire. Tout le monde a gagné de toute façon, mais on se fait une dernière chanson de cette année-là. Il n'y avait pas que des boys band et des girls band, il y avait aussi des artistes solo, évidemment, dont celui-ci qui sera bientôt notre invité.
1: Ah ben, Elisabeth,
2: Paul Gerber,
1: Pascal Obispo.
0: Oui!

0: Il va sortir le 22 mai son album Héritage, enfin la partie 2 de son album Héritage. La partie 1 sortira à la rentrée. Et il sera l'invité de Décibel le 25 mai prochain pour vous raconter tout ça. Pascal Obispo qui avait marqué l'année 96 avec Lucie. Eh bien Elisabeth et Claire, je suis très très satisfaite. Vous avez très bien bossé. Vraiment. Si j'étais votre patronne, je vous ferais une augmentation, un bureau, vraiment tout ce que vous voulez. Une voiture de fonction, tiens, avec les tickets essence. Parce que sinon, en ce moment, juste la voiture de fonction, ça ne sert à rien. Il faut l'essence qui va avec.
1: Le prix du carburant à l'heure actuelle qui a flambé, c'est impensable. Je dirais anormal, hein, entendons-nous. Hein. Un peu écœurant, je dirais.
0: Je suis d'accord.
1: Même plus.
0: Je suis d'accord. Alors, courage d'ailleurs à celles et ceux qui sont des grands rouleurs et qui se demandent

0: comment ils vont faire. Nous, en tout cas, ce qu'on va faire, c'est qu'on va chanter très fort en oubliant nos problèmes pendant 4 minutes, si ça vous va, ça me va aussi. Et faire un tour, justement, en 96, où il y a 30 ans, en vous remerciant, Elisabeth et Claire, d'être venues jouer avec nous. Merci. Merci beaucoup.
1: Merci, Henri. Merci, Henri.
0: N'oubliez pas Elisabeth. Aussi ici.fr, notre site sur lequel, évidemment, il y a tout un dossier sur le prix du carburant en ce moment. Et puis, pour savoir où il est moins cher aussi, le carburant, on a de petites cartes interactives. Vous allez pouvoir trouver tout ça. Et là, en l'occurrence, en 96, on se posait pas ces questions-là. On se demandait juste, oh là là, mais qui est ce groupe américain génial qui chante Killing Me Softly? La réponse, ça n'a pas changé 30 ans après. C'est toujours les Fugees.

0: C'est trop drôle, hein. L'effet des chansons, l'effet Madeleine de Proust. Je viens de me rappeler du nom du garçon qui m'avait embrassé sur cette chanson à une boum en 1996. Olivier Abrunosa, si tu écoutes cette émission, voilà, j'ai pensé à toi et j'avais passé un bon moment à l'époque. C'est fou, c'est fou. Ah, c'est trop beau la musique.
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0: Allez, il est temps de passer à la chanson anniversaire du jour. Et c'est pas n'importe qui l'anniversaire du jour. Mesdames et messieurs, c'est la vraie reine d'Angleterre. J'ai nommé Adèle. Elle a 38 ans aujourd'hui. Et il faut bien se rendre compte, Adèle a déjà vendu plus de 120 millions de disques. Elle a chanté partout dans le monde. Elle a reçu 16 Grammy Awards. C'est les victoires de la musique, sauf que ton concurrent, c'est Beyoncé. Donc elle en a quand même chopé 16. Elle a fait une résidence à Las Vegas. À l'été 2024 aussi, une série de concerts à Munich. Et puis après, elle avait dit, pause musicale, je veux me lancer dans le cinéma. C'est chose faite. Elle va être dans le prochain film de Tom Ford, Cry to Heaven. Ça va être un film historique, en costume, tourné en Italie. Donc l'histoire, c'est des chanteurs d'opéra et des castrats. Voilà, en Italie, au XVIIIe siècle, Adèle donc fait partie du casting. 38 ans aujourd'hui, un paquet de tubes, c'est sûr. J'ai eu du mal à choisir au début, et puis après je me suis dit, bah non, pour finir l'émission, on peut pas mettre un truc trop triste. Et quand même, Adèle, c'est la reine des chansons tristes. J'en ai trouvé une vraiment chouette, bien rythmée, qui devrait vous faire chanter, danser et voir taper du pied. Elle s'appelle Rolling in the Deep. Adèle, bon anniversaire.

0: 14 ans, elle chantait cette chanson-là, Adèle, et franchement, toujours un bonheur de réécouter Rolling in the Deep. Bon anniversaire, madame. Adèle a 38 ans aujourd'hui. Et vous, j'espère que vous avez passé une bonne soirée. Merci à l'équipe de Décibel qui était avec moi ce soir. Iris Guitoni, Elorie Roussillon, Elodie Biancamaria, Alexandra Sackberg, Franck Moilier. Ne ratez pas Décibel demain. C'est le retour de Skip the Use, groupe de rock français. Ça chante bien, ça crie fort. On adore.
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3: Bonjour la France, j'espère que tu vas bien. La France, c'est mardi, deuxième jour de compétition. Comment ça va, Éric Bastien ?
4: Bonjour Valérie, bonjour à tous. Ça va super bien, on est en forme, on est prêts.
3: Alors, je vous rappelle que le prix, les prix pour cette semaine, vous allez tous vous affronter. Je rappelle aussi également qu'hier, c'est ma candidate qui a gagné.
4: Comment c'est pas...
3: Votre radio ici vous offre un séjour pour 4 personnes à Foura. Alors.
4: Oula.
3: Eh oui, parce que vous connaissez tous évidemment Fort Boyard. Évidemment.
4: Bien sûr.
3: Bah, c'est moi, c'est mon château. C'est tout simple, c'est mon château. J'ai participé 6 fois. J'ai l'impression d'être la reine du château.
4: Que vous connaissez bien.
3: Oh là là, comment vous dire alors. Mais malheureusement, aujourd'hui, la mer a fragilisé un peu le fort. Et le fort est menacé. Donc, pour éviter que le fort s'effondre, il y a plein de travaux de protection qui doivent être engagés. Et un appel aux dons est lancé sur fondation-patrimoine.org pour préserver ce petit trésor qu'on adore.
4: Ah, évidemment.
3: Et donc, du coup, c'était l'occasion pour votre radio ici, de faire jouer les candidats et de leur faire gagner le séjour pour 4 à Foura. Vous allez dormir 2 nuits au camping 3 étoiles de Cadoret. Vous allez surtout faire une croisière autour de Fort Boyard.
4: C'est impressionnant, hein.
3: Et c'est très très beau, avec la compagnie Interil. Et puis comme on vous aime profondément, on vous invite pour tous les 4 au restaurant Le 31 à Foura. C'est un moment incroyable que vous allez vivre, et puis surtout peut-être que vous apercevrez le père Fouras dans la citadelle perdu de Fort Boyard. Voilà, et donc si vous ne gagnez pas ce premier prix, qu'est-ce qu'on gagne, mon petit Eric ?
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3: Évidemment.
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3: Voilà, donc si vous ne gagnez pas le séjour à Foura...
4: Et sa cafetière.
3: Eh bien, vous gagnez quand même la cafetière, les 32 dosettes de cyber en verre.
4: Ah, vous les aimez, mes énigmes.
3: Oh, c'est magnifique.
4: Bah, rendez-vous demain, alors.
3: On accueille tout de suite nos candidats du jour, Hélène et Thomas.
4: Ah, je le fais bien, je trouve.
3: Comment ça va, les amis ?
4: Bonjour.
5: Ça va ?
6: Bonjour, bonjour.
3: Bien. Alors, on est en forme ?
5: Oui.
3: Bon, super, bravo Hélène. Alors Hélène, tu joues avec tu joues avec ici Béarn de Bigorre, tu habites à Pau.
5: C'est ça.
3: Je me suis toujours demandé comment s'appellent les habitants de Pau.
5: Eh bien les Palois et les Paloises.
3: Les Palois, j'aurais préféré les Paupiètes, mais bon, on peut pas tout faire. Hein. Alors, tu es mariée à Jérôme, tu as 3 enfants, Théo, Jules et Roméo.
5: C'est ça.
3: Oh là là là là, mon Dieu. Le petit dernier, il est petit, il a 3 ans, dis donc.
5: Eh oui, c'est un petit chou encore.
3: Oh là là. Et toi, eh bien, tu travailles dans une compagnie d'assurance et dans l'immobilier à ton compte, c'est ça ?
5: C'est ça, je fais les deux.
3: Petit ton, t'es très active, toi, quand même.
5: Je suis partout.
3: Ah ben voilà, tu as ça plus 3 enfants, dis donc, la patate, Hélène. Parce que ça fait 10 ans que tu as ces 2 jobs.
5: Ouais, ça fait 10 ans maintenant, ouais.
3: Et alors du coup, ça veut dire que tu fais visiter des biens à la vente, à la location. Comment ça se passe, ton job
5: Plutôt la vente, parce que la location, la vente, c'est très très bien.
3: Ah bah c'est super. Et donc du coup, te voilà, et la compagnie d'assurance, et la vente. Bon bah je trouve que tu es parfaite. Voilà, tu es une femme active.
5: Voilà.
3: C'est magnifique. Alors, il paraît que tu bricoles un peu.
5: Oui, enfin, c'est mon mari qui bricole et moi, je fais le manœuvre.
3: Ah, tu passes les outils. Voilà.
4: Tiens le marteau, tiens le tournevis.
3: Bah, en même temps, j'ai envie de te dire, tu sais comme sont les hommes, incapables de trouver un outil. Donc, heureusement que tu es là, c'est ça, on peut le dire, non ?
5: C'est ça. Il faut porter, il faut tout porter, quoi, à disposition.
3: Ben voilà, exactement.
7: On donc. Se fait mal, surtout, nous, les hommes, avec les outils.
3: Ouais, bien sûr. Ah, ouais, bien sûr. Alors, moi, mon mec, à chaque fois qu'il bricole, il fait c'est où? Et je dois savoir, moi, ce qu'il cherche. Ouais, hein,
7: moi,
3: donc,
7: je fais aïe. Voilà. Ouais, ouais.
3: Bon, alors, ma petite bricoleuse, ma petite double emploi, on va tout de suite marquer le premier point parce que on va tout de suite montrer qui on est. Et tiens, je te mets Elvis.
7: C'est quelle danse, Valérie, en plus?
3: Oh là là, Elvis Presley. Alors, Elvis Presley, je vais t'affirmer un truc et tu vas me dire si c'est vrai ou faux. Elvis ouais. Presley n'a jamais écrit une seule de ses chansons. Vrai ou faux? Top chrono, 5 secondes.
5: Aucune de ses chansons?
3: Aucune.
5: Vite. Vrai.
3: Eh ben, t'as raison, c'est vrai. Et oui, il a jamais écrit ses chansons. Il n'était pas compositeur, il était interprète. Et voilà, et surtout, il avait un déhanché de dingue. Voilà, premier point pour Hélène.
7: Allez, on va faire connaissance avec Thomas. On va pas se presseler, hein. On va prendre le temps. Ah oui, sinon, ça commence très fort.
3: Et Laurie, ça faisait un mois qu'elle n'était pas venue nous voir. Elle
7: sort
3: a toujours sa tête, elle me regarde.
7: On est toujours dans l'humour, évidemment. Bon, Thomas, avec ici Loire-Océan. Comment ça va, Thomas? Bonjour.
8: Bonjour à tous.
7: Bonjour Thomas. Où est-ce que tu habites?
8: Le Champ-Saint-Père, en Vendée.
7: Le Champ-Saint-Père, en Vendée. C'est près de Noailles ou je me trompe?
8: Oui, c'est un petit lieu-dit à côté.
7: Un petit lieu-dit, ok. Il y a combien d'habitants, l'endroit où tu habites? Il y a du monde? C'est un village, ville? Je ne connais pas.
8: Quarantaine.
7: Ah, 40 personnes. Ah ouais, mais tout le monde se connaît là. C'est tout petit, 40.
8: Oui.
7: Ah ouais?
3: Oui.
7: Ah oui, c'est une grande famille. Non mais limite, 40, c'est... Voilà quoi. Ça, c'est marrant. Ah ben, quoi.
8: On fait les repas du village, tout le monde se... Ah, ça fait l'occasion de se retrouver.
7: Ah, c'est sympa comme tout. Tu vis en concubinage, tu vis avec qui d'ailleurs, Thomas?
8: Avec ma femme, Coralie.
7: Coralie, vous avez des enfants?
8: Oui, deux enfants, une fille et un gars.
7: Ils sont aussi dans le village, font partie des 40, Margot et Johan?
8: Voilà, c'est ça.
7: D'accord. Toute une petite famille aussi du côté de Noailles avec... alors, tu as des chiens, alors c'est des chiens de chasse, il me semble. Hein.
8: Oui, c'est ça, des teckels.
7: Ok.
8: Teckels à poil.
7: Tu chasses, toi?
8: Oui, ça fait plusieurs années, oui.
7: Ah oui, t'es un chasseur.
3: Mais qu'est-ce qu'on chasse avec le teckel? C'est des terriers, non?
8: Pas spécialement. En fait, ça dépend selon comment on les formate à leur jeunesse. Moi, je les fais travailler sur l'odeur de sanglier, et puis après, ils font leur vie, quoi, ils chassent.
7: Et voilà, ils retrouvent le sanglier.
8: C'est des animaux de compagnie à part entière, hein. Tous les soirs, ils sont...
7: Bah oui,
8: pas de soucis.
7: Ils s'appellent Océane, ou Océan, Alpha et Amaro. Et toi, on t'appelle Tom Tom, parce qu'on en parlera tout à l'heure, tu fais du foot, comme dans Olive et Tom, d'ailleurs.
9: Olive et Tom, ils sont tous...
7: Thomas, sois le bienvenu, on va tenter de marquer un premier point avec une question cuisine. On entend la musique de la cuisine au beurre et Claire Morier, qui jouait l'actrice d'ailleurs dans la cuisine au beurre, nous a quitté hier. Pense à elle, sa famille. Le céleri est négatif en calories. Voilà ce que j'affirme, Thomas. Le céleri, c'est totalement négatif en calories. Est-ce que c'est vrai? Est-ce que c'est faux? 5 secondes pour y réfléchir. C'est parti.
8: Non, c'est faux.
7: Tu dis que c'est faux? Tu as raison, le céleri est très pauvre en calories, environ 15 calories pour 100 grammes, mais il n'existe pas d'aliment à calories négatives. Tu penses bien que sinon, ça fait longtemps qu'on en aurait mangé. Bravo, c'est un premier point, Thomas. Bienvenue.
3: Allez, Hélène un point, Thomas un point, et là, eh bien, on va partir. Back to the past, 1985. C'est un canari, ben. Allez, Indochine, vous écoutez ici, à tout de suite.

0: Juppé et c'est Indochine à 12h15 sur votre radio. 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
1: Nous sommes avec Hélène et Thomas qui ont un point chacun. Hélène qui joue avec ici Béarn de Bigorre, qui habite à Pau. Alors, il paraît qu'on vient d'acheter un petit robot qui tond sa pelouse.
2: Oui.
1: Ma belle-mère en a un.
2: Ça marche bien.
1: Oui, ça marche bien. Comment tu l'as appelé? Parce que ma belle-mère l'a appelé Roger. Tu l'as appelé...
2: On l'a appelé Kiwi.
1: Voilà. Alors, il rentre tout seul dans sa maison et tout. C'est un petit.
2: Ouais, des fois il se bloque un peu, donc il faut revoir un peu le réglage là, mais sinon c'est pas mal.
1: Ah, c'est pas mal. Bah oui, t'as plus besoin de tondre la pelouse, t'as Kiwi. Alors, il paraît que tu adores cuisiner.
2: Oui.
1: Ma petite top chef. Alors, qu'est-ce que tu cuisines de mieux? C'est quoi tes plats signatures?
2: Lasagne, tiramisu. Les rôtis.
1: Il paraît que les enfants, ils réclament les pizzas maison et les pâtes carbonara.
2: Ah oui, oui, pizza maison, pâtes carbo. En fait, on fait tout maison ici. Pas du tout de tout près.
1: Ah bah oui, mais t'as raison. C'est meilleur. J'ai envie de te dire, si tu as la possibilité de le faire, vu que t'es pas très occupé avec tes deux boulots et tes trois gosses, t'as totalement le temps de tout faire. Hélène, superwoman. Alors.
0: Bah, qu'elle n'hésite pas à nous envoyer les lasagnes dans le papier alu. Hein, je vous rappelle.
1: Oui.
0: À la radio, on reçoit tout. Hein.
1: Oui, c'est vrai. Mais tu vas arrêter de demander des choses à mes candidats.
0: Je reçois plein de trucs avant ces derniers jours.
1: Eh bien,
0: très bon.
1: Occupe-toi de tes candidats. Alors, il paraît que tous les matins, on a un petit rituel comme dans la chanson. La chanson.
2: Oui.

0: on allume des bougies, alors tous les matins. Alors, explique-moi un petit peu pourquoi.
1: Pourquoi ? Parce que moi, je pense qu'on a tous dans notre vie quelqu'un qui nous protège.
0: Oui.
1: Voilà, et c'est l'intention qui fait d'allumer la bougie et de dire ce dont on a besoin, qui fait que ça finit par se réaliser.
0: Eh ben oui, voilà. La spiritualité, le matin, il n'y a que ça de vrai. Je suis d'accord avec toi.
1: Voilà.
0: Moi, je parle à mes parents tous les matins. Alors, c'est bien, c'est une bonne, un bon démarrage de journée, rapport à toutes tes activités. Bien, alors on va tout de suite marquer un deuxième point, ma chérie, parce que il y a un moment donné, tu vois, on va continuer sur notre lancée. Tiens, je te mets un petit extrait des Bronzés.
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0: Voilà, ça c'est Michel Blanc qui est coincé sur le tire-fesse.
3: Elle est trop molle la neige.
0: Elle est trop molle. Alors écoute bien cette question, ça parle des Bronzés fondus ski. Tu as vu le film bien évidemment.
1: Oui.
0: Ah, voilà. Alors la moitié des scènes extérieures des Bronzés fondus ski ont été tournées en studio à Paris avec des trucages. Est-ce que c'est vrai ou faux? Top chrono, 5 secondes.
1: Je vais dire vrai.
0: Mais non, pas du tout. Toutes les scènes extérieures des Bronzés sont tournées à Val d'Isère. Et d'ailleurs, c'est grâce aux Bronzés fondus ski que Val d'Isère est devenu archi populaire. Tout, absolument tout, est tourné là-bas. Il y a juste une ou deux scènes d'intérieur qui sont au studio à Paris, mais la neige dehors, c'est bien réel. Bon, pas de points, ma chérie.
3: Et Molière pour Josiane Balasco, hier d'ailleurs, de la
0: Exactement.
3: Comédienne.
0: Exactement.
3: Thomas est avec nous, il habite à côté de Noailles, en Vendée. Il vit avec Coralie, avec ses deux enfants, dans un petit village de 40 personnes. Qu'est-ce que tu fais comme métier? Je t'ai pas demandé, Thomas, qu'est-ce que tu fais dans la vie?
4: Je suis conducteur d'engin.
3: D'accord, c'est quoi comme engin? Tu conduis quoi?
4: Des pelleteuses.
3: Pelleteuses.
4: Principalement.
3: Ok, tracteur un petit peu aussi?
4: Ouais, tracteur agricole, oui, ça arrive.
3: Ouais.
4: J'ai un petit jardin, un potager, je m'en occupe, voilà.
3: Ah oui, oui, bah, parlons justement de ton potager, parce que il paraît que t'as quand même un potager qui est suffisamment grand et que tu jardines pas mal. Qu'est-ce que tu plantes en ce moment?
4: Ben là, de ce temps, pas grand-chose, parce que j'ai eu un petit souci de roue il y a quelques temps.
3: Ah, d'accord.
4: Je me suis retrouvé plâtré pendant un mois, et puis là, je suis juste déplâtré de la semaine dernière.
3: Ok, tu vas reprendre tout doucement. Ben oui, parce qu'il y a des nouvelles. Oui, j'ai bien compris, parce que tes haricots t'attendent, là, pour les mettre prochainement, dans ta serre. Et ben oui, exactement. Oula!
0: Oula,
3: coupe ta pelleteuse, là, je sais pas ce que c'est le prix qui est à côté. Thomas fait de la moto, effectivement, et c'est vrai que cet accident, c'était il y a quelques semaines. Si on oublie l'accident, t'es quand même, et on l'a compris, un fan d'activité à sensation, et la moto en particulier.
4: Oui.
3: Ah oui.
4: Ben, j'ai commencé à conduire ma première mobylette, j'avais peut-être 11 ans.
3: Ah ouais, c'est très jeune, c'est très jeune. Bon, ouais, écoute, essaye de faire quand même un petit peu attention. Bah oui. Allez, on va jouer avec toi et te permettre de t'offrir peut-être un point supplémentaire. Écoute cet extrait. On se met dans l'ambiance très ancienne de l'Antiquité. Je t'emmène dans l'Antiquité, Thomas, ça vaut un point. Les bacchanales étaient des séances de révision collective pour des examens. Je répète la question. Dans l'Antiquité, les bacchanales étaient des séances de révision collective pour des examens. Est-ce que c'est vrai ou faux? Top chrono, 5 secondes.
4: Faux.
3: Ah bah t'as raison, dans l'Antiquité, les bacchanales, c'était des fêtes religieuses en l'honneur du dieu Bacchus, appelé Dionysos. Chez les Grecs, on célébrait notamment le vin, la musique ou encore l'ivresse. Nous, on est en toute humilité, mais on est en parfaite égalité avec Hélène, puisqu'on a 2 points.
0: Non, mais Hélène n'a qu'un point.
3: Donc, on est totalement en tête.
0: Voilà.
5: Merci.
0: Allez, là, tout de suite. Ah bah, ça va bien faire plaisir à Hélène, parce qu'elle l'adore. On va écouter sur ici, encore un soir, Céline Dion. Vous écoutez ici, on vous aime. À tout de suite.

0: Céline Dion avec Encore un soir et 16 concerts qui arrivent à Paris en septembre. Ça c'est pour les fans. Hein.
1: Ah, ah oui. oui, les fans.
0: Encore un soir.
1: Encore un soir.
0: 16 soirs de concerts.
1: Jingle.
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1: Ça t'a fait plaisir, Hélène, d'écouter Céline Dion, parce que je crois que c'est avec elle que tu veux déjeuner.
3: Ouais, ça serait pas mal.
0: Tu vois.
1: Eh oui.
0: Ça, c'est la nouvelle chanson.
1: Alors, est-ce que tu l'as déjà vue en concert? Parce que là, je vois que t'as tenté de prendre des places pour le concert à Paris, mais t'as pas réussi.
3: Non, j'en ai pas eu, mais je l'avais vue à Bordeaux il y a quelques années.
1: Ouais.
3: Il y a bien 5-6 ans, hein. Mais là, non, c'était la catastrophe pour prendre des places.
1: Ah bah, mais oui. Bon, fallait attendre, fallait se mettre en ligne, attendre d'être tiré au sort, c'est ça?
3: Mais oui, mais même en attendant, il s'est rien passé, quoi. Enfin, on a attendu, on n'a jamais été pris.
1: Oh là là là là là là, c'est tellement triste. Mais bon, tu
3: y a... C'est comme ça.
1: C'est pas très grave. Pourtant, il paraît que t'es têtu. Alors, t'aurais dû te.
3: Hein? Oui, mais têtu, mais au bout d'un moment. oui.
1: Ah oui, je sais pas, on a dit que t'étais têtu, alors peut-être que
3: oui,
1: t'aurais pu t'entêter.
3: Quand je veux quelque chose, j'essaye de l'avoir.
1: Et voilà, bon, bah là, c'est vrai.
0: Ouais, pas eu.
1: Est-ce que t'avais mis ton porte-bonheur? Il paraît que t'as un porte-bonheur.
3: Mon porte-bonheur.
1: Ton collier que t'as eu là pour tes.
3: Oui, ben oui, je l'ai toujours ce collier, mais il me porte chance, mais pas pour ça.
1: Eh, pas pour ça. C'est quoi ce collier? Il est comment? C'est quoi?
3: C'est un collier en or avec un petit cœur, un gros cœur même au bout. Quoi. Mm. Et c'est mon mari qui me l'avait offert pour mes 30 ans.
1: Oh là là.
3: Depuis, ben, je ne le quitte pas.
1: Oh là là là là là là, l'amour, toujours l'amour. Bien, alors écoute, là, tu fais des karaokés des fois, tu chantes?
3: Ah oui, là j'étais à Bilbao ce week-end pour un enterrement de vie de jeune fille et on a fait un super karaoké. Incroyable.
1: Très bien. Alors écoute bien, il va y avoir deux chansons qui s'enchaînent. On est parti sur les années 90, il y a deux artistes qui s'enchaînent. Et t'essayes de me retrouver les deux pour marquer deux points. Attention, écoute bien, c'est parti.
3: Ok.

0: qui c'est qui a chanté, qui sont les chanteurs, top chrono.
1: Stéphane Echer et Tina Arena.
0: Oui, c'est eux. Tina Arena, allez plus haut. Et notre ami Stéphane Echer. Combien de temps j'ai en face à face en zone. Ça fait 3 points pour Hélène.
2: Bon alors Hélène qui est têtue, mais moi j'ai Thomas qui est râleur.
3: Ah.
2: On est chauchon, mon Thomas.
3: Un petit peu beaucoup, ouais.
2: Mais ça se caractérise comment, ce côté chanchon? C'est dès le lever du jour, dès que tu mets le pied par terre?
3: Non, c'est en fait le symbole, c'est si je mets le café à côté de la cafetière le matin, c'est mauvais signe pour la journée. Ça va.
0: Ah là là,
2: la cafetière. Et là, d'un coup, ça part toute la journée, on est en chanchon toute la journée, quoi.
3: En général, oui.
0: On râle.
2: Et qu'est-ce qu'elle dit, Coralie, dans tout ça, hein? Un pauvre.
3: Elle me laisse tranquille, en fait.
2: Ah bon, bah, sympa.
3: Faire le jardin, m'occuper, me défouler, parce que j'ai besoin de me défouler.
2: Oui, voilà. Tu vas couper du bois, t'es un peu notre Charlie Ingalls, toi. Tu fais la petite maison dans la prairie, à la maison, dans ton village. Ben oui, un peu de ça. T'as un grand chapeau et une chemise à carreaux. Ben oui.
0: Allez.
2: Ouais, ça m'étonne pas.
3: Non, pas encore.
2: Ça viendra. Voici ton quiz.

0: vient d'écouter deux artistes dans les années 90. Top chrono, 10 secondes, de qui s'agit-il? Qui a toujours
1: Axel Red.
2: Axel Red, oui.
0: Axel Red, oui, deuxième.
1: Et deuxième, je ne sais pas.
0: Alors, il n'y a rien de bon dans tout ça, malheureusement, Thomas. Écoute, la première, c'était Princesse Erika avec Faut que je travaille.
2: C'est
0: suivi ce tube.
3: Quelqu'un de bien.
0: Enzo.
3: Quelqu'un de bien.
0: Eh ben, il n'y aura pas de point, Thomas.
2: Alors, dès demain.
0: Ben,
2: allez,
0: oui,
2: ça veut dire 3 points pour Hélène, 2 points pour Thomas

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2: 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Allez, on reprend tout de suite la compétition. Alors, Hélène à 3, Thomas à 2.
3: C'est très bien.
2: Alors, Hélène, on va parler de la rencontre avec ton mari. Une fille. Ah là là, Hélène.
3: Elle est avec Nicolas ?
2: Non, elle n'est pas avec Nicolas.
3: Je sais pas.
2: Pas du tout. Son mari s'appelle Jérôme. Alors, la première fois qu'elle a rencontré son chéri, bah, elle avait 17 ans parce que t'étais copine avec la sœur de ton chéri, c'est ça ?
4: C'est ça, j'étais oui, sa copine au lycée et je l'ai rencontrée comme ça, j'étais invitée chez les parents de ma copine.
2: Et alors ?
4: Et bien alors, elle en avait marre parce qu'elle avait plein de frères et à chaque fois qu'elle invitait une copine, elle se prenait un frère. Et quand moi j'ai été invitée, ben j'ai aussi craqué sur un de ses frères.
2: Et voilà, ben voilà. Et du coup, bon, il était un petit peu plus âgé que toi, mais enfin bon, il avait 25 ans, oui. Ça fait pas de mal. Mais c'est que 2 ans plus tard que vous vous êtes mis ensemble.
4: Oui. On a attendu un peu et ça s'est fait plus tard.
2: Bon, évidemment, ta copine a fait la gueule, mais bon, ça fait quand même 20 ans que vous êtes ensemble.
4: C'est ça.
2: Bon, allez,
4: c'est
2: ça. T'es toujours copine avec ta belle-sœur quand même?
4: Oui, toujours.
2: Après, elle n'a plus jamais ramené de copine. Elle voulait pas qu'on se prenne.
3: Ben non.
2: Bon, vous êtes ensemble depuis 20 ans, mariés depuis 8 ans. Ça fera 8 ans en octobre. Oui. C'est le noce de coquelicot.
4: Oh, parfait.
2: Et ben oui, c'est mignon le coquelicot. Voilà.
4: Oui, c'est mignon.
2: Mais oui, voilà. Bon, écoute, on va essayer. Tu es en tête de 1 point. On va essayer de garder cette avance. On va essayer de marquer 3 points de plus avec cette question à choix multiple. Je vais te poser la question. Je vais te proposer des réponses. Et à mon top chrono, tu auras 10 secondes pour me donner ton choix. Alors, écoute bien la question. Qui donc a inventé Internet? Ouf. Alors ça c'est pour les anciens, ça c'est les modems.
3: Oh là là, c'est le Minitel ça.
2: Ah bah non, c'est les modems. Et voilà, c'est quand on avait des messageries caramel. Alors qui a inventé Internet? Bill Gates, Steve Jobs, Tim Berners-Lee ou Éric Bastien?
3: Oui.
2: Allez, qui a inventé Internet? Bill Gates, Steve Jobs, Tim Berners-Lee, Éric Bastien, top chrono, 10 secondes.
4: J'irais Tim Berners-Lee.
2: Tadam, tadam, tadam. Et c'est une bonne réponse. Oui, Tim Berners-Lee, c'est un scientifique. Il a créé en 1989 le World Wide Web près de Genève, d'où les 3 W à chaque fois, pour faciliter le partage d'informations. Et sans lui, bon, il y avait un peu d'Internet, mais sans lui, il n'y aurait pas eu de site, pas de clic et surtout pas de vidéo de petit chat. Voilà, tu as 3 points de plus, ça te fait 6.
3: Bien voulu, moi, inventer Internet. Je serais milliardaire, vous vous rendez compte?
2: Oh là là.
3: Oui, bah forcément, le gars qui a inventé... Là,

0: on va dire, un peu avec des copains, quoi.
1: Ouais.
0: Grâce à des copains.
1: Bah, tu rentrais des 24 heures karting, donc j'imagine c'est un événement autour du karting, et t'as été, t'as été avec des amis, elle était là-bas, si j'ai bien compris.
0: Retour, oui. Ouais. Retour des 24 heures, oui.
1: Et donc c'est là que les regards se sont croisés, nanana, quoi.
0: Voilà, exactement.
1: Et elle t'a accompagné à la fin de la soirée chez toi.
0: Voilà. Et puis, ben, maintenant, ça fait 22 ans qu'on est ensemble.
1: Eh ben, c'est chouette parce que t'as tout juste 40 ans, donc voilà, vous êtes rencontrés, vous aviez 17, 18 ans, 19 ans, c'était, voilà,
0: ouais.
1: Début de l'âge adulte. Bon, dis-moi, tu as un côté un peu magique, un peu Harry Potter, toi. Il paraît que t'es presque sorcier. Raconte-moi ça.
0: Oui, j'arrive à trouver des canalisations d'eau dans le sol.
1: Mais avec les fameuses baguettes en cuivre, là, qu'on utilise?
0: Oui.
1: Donc on cherche de l'eau, donc tu repères toi les conduites d'eau, les puits et toutes les sources.
0: Mais avant de les casser avec les engins, ça peut rendre service.
1: Ben oui, mais c'est quand même un talon d'être, c'est ce qu'on appelle un sourcier quoi. Bon, est-ce que tu pourras en parler avec Renaud? Oui, on va écouter Renaud parce que c'est l'artiste avec qui tu aimerais déjeuner.
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1: Renaud, fan, depuis longtemps?
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0: Oui.
1: Ouais, quelle est ta chanson préférée de Renaud?
0: J'en ai plusieurs, il y a Les Pétons, il y a Morgane, il y a Lola, enfin...
1: Ouais, c'est un bon choix ça déjà. Qu'est-ce que vous feriez à manger si tu déjeunais avec lui? Parce que je me suis laissé dire que t'étais fort en grillade.
0: Ouais, ça va, je me défends pas trop mal.
1: Donc tu ferais une petite grillade, un petit barbecue, une petite plancha, un petit truc comme ça quoi?
0: Ouais, exactement.
1: Ok, allez Thomas, nous allons jouer à présent pour t'offrir 3 points... Écoute cet extrait.
0: Ouais.
1: Vous vous souvenez ça? Générique d'affaires conclues, ça existe toujours en plus, hein, l'émission. En Allemagne, qu'a découvert un homme après avoir acheté un coffre-fort d'occasion pour seulement 15 euros? Il achète un coffre-fort 15 euros en Allemagne. Qu'est-ce qu'il trouve dedans? Une tête humaine, un boa, un lingot d'or... ou la salopette mythique de déco de Valérie D'Amido. 10 secondes. Qu'avait-il dans ce coffre? Une tête humaine, un boa.
0: La salopette à Valérie.
1: La salopette à Valérie. Bon, tu nous as dit lingot d'or, on va rester sur le lingot d'or. Ah, t'aurais bien voulu la salopette mythique de déco. Bon, elle va revenir. C'est le lingot d'or, oui, exact. Un acheteur, donc en Allemagne, il a découvert ce lingot d'or, 250 grammes. Alors, ça vaut 33 000 euros. Voilà, eh ben, ce qu'il a trouvé. Voilà. Mais alors, attends, c'est qu'il a prévenu les autorités pour le rendre.
3: Bah, il est obligé.
1: Pourquoi il est obligé?
3: Bah, parce que c'est du vol. Voilà, c'est tout. Toi, évidemment, tu l'aurais gardé.
1: Bah, évidemment.
3: Et ben, pas moi. Allez, ça fait 6 pour Hélène, 5 pour Thomas. Et là, tout de suite. Kababouchi, aïe aïe. Alors ça, hein, 1980, les Santiago, le 501, Kate Bush, Kababouche, Babouchka, à tout de suite mes petits canards.

0: parce qu'elle casse tout dans ce chanson. Ça fait deux fois que tout est cassé. Vous n'entendez pas les bruits. Qu'est-ce qui se passe? Quel est le souci de Kate Bush dans ce babouchka?
1: Eh bien, je ne sais pas.
0: Personne ne s'est posé la question ce qu'elle casse pendant la chanson. Personne. C'est un vrai sujet.
1: Jingle, je t'en supplie, Alloré. Merci.
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1: Nous sommes au taquet avec Hélène qui a 6, Thomas qui a 5, Hélène qui habite à Pau, Hélène qui a 2 travails, Hélène qui a 3 enfants, qui cuisine, qui... Oh mon Dieu, mon Dieu, mon Dieu. Bon, alors, mon petit chaton, ah là là là là, ça m'a fait bien rire. Il paraît que t'es un petit peu notre Pierre Richard de la semaine. Il t'arrive toujours des aventures incroyables. Alors, il paraît qu'une fois, tu vas vendre une maison et puis t'y vas avec un diagnostiqueur. Et puis, il paraît que la maison, elle était vide. Sauf que et tu tombes sur un monsieur et une dame. Hein. La dame, elle part en courant. Et puis, le monsieur discute un peu. Et puis, on se rend compte de quoi avec ce monsieur?
3: On se rend compte que c'était sa maîtresse. En fait, c'était le fils du propriétaire qui avait rien à faire là. Et qui était venu avec sa maîtresse, enfant qui avait personne.
1: Se faire un petit 5 à 7. Voilà. Voilà. Du coup, quand même, parce que tu t'as quand même dit, mais parce qu'il a montré des photos de lui avec sa femme, et toi t'as quand même dit, mais dis-donc, elle a changé votre femme quand même, hein.
3: Je veux dire, ben elle a vachement changé.
1: Ben oui, il était pas trop gêné quand même.
3: Et il m'a expliqué après que c'était pas sa femme.
1: Moi, bah oui, bah. Il était un peu obligé là quand même. Ah, mais c'est bien, j'aime bien les gens comme ça qui croient que les maisons sont vides et qui vont faire des 5 à 7. Alors, mais c'est pas tout, parce que tu as quand même, il t'arrive des aventures incroyables. Tu vas donc visiter encore une maison et tu dis au client, bah écoutez, garez-vous sur le parking de Truffaut, il y a de la place. Ouais, et qu'est-ce qui s'est passé?
3: Eh bien, quand on est revenu après la visite, ils avaient fermé le parking, mais pour toute la nuit. Du coup, ils n'ont pas pu récupérer leur voiture avant le lendemain matin.
0: C'est dommage.
1: C'est donc toi qui les as ramenés gentiment, en fait.
3: Ouais, ils étaient pas très contents quand même. Là, mais bon.
1: Maintenant, tu te renseignes quand tu dis aux gens de se caler sur les parkings, tu te renseignes avant.
3: Ouais, mais non, je leur dis pas de se garer sur les parkings comme ça.
1: Bah oui, Truffaut, ça ferme. À un moment donné, c'est sûr que bon, voilà. Et on va partir sur une dernière anecdote avant de jouer. Hein. Et donc toujours, hein, lors d'une visite, il y avait quand même des clients qui étaient obsédés par la pression de l'eau de la douche. Genre, comment ça fonctionne? J'ai pas envie d'être douché avec un petit filet d'eau. Et du coup, t'as même pas eu le temps de dire au gars, faites attention que le gars, il était déjà dans la douche. Qu'est-ce qui s'est passé?
3: Oui, mais en fait, là, dans cette maison, il y avait tellement de pression que la pomme de douche, elle s'est emballée et il n'arrivait pas à la récupérer, donc il est complètement trempé. Moi, j'ai dû monter dans le bac pour essayer d'attraper le pommeau et j'étais trempée aussi. Enfin bref, c'était la catastrophe.
0: Mais, on s'ennuie pas. Hein.
1: Non, mais c'est bien, j'adore, mais comme ça, ils étaient contents de voir qu'ils avaient de la pression ou pas, hein? Non, mais parce que là...
3: Oui, pour... mais là, ils n'ont mis qu'un avis, c'est
1: ça. Ils ont acheté la maison ou pas?
3: Même pas.
1: Oh là là. Alors voilà. Alors il y a une maison avec de la pression et même pas ils. Oh là. Bon, allez, allez, allez, allez. Allez, on va jouer. On va marquer 5 points de plus. Je sens que tu vas cartonner. Alors.
0: Moi, bah, si je cartonne autant que pour vendre la maison.
1: Toujours ce côté désagréable de la personne. Alors, écoute bien. Je te mets une petite chanson. Mon roi, le roi du monde, Johnny Hallyday.
0: C'est pas la plus connue celle-là. Hein.
1: Non, mais ça parle de la paix. Et nous, on va parler de la paix, ma petite Hélène. Écoute bien, quel animal symbolise la paix? Quel animal symbolise la paix? Top chrono, 10 secondes.
3: La colombe, peut-être.
1: Bah, il était temps quand même, la colombe. Voilà, dans la Bible, la colombe, ça symbolise l'Esprit Saint. Bon, ça apparaît vraiment comme signe de la paix, hein, parce qu'après le déluge avec Noé, il y a une colombe qui est descendue du ciel, comme ça, là, hop là. Voilà. Et puis c'est surtout Picasso qui l'a popularisé définitivement avec la célèbre colombe de la paix. Te voilà. Je peux finir?
0: Non, mais je chante du. Oh, tu peux... colombe de
1: oui,
0: Mireille
1: mais tu
0: Mathieu.
1: Peux me laisser dire qu'elle a 11 points, merci beaucoup.
0: Non, dès qu'on
1: Hélène,
0: peut ne
1: bravo.
0: Pas parler de vos points, je vous interromps avec plaisir.
1: Ben non, on avait dit qu'on vous ne
0: coupiez plus. 11 points, c'est pas possible.
1: Voilà, on a dit que vous ne coupiez plus la parole.
0: Ah si, parce que vous marquez trop de points, voilà. C'est pas possible. Allez. Dès que vous parlez de points, je. Voilà. Thomas!
4: Oui.
0: Thomas, je pense oui, qu'il est resté sur le Minitel ou l'Internet ou le truc de tout à l'heure. Tu nous entends bien, Thomas, hein? Ça va aller?
5: Oui, je vous entends.
0: Je le sens pas, Valérie. Thomas, je... Oui, non, mais reste bien avec nous, concentré, Thomas. Oui, on est là. Hein. Alors, Thomas, tu es près de Noailles, on l'a dit, t'habites en Vendée, pour l'instant, t'as 5 points. Alors, il t'est arrivé un petit truc au niveau des fleurs. Un jour, tu travaillais sur la charpente d'une jardinerie. Il y avait plein de fleurs et de plantes non vendues. J'ai des chrysanthèmes, d'ailleurs, on aime bien, hein, les chrysanthèmes. Du coup, on t'a proposé d'en prendre, un petit peu.
5: Oui, un petit peu. Ouais.
0: Ok, donc t'as fait quoi de ce joli bouquet ?
5: Ben, j'ai voulu le ramener pour ma compagne et j'ai pas eu l'intelligence de le laisser sur le pare-brise pendant peut-être 7 heures de route ou 8 heures.
0: D'accord, sur le pare-brise du camion, de la pelleteuse, enfin de ton véhicule ?
5: Non, du camion.
0: Donc, quand t'es arrivé chez toi ?
5: Le bouquet était tout fané.
1: Ah oui. Bah oui, c'est-à-dire en plein soleil sur le pare-brise.
0: Les roses étaient mortes. Ta femme a fait la tête. Il paraît que Coralie, t'es pas contente, hein.
5: Bah, pas vraiment. J'ai cru que j'allais prendre le bouquet dans en pleine tête, mais.
0: En parlant de tête, tiens, le coup de boule de Zidane. Ça, c'était lors de la finale de la Coupe du Monde 2006.
1: Bah oui, mais le monsieur, il avait dit des choses horribles.
0: Materazzi, je crois, c'est ça. Hein. Alors Thomas, toi, t'étais chez un oncle agriculteur et pour l'occasion, qu'est-ce que vous avez fait pour encourager l'équipe de France ?
5: Eh ben, en fait, mon oncle avait des oies blanches.
0: Ouais.
5: Et avec le produit qu'on se sert à vacciner les vaches, en fait, pour les identifier une fois qu'elles sont vaccinées, on leur met comme un rouge à lèvres sur la tête. Ou
0: voilà. Tu les as maquillées, en gros. T'as maquillé les oies.
5: En fait, on a peint les oies côté France et côté Italie.
0: Ok, j'ai compris. Bon, elles devaient être très belles. Ça ressemblait plus à rien, a priori.
5: Après, quelques mois après, il a plu et
0: bien sûr.
1: Pauvre petite bête.
0: Allez, jouons pour tenter de marquer 5 points. Question cash, il n'y aura pas de proposition, donc sois attentif et tente de répondre, je te le souhaite. Par quel acronyme désigne-t-on le type de voiture haute sur roue proche d'un 4x4 ? Top chrono, 10 secondes. Un acronyme qui désigne...
5: SUV.
0: Tu m'as dit un SUV. Le type de voiture haute sur roue proche d'un 4x4. Sport Utility Vehicle. Oui, c'est un SUV, type de voiture surélevée entre la berline et le 4x4. Bravo, c'est 5 points de plus, c'est bien.
1: Alors,
0: Thomas.
1: 10 pour Thomas, 11 pour Hélène. Et là, tout de suite, vous écoutez ici et vous vous dites, mon Dieu, mais qu'allons-nous faire ? Eh bien, je vais vous emmener en Corse. Oui, parce que figurez-vous que Francis Cabrel et Affiletta ont repris Petite Marie, mais en Corse. Et ça, c'est magnifique. Corso, Mezzo. Tout de suite, vous écoutez ici. On vous aime.

0: Cara Mariuccia, qui est Petite Marie en Corse, à Filetta et Francis Cabrel, avec un concert avec votre radio ici prévu au Vélodrome de Marseille. Ce sera le 23 mai. 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
1: ICI, nous sommes avec Hélène qui a 11 points, Thomas qui a 10 points. Donc vous savez tous que vous allez devoir vous battre à main nue dans l'octogone du kiff pour gagner avec le bingo, hein, ma petite Hélène chérie.
3: Ouais, je suis prête.
1: T'es prête? C'est bien, ça c'est magnifique, j'aime entendre ça. Pour t'encourager, je vais quand même te mettre un petit Dalida.

0: parole parole avec, avec notre ami Alain Delon. Mmh. Alors, tu chantes ça en karaoké aussi?
1: Oui.
0: Mmh. Eh ben, c'est bien.
1: J'aime bien.
0: Alors, écoute bien, c'est simple. Je vais te donner le thème de mon petit bingo. Tu auras 10 secondes à mon top chrono pour me donner un maximum de policiers, détectives, donc les policiers ou les détectives qui sont célèbres, que ce soit au cinéma, dans la littérature ou même dans la vraie vie, parce qu'on a quand même eu des grands policiers dont on connaît les biographies. Donc, un max de policiers, détectives, célèbres, cinéma, littérature ou vraie vie. Attention, top chrono, 10 secondes.
1: Sherlock Holmes, Hercule Poirot, Arsène Lupin, Columbo, Monk, Descartes, Maigret, Bourrel.
0: Je sais pas, eh ben t'en as 8, Bourrel, les 5 dernières minutes.
1: Bah,
0: il y avait Derrick, il y avait l'inspecteur Harry, il y avait Benoît Blanc, Miss Marple, Adèle Blanc-Sec, Jessica Fletcher. Tu m'en as donné 8, c'est magnifique.
2: Ah oui, ça nous met un bon petit coup de pression, ça, dis donc. Thomas.
3: Oui, un sacré coup là.
2: Ah bah oui quand même là, parce que ok, t'es pas mal, t'es à 10, elle a 11, mais là sur notre bingo, elle a marqué 8 points. Alors pour encaisser les 10 points et être avec nous vendredi, avoir une petite chance, faut que tu marques 9 points. Est-ce que tu te sens capable de... Ah, c'est une réponse par seconde quoi, 9 points sur 10 secondes.
0: Écoutez,
2: c'est compliqué.
0: Allez-y, bon, bah, encouragez-le et allons-y.
2: Bon bah allons-y, alors pour l'encourager, on a du ACDC si vous voulez. Ah bah voilà.
0: Meilleur concert de ma vie au Stade de France.
2: Bien sûr. Meilleur public, Valérie Damido, évidemment.
0: Non, moi j'étais backstage.
2: Ah, t'étais backstage?
0: Parce que je les interviewais.
2: Mais toi t'es une star.

0: Mais non, j'étais journaliste, mon chat.
1: Oui, bah, enfin, quand même une star.
0: Alors.
1: ACDC, dis donc, Thomas, j'ai tout donné, là. J'ai tout donné avec ACDC.
0: Allez, c'est parti.
1: Allez, donc on y va. 10 secondes. Pour citer un maximum de bandits, de brigands, de méchants célèbres, que ce soit dans le cinéma, la littérature ou bien, Valérie l'a dit, dans le réel. Top chrono, 10 secondes, les bandits, les brigands.
2: Mesrine,
1: alors ça Al Capone, deux. Mesrine, eh oui, les Raptous, Bonnie and Clyde, la bande à Bono, le Dalton, Dark Vador, le Joker ou encore Moriarty dans Sherlock Holmes. Bon, il n'y en a que deux, tu as compris Thomas que malheureusement ça ne suffira pas.
0: Bien, tu as compris ma petite Hélène que c'est toi qu'on retrouvera vendredi pour Bravo. Tenter de partir pour 4 personnes à Foura. Donc ça sera
3: Super,
0: magnifique.
3: Merci beaucoup.
0: Voilà, tu iras au camping 3 étoiles le Cadoré, tu dîneras au restaurant le 31 à Foura et puis peut-être que tu apercevras le père Fouras parce que nous irons autour de Fort Boyard.
1: J'ai une énigme.
0: Voilà, la compagnie Interil vous fera faire une petite croisière et ça c'est bien et si vous ne gagnez pas ça cher ami, vous gagnez évidemment
1: la machine Malongo bien sûr 32 dosettes hiver en verre éco-responsable, ça vient de Nice.
0: Bravo Hélène, bravo Thomas. Je remercie Céline à la réalisation et Laurie à la technique, Maître Coupez au savoir et Laura au standard, la petite personne Eric Bastien avec ses vannes.
1: Merci Valérie.
0: Je vous embrasse tous un par un, je vous aime fortement et puis à demain. Et les 5h Paris s'éveille et Yoann Guérin arrive.
1: Il est très en forme Yoann Guérin, il vous accompagne jusqu'à 6h du matin, donc c'est dans les prochaines minutes. On vient quand nous Valérie?
0: Oh bah nous on revient à midi mon chat.
1: Ah bah on va se faire une petite chaise quand même avant.
0: Évidemment.
1: À tout à l'heure.

0: T'aimes bien Lily, Philippe Châtel pour vous souhaiter la bienvenue.
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0: Bonjour, excellent réveil, heureux de vous retrouver en ce mardi, on espère que vous

0: Vous allez bien, que vous avez passé une bonne nuit. L'équipe des Lefto est au rendez-vous. Emeline, Saveria, Mélodie, Iki et Cyril Ardo. Bonjour Cyril.
1: Bonjour Johan, bonjour la France.
0: Le smoking et le nœud papillon vous vont très bien Cyril.
1: Et oui, c'est le début ce soir du 79e Festival de Cannes, cérémonie présidée par la comédienne Eye Haïdara, qu'on adore. Vous vous souvenez, c'est celle qui jouait le bras droit de Jean-Pierre Bacri dans Le Sens de la Fête.
0: Ah, mais oui.
1: Elle est incroyable.
0: Mythique. Oh, oui, c'est vrai que c'est un vrai bonheur. On va mettre des paillettes ce matin dans le journal de 5h. Tiens, si vous avez aussi prévu de déménager, prêtez bien l'oreille. Valère Correa vous présente une aide insoupçonnée de la CAF. Explication dans 5 minutes. Mais avant, vous avez choisi ici les 5h. 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
0: Mardi 12 mai, excellent réveil, soyez les bienvenus, il est 5h. À la une, une vingtaine de cas contacts français de l'antivirus surveillés de très près.
1: Et à cela s'ajoute une patiente testée positive, actuellement en réanimation dans un état stable. Tous ces cas contacts sont placés en quarantaine renforcée en milieu hospitalier. C'est ce qu'a indiqué hier le Premier ministre Sébastien Lecornu. Des mesures très strictes, Anne-Laure Danier, décidées pour casser les chaînes de transmission.
3: Les cas contacts à haut risque n'ont pas développé de symptômes, d'après Sébastien Lecornu. Il s'agit des 8 Français qui ont pris un avion en présence de la croisiériste néerlandaise le 25 avril. Elle est morte juste après. Ils ont été placés à l'isolement à l'hôpital il y a une semaine. Mais il reste 14 Français, eux aussi cas contact de cette croisiériste, qui ont eu pour simple consigne de s'auto-isoler. Ils doivent maintenant être transférés en milieu hospitalier. Tous les cas contacts doivent être placés en quarantaine stricte. C'est évidemment le cas des 5 Français qui étaient sur le navire et qui ont été rapatriés. Ils sont à l'isolement pendant au moins 15 jours à l'hôpital Bichat à Paris, où la patiente malade est en réanimation. Son état est stable, d'après le Premier ministre. Les personnes frappées par cette souche du virus, l'antivirus des Andes, qui peut se transmettre d'homme à homme, souffre souvent de complications pulmonaires et cardiaques. Et il n'existe pas de traitement contre ce virus. Pour l'instant, les 4 autres passagers du navire ne sont pas positifs.
1: Anne-Laure Danier. Et hier, le Premier ministre Sébastien Lecornu a indiqué que 2 réunions interministérielles sur l'antivirus auront lieu chaque jour. Concernant le MV Ondus, bateau de croisière où le foyer a été détecté, les opérations d'évacuation débutées dimanche sont désormais terminées. Le navire a pris la direction pour les Pays-Bas où il a son port d'attache. Le prêt flash carburant élargi au secteur du bâtiment dans les prochains jours, c'est ce qu'a indiqué hier le ministre de l'économie. Dans un contexte de flambée des prix de l'essence, cette mesure s'adressait jusqu'à présent aux agriculteurs, pêcheurs et transporteurs routiers. Elle permet d'emprunter de 5 à 50 000 euros à un taux de 3,8% sans exiger de garantie.
0: Il avait pour projet de commettre un attentat à Paris.
1: Un homme interpellé en fin de semaine dernière est présenté à la justice. On l'a appris hier soir. Âgé de 27 ans, il a été mis en examen et incarcéré. Il envisage Aurélien Thirard de s'en prendre à plusieurs cibles.
4: Oui, soit au plus célèbre des musées parisiens, le Louvre, soit des membres de la communauté juive, sans que l'on sache pour l'heure à quelle cible de la communauté juive parisienne il comptait s'en prendre, ni à quel moment et comment. Il projetait en tout cas une action violente selon le parquet national antiterroriste qui indique que l'enquête a démarré il y a moins d'une semaine. Les policiers ont infiltré une discussion sur les réseaux sociaux. Les enquêteurs ont vite eu la conviction que cet homme âgé de 27 ans projetait également de s'exiler dans les rang de l'organisation terroriste État islamique en Syrie ou au Mozambique, soit un exil vers une terre d'islam, une hijra. Après sa garde à vue, un juge d'instruction a décidé qu'il y avait suffisamment d'éléments pour le poursuivre. Une information judiciaire pour association de malfaiteurs terroristes en vue de crimes contre les personnes est ouverte à son encontre. Il est désormais sous les verrous.
1: Explication d'Aurélien Thirard sur votre radio ici. 7 mois après le suicide de sa fille de 9 ans à Sarreguemines en Moselle, la maman de Sarah se dit sur Ici Lorraine attristée et soulagée après l'enquête administrative du rectorat qui pointe des faits graves de harcèlement scolaire. Elle dit attendre que des gens soient punis, notamment les maîtresses qui n'ont pas fait leur travail selon elle. À peine le tiers des salariés, la moitié des magasins repris. Sans surprise, c'est une société hongkongaise qui rachète partiellement l'enseigne de décoration Bouchara. L'offre a été

0: retenue par le tribunal de commerce de Paris. 12 offres au total avaient été déposées. La carte des magasins qui vont fermer est à retrouver sur ici.fr.
1: C'est parti pour 10 jours de paillettes de stars de cinéma à Cannes.
0: Le 79e festival de Cannes débute ce soir. 22 films en compétition pour la Palme d'Or. La cérémonie d'ouverture commence, elle, à 19h et elle est présentée par la comédienne Eye Haidara, qui a joué dans Le Sens de la Fête ou dans Monsieur le Maire. Encore surprise et heureuse d'avoir été choisie par le délégué général du festival.
2: J'ai trouvé ça fou, mais je lui ai dit oui, bah oui, bien sûr, c'est oui, on dit oui à ça parce que faut pas réfléchir, faut l'attraper. Et ça s'est concrétisé assez rapidement. C'était complètement fou, surprenant, inattendu, mais voilà, très excitant dans le challenge à venir et très joyeux. Ce que je peux vous dire, c'est que ça va me ressembler. Voilà, que j'essaye d'être au plus sincère de ce que je suis et ma passion pour le cinéma sera mon moteur.
0: Et au cours de cette cérémonie, une palme d'or d'honneur sera notamment remise au réalisateur néo-zélandais Peter Jackson, réalisateur notamment des films Le Seigneur des Anneaux. En foot, l'attaquant du Paris Saint-Germain et ballon d'or Ousmane Dembélé, sacré pour la deuxième fois consécutive meilleur joueur de Ligue 1 lors de la cérémonie des trophées UNFP. La lyonnaise Melky Dumornay est élue meilleure joueuse de Première Ligue. Le coach de Lens, Pierre Sage, a lui été désigné meilleur entraîneur de Ligue 1. 5h05 sur votre radio locale ici, c'est un temps calme et surtout plus frais.
1: Oui, on l'a ressenti ce matin en venant à la radio. Alors, à signaler quelques brouillards au lever du jour de l'intérieur de la Normandie à l'ouest du bassin parisien et dans le Limousin. Pour ce deuxième jour des Saints de Glace, la tradition est respectée avec quelques gelées, c'est vrai, possible au lever du jour au nord de la Seine. Si le soleil brille du Languedoc à la Provence et la Corse toute la journée au prix d'un vent fort, surtout en Corse, le ciel est plus variable ailleurs, voire parfois nuageux avec quelques averses possibles. Le matin de l'Auvergne-Rhône-Alpes à la frontière allemande, cet après-midi sur le massif central et près des Ardennes. En revanche, le ciel lui va bien se dégager de la Franche-Comté au Rhône-Alpes cet après-midi. Côté mercure, de la fraîcheur, c'est vrai, à Reims 3 degrés, à Lille 4, à Paris et Nantes 5 en ce moment, à Strasbourg nous avons 6, à Quimper, Cherbourg et Orléans 7 degrés, à Limoges 8, à Bordeaux 10, tout comme à Grenoble, 12 à Toulouse et à Nîmes, 16 à Marseille. Pour les maximales, elles affichent entre 12 et 18 degrés sur la moitié nord, entre 18 et 21 dans le sud, avec des pointes jusqu'à 26 dans le sud-est.
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1: 5h07, très bon début de journée avec votre radio ici, toujours là, fidèle pour vous accompagner lors du petit déjeuner. On prend le temps de vous raconter ce qui va marquer votre journée et on vous accompagne aussi en musique, ça fait du bien pour aller jusqu'au travail avec Rose Laurence et son titre à

0: Laurence, c'est le titre Africa 5h10. Bon réveil.
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0: Bon, Cyril, le luxe vient de faire un bond de 66 millions d'années en arrière. Hier, lundi 11 mai, un objet unique a affolé les enchères. Le tout premier sac à main au monde en cuir. Oui, mais en cuir. De T-Rex cloné. Non mais c'est fou, c'est pas de la science-fiction, c'est bien réel. Des chercheurs ont extrait en fait des fragments de protéines d'un fossile pour que l'IA reconstitue son collagène. Résultat, une peau bleu-vert cultivée en laboratoire sans qu'aucun animal n'ait été abattu. Donc, la pièce était estimée à 450 000 euros et sa particularité, c'est qu'elle est surtout en fait une vitrine pour le cuir de demain. Beaucoup plus écologique, moins chimique et sans cruauté. Donc on ne peut pas encore recréer Jurassic Park, mais on peut désormais porter son prédateur préféré au bras. Est-ce que vous laisseriez tenter par un objet, quel qu'il soit, avec une peau comme ça de T-Rex?
3: Bah, pas à ce prix-là, en tout cas.
0: Ça, je suis d'accord avec vous.
3: Non, c'est cocasse quand même.
0: Non, mais c'est surprenant. Ouais, non, mais c'est vrai.
3: Mais
0: c'est...
3: après, bon, si ça permet de ne pas tuer d'animaux, de sans cruauté animale, comme vous le dites si bien, pourquoi pas?
0: Ben, pourquoi pas? Eh ben, allez, tiens, nous, retour en 2026, 12 mai, il est bien 5h11. On va parler des saintes glaces dans un instant avec vous, Cyril.
3: Oui, garantie, pareil, sans cruauté animale, puisqu'on parle tomates, courgettes et encore melon. Les saintes glaces, c'est en ce moment, ça finit demain. Et à partir de demain, du coup, on peut planter tous les fruits et légumes de l'été.
0: Et ça va nous ravir. Pour la musique du réveil, elle aussi, elle nous ravit. Dernier Taylor Swift est déjà sur votre radio. Ici, on l'écoute avant 5h30, mais avant, par ici, les économies.
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0: Bonjour Valère Correard.
5: Bonjour Yoann.
0: Chaque jour avec vous, un bon plan pour notre pouvoir d'achat. Aujourd'hui, vous vouliez nous parler déménagement.
5: Oui, pour vous parler d'une aide que je ne connaissais pas et que j'ai découverte sur le site Merci pour l'info. Sous certaines conditions, la CAF peut vous aider à financer votre déménagement. Ça s'appelle la prime déménagement. Alors, pour bénéficier de cette prime, il faut remplir 3 conditions dans les 6 mois qui suivent votre déménagement. Avoir au moins 3 enfants à charge, nés ou à naître. Avoir déménagé entre le premier jour du mois civil qui suit la fin de votre 3e mois de grossesse et le dernier jour du mois précédent, le 2e anniversaire de votre dernier enfant. Vous avez rien compris, c'est pas grave, il y a un site internet, je vais tout vous dire. Avoir droit à l'APL, hein, ça c'est l'aide personnalisée au logement, ou à l'ALF, l'allocation logement à caractère familial, pour votre nouveau logement.
0: Et si on coche toutes ces cases, on peut espérer une aide de combien?
5: Alors ça dépend de vos dépenses réelles hein, pour le déménagement, mais ça peut aller jusqu'à 1147,58 €, puis un peu plus de 95 € par enfant en plus. Alors pour faire votre demande, vous devez télécharger le formulaire, le compléter, le signer et l'envoyer à votre CAF dans les 6 mois qui suivent votre déménagement avec les documents suivants, donc la facture payée de votre déménageur ou les documents justificatifs de frais, location de véhicule, facture d'essence, tout ça si vous avez fait votre déménagement vous-même. De toute façon, tout est sur le site de la CAF, hein, caf.fr, et puis au-delà de cette prime, il y a des astuces pour faire des économies quand on déménage. Si vous avez quelques bons plans à partager, pensez à m'écrire par ici leséconomies@radiofrance.com.
0: Merci Valère, et on vous met évidemment tous les liens pratiques sur ici.fr, page par ici les économies.
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0: 5h14, Cyril, les jardiniers sont dans les starting blocks pour planter les fruits et légumes de l'été.
3: Mais beaucoup attendent la fin des saintes glaces après-demain, le 14 mai, date à laquelle le gel n'est plus censé être craint. On peut donc planter sans inquiétude tomates, courgettes ou encore melons. Une croyance tenace, mais pas totalement avérée, comme vous l'avez constaté dans une jardinerie de la Fouillouse, près de Saint-Étienne, Nicolas Gorgeau.
8: Pour l'instant, il n'y a que les feuilles qui dépassent des pots, pas encore de tomates, en attendant d'être plantées aux côtés.
9: Melon et pastèque, cornichons et...
10: pour gourmands, carottes,
11: tomates, courges.
8: Les jardiniers plantent à partir du 14 mai, date à laquelle le gel n'est plus censé tomber. Alain, Noélie et Erwan respectent la tradition.
12: Il y a des choses que c'est interdit de mettre. Les tomates, hein, c'est pour les mettre dans les saints de glace, de toute façon.
13: Un héritage de consignes de la part de mon grand-père qui nous disait il faut rien planter avant le 15 mai.
14: C'est une habitude qu'on a maintenant... d'attendre cette période-là.
8: Mais depuis quelques années, les habitudes changent parce que les chutes de gel ont diminué de presque un tiers entre 1990 et 2020.
15: C'est le réchauffement climatique, tout simplement.
8: Aude en a fait l'expérience.
15: Moi, je suis entourée d'agriculteurs et de gens autour de moi du terroir. On a des choses qui ne poussent plus et qui risquent de ne plus revenir comme avant, quoi. C'est assez flagrant.
8: 10 ans en arrière, il y avait donc plus de clients à la période des saints de glace. Mais la tradition reste tenace, assure Romain Musard, le directeur du magasin botanique à La Fouillouse.
16: On entend parler, nous, depuis 15 jours, les gens viennent en repérage, regarder les tomates, etc. Ils disent non, j'attends que les saints de glace soient passés pour pouvoir planter. Donc ça reste un repère où finalement ce week-end-là donne le go pour les plantations au potager, les plantes annuelles qui craignent un peu le
8: froid. Pour la jardinerie, les 3 semaines à venir sont les plus importantes de l'année.
3: Le reportage de Nicolas Georgeot, ici Saint-Étienne-Loire, et selon une étude de Météo France portant sur 130 stations en plaine entre 1981 et 2020, pendant 40 ans donc, 2 années sur 3, la dernière période de froid de l'année a eu lieu après les saints de glace.
17: Bon, en tout cas, c'est vrai qu'en ce moment, il fait un petit peu frais ce matin.
3: Oui, mais il ne gèle pas non plus.
17: Oui, c'est vrai. Mais on se rapproche dans certaines communes du zéro. Bon, ce soir, en tout cas, pour vous réchauffer, il y a France 3 qui vous propose la saison 6 de la série Alexandra L, médecin légiste à l'Institut médico-légal de Bordeaux. Alexandra alias Julie Depardieu se distingue par son engagement sans faille envers la vérité et la justice. La suite de l'histoire, c'est Patrice Gascoigne qui vous la raconte dans les coulisses télé, mais avant 5h17, on file sur la route, ça vous va ?
3: Oui.
17: Avec Gérald de Palmas. Très bon réveil.

0: Gérald Palmas sur la route. On parlait des seins de glace. On vient de recevoir un message sur la page Facebook ici. Rémi le boulanger, qui est dans le département de la Somme à Tène, a dit les seins de glace ont frappé moins 0 degré 5 ce matin. C'est frisqué. Mais on est là pour se réchauffer l'atmosphère.
1: Il faut attendre pour planter.
0: Mais ouais, exactement. Faut attendre la fin des seins de glace. L'éphéméride de ce 12 mai, on souhaite un bon anniversaire à Rami Malek, 45 ans, excellent dans le rôle de Freddie Mercury dans Bohemian Rhapsody, le film. Et puis pensez aussi ce matin pour Michel Fugain, 84 ans. Véritablement, c'est la fête pour Michel Fugain.
1: J'ai pas reçu mon carton d'invitation, par contre.
0: Ne vous inquiétez pas, il va arriver très rapidement. Tiens, c'est la journée internationale des infirmières. On sait que vous êtes nombreuses à nous écouter parce que vous démarrez la journée toujours très tôt. On pense fort à vous et on salue votre travail ce matin.
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0: Retrouvons Patrice Gascoin avec ses coulisses télé. Aujourd'hui, Patrice, vous avez rencontré la comédienne Julie Depardieu parce que France 3 propose un inédit de sa série Alexandra L.
3: Votre héroïne de France 3 peut être appelée à tout moment, même quand, au début de l'épisode de ce soir, elle fait une partie de mini-golf.
4: Ouais, Antoine ? Où ça ? Ok, d'accord. Bah, ils ont repêché encore. J'y viens. Ok.
3: Et voilà Alexandra L, notre médecin légiste préféré, qui va devoir aller s'occuper du corps de Marie, une jeune funambule de 20 ans dont la peau brune est étrangement marquée par de nombreuses cicatrices. Avec son complice Antoine, elle va essayer de comprendre cette mort soudaine. C'est déjà la 16e aventure inédite de cette héroïne, incarnée par Julie Depardieu, une comédienne tout aussi haute en couleur que son personnage. D'ailleurs, vous savez comment elle s'occupe sur le plateau de tournage lorsqu'il y a une pause entre deux scènes? Je lui ai passé un coup de téléphone. Eh bien, Julie Depardieu, elle fait comme vous. Elle écoute la radio.
4: J'adore. Vous savez, je fais des quiz. Toute la journée, je fais des quiz. Donc la radio, j'ai de quoi faire. Faut que je devine qui joue, en quelle année, quel orchestre, quel interprète. Donc j'en suis pas arrivée à 100% de bonnes réponses. Hein. Mais je fais ça. Et c'est très Alexandra L de chercher qui joue et quand et comment. Mais la musique me passionne. Donc Alexandra L est passionnée aussi. Elle essaie de résoudre des enquêtes. De qui joue si bien ce Vivaldi? Après, je cherche. Et des fois, je trouve. Pas tout le temps.
3: Finalement, on a l'impression que vous ressemblez de plus en plus à votre héroïne. Alexandra L et Julie Depardieu, c'est pareil, non?
4: J'aimerais bien, mais j'en fais moins qu'elle, puisqu'elle, elle se fait jamais gauler, parce que c'est une héroïne de télévision. Mais moi, j'adore comment elle dit oui, mais elle le fait pas. Mais ça, c'est un peu... tous les acteurs, ils font ça aussi. T'écoutes vachement, le metteur en scène, tu fais ok, ouais. Et puis, tu le fais ou pas, hein. De toute façon, des fois, tu sais même pas ce que tu fais. C'est ça qui est bien. C'est que c'est un métier où des fois, tu as l'impression de l'avoir fait, mais tu l'as pas fait. Et tu dis, ah, excuse-moi, mais peut-être que tu ne devais pas le faire. Mais si tu mets un peu de bonne volonté, ou au moins, tu essayes de dire, ah oui, d'accord. Au final, tu fais ce que tu veux et tu fais ce que tu peux. C'est comme la vie, quoi. Les acteurs qui savent tout ce qu'ils font, moi, j'aimerais bien le connaître. Ça n'existe pas. Y a plein de choses que tu contrôles pas du tout. Peut-être, avec l'intelligence artificielle, on le fera, mais là, moi, j'aime bien l'idée que ça soit... tu contrôles pas tout.
3: Le lâcher-prise de Julie Depardieu, définitivement Alexandra L. Enquête inédite ce soir sur France 3 et coulisses télé inédites de retour dès demain, même heure, même endroit.
0: Merci Patrice Gascoin, 5h24. Si je vous parle du calendrier de Cologne, ça ne vous dit peut-être...

0: Rien.
1: Non, il s'agit en fait d'un trésor découvert dans le département de l'Ain, une table en bronze qui serait là pour fixer en fait les dates des fêtes religieuses au 2e siècle. Stéphane Bern revient sur cette découverte dans 3 minutes. Mais on va en place à une déesse. C'était Taylor Swift sur votre radio ici.

0: Stoplight, le dernier Taylor Swift, évidemment, sur votre radio ici, 5h28. Un peu d'histoire avant l'actu, Stéphane Bern, ce matin, on voyage au temps où un vigneron de l'Ain a réveillé les Gaulois avec le fameux calendrier de Coligny.
1: Un champ ravagé par le phylloxéra et soudain, sous la terre, un calendrier vieux de 2000 ans. Mauvaise récolte, mais bonne pioche. Novembre 1897, à Coligny, c'est dans l'Ain. Au lieu dit Verpoix, Alphonse Roux arrache des pieds de vigne malades. Le phylloxéra a frappé. Et pas qu'un peu. La terre est retournée, les racines cèdent, et sous la bêche apparaissent des morceaux de bronze. 149 fragments dispersés, gravés de lettres latines. Un puzzle antique sans photo sur la boîte.
2: On va le retrouver éparpillé par petits bouts, façon puzzle.
1: Roux n'imagine pas qu'il vient de tomber sur le plus long texte gaulois jamais retrouvé, le calendrier de Coligny.
3: Il a vu le calendrier avec la date d'aujourd'hui et ça lui a fait comme un électrochoc. Il dit qu'il est né en 1067.
4: Un dingo !
1: Les fragments partent à Lyon. Paul Dissard, conservateur des musées de Lyon, passe des semaines à assembler le puzzle. Un travail de patience digne d'un long dimanche pluvieux. Et la surprise, ce ne sont pas un, mais deux objets. D'abord, une grande statue gallo-romaine, près d'un 1m70. Un dieu nu, bien coiffé, façon publicité pour un club de fitness. Programme spécial abdos. Le bras droit levé, il tenait sans doute une lance. Certains y voient Mars. D'os pense à Lugue, dieu au long bras, lié à Lugue d'Unome, l'actuel Lyon. À côté, une grande table de bronze, un calendrier. Sympa, mais pas vraiment le format de poche pour glisser dans la toge. De ce calendrier, il en manque presque la moitié, mais cela reste un document exceptionnel. Le système est complexe. Un calendrier lunisolaire organisé sur 5 ans, avec des jours favorables et d'autres moins. Les Gaulois ne comptaient pas les jours au hasard. Au fond, on cherche toujours la même chose. Savoir quel jour on est, et surtout, combien il nous en reste avant les vacances.
0: Merci Stéphane Bern. 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Nous sommes le mardi 12 mai. Dans l'info du jour, on parle de l'antavirus qui inquiète. On sera en Indre-et-Loire, à Marais, petite commune d'où viennent 2 des 5 Français rapatriés. Rendez-vous dans moins de 2 minutes. Mais avant 5h30, toute l'actualité en français dans le monde. C'est le 90 secondes avec vous, Cyril Ardo.
5: Un projet d'attentat déjoué à Paris. Un homme de 27 ans suspecté d'avoir voulu s'en prendre au musée du Louvre ou à des membres de la communauté juive. Il a été interpellé en fin de semaine dernière, on l'a appris hier, et il a été placé en détention provisoire. Une proposition de loi devant les députés pour que les victimes de violences sexuelles et de violences conjugales soient tenues au courant lorsque leur agresseur sort de prison. Texte soutenu par les associations de victimes. La proposition de loi renforçant l'accès aux soins palliatifs définitivement adoptée hier après un vote du Sénat. En revanche, l'autre partie de la réforme de la fin de vie sur le droit à l'aide à mourir, vidée de sa substance, un article central a été rejeté. L'examen se poursuit jusqu'à mercredi. Le gouvernement pourrait décider de donner le dernier mot aux députés. À peine la moitié des magasins Bouchara repris, un tiers des salariés conservés. Le tribunal de commerce de Paris choisit sans surprise l'offre de reprise partielle d'une société hongkongaise. La liste des magasins qui vont fermer est à retrouver sur ici.fr. Début du Festival de Cannes ce soir, 79e édition, mais l'heure n'est pas vraiment à la célébration. Selon 600 professionnels du cinéma qui dénoncent dans une tribune l'emprise grandissante de l'extrême droite sur le cinéma par l'intermédiaire du milliardaire Vincent Bolloré. Parmi les signataires, Swann Arlo, Juliette Binoche ou encore Adèle Haenel. Et puis Charo, un coureur de jupons, banger, génial et misquine, le ou la pauvre. Le petit Robert veut rester jeune et dévoile la liste des mots qui font leur entrée dans le dictionnaire en vente à partir de demain.
0: 5 Français, dont un couple de Tourangeau à l'isolement jusqu'à nouvel ordre à l'hôpital Bichat à Paris.
5: Ils étaient à bord du MV Hondus, touché par l'antavirus en plein milieu de l'Atlantique. Une Française a été testée positive hier matin, son état s'est dégradé. Pour le couple de Tourangeau, Julia et Roland, les nouvelles sont rassurantes. Et leur état de santé, Virginie Vandeville, occupe les esprits des habitants de leur commune, Marais, au nord de Tours.
6: Chaque jour, des vies observent ce petit portail blanc clos de ses voisins.
7: C'est un peu un
4: probable de savoir que c'est nos voisins d'en face qui font partie de cette croisière dont tout le monde parle.
6: Voilà 30 ans que le couple séjourne régulièrement à Marais, un couple très apprécié selon Sandrine.
7: Ah bah ils sont très gentils, oui. Toujours là pour les autres quand il y a besoin. J'espère pour eux que tout va bien se passer, puis que voilà, ils n'auront pas de soucis de santé, étant donné que ça reste quand même quelque chose d'assez grave apparemment.
6: Les dernières nouvelles des deux sexagénaires sont rassurantes. Ils n'ont aucun symptôme, de quoi rassurer Marie-Laure qui attend leur retour.
8: Ils rentrent chez eux parce qu'ils doivent en avoir marre d'être confinés dans leur cabine, puis maintenant confinés dans un hôpital. Faut pas polémiquer non plus, hein. Pas de bise de retrouvailles, non, ça c'est sûr. Non. Par contre, on leur portera de la nourriture parce qu'ils vont pas rester 40 jours enfermés sans manger.
6: Mais un confinement à Marais paraît pour l'instant compromis depuis la détection d'un cas positif parmi les Français de retour, selon le maire Philippe Capon.
9: Si jamais cette possibilité était ouverte, il faudrait qu'on ait toutes les garanties sanitaires par écrit et les garanties administratives et par écrit. Après, moi, j'ai ma population qui est très inquiète. Je voudrais pas qu'il y ait une psychose qui s'installe sur notre petite commune de 503 habitants.
6: L'élu appelle l'État à la mise en place d'un principe de précaution clair, histoire de ne pas revivre un

0: Mondi à l'ouest du bassin parisien et dans le Limousin, avec quelques gelées possibles aussi au lever du jour au nord de la Seine. Si le soleil brille du Languedoc à la Provence et à la Corse toute la journée avec un vent fort, surtout en Corse, le ciel est beaucoup plus variable ailleurs, voire parfois nuageux avec quelques averses encore possibles, notamment ce matin de l'Auvergne-Rhône-Alpes à la frontière allemande et cet après-midi sur le Massif central et près des Ardennes. Les températures, 4 degrés en ce moment à Lille, à Paris et Nantes 5, à Strasbourg 6, à Quimper, Cherbourg et Orléans 7, nous avons à Bordeaux et Grenoble 10, 12 à Toulouse, 16 à Marseille. Vos messages aussi sur la page Facebook ici. 4 degrés 3 relevés à Nancy par Pascal, 6 degrés 3, c'est en Corrèze. On salue Marie-Pierre, 6 degrés à Mulhouse, merci Stéphane. 11 à Limoges, c'est une info de Lionel. On a dans le sud 14 degrés au Luc-en-Provence, merci Chantal. Et puis dans les Alpes-Maritimes à la Trinité 17 en ce moment, nous dit Sabine. Pour les maximales, entre 12 et 18 sur la moitié nord, 18 à 21 dans le sud et des pointes jusqu'à 26 degrés dans le sud-est.
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0: Bon réveil, un plaisir de vous accompagner au saut du lit à l'heure du petit-déj. Ici, dès 5h, c'est bonheur et croissant au beurre. On est comme ça, on espère que vous êtes en forme. On démarre la journée avec Mylène Farmer, histoire de vous faire plaisir avec Désenchanté. Bon mardi, 5h36.

0: Mylène Farmer et Désenchanté, 5h40. Bon début de journée.
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0: Info, musique, bonne humeur et un rappel dans votre rendez-vous, c'est pas vrai. Attention aux fake news avec Cyril, l'éclipse solaire du 12 août prochain. Il y a une rumeur qui circule.
3: Oui, une folle rumeur qui agite les réseaux sociaux. Il paraît que notre planète Terre va perdre sa gravité. Et Aude, c'est totalement faux évidemment, hein.
0: Ben oui, on va y revenir dans un instant. Ben oui, Aude arrive, on la retrouve dans quelques petites minutes. Pour la musique du réveil, c'est avec Teddy Swims. Control arrive dans 5 minutes, mais avant nous, on accueille Christian qui est en Corrèze, à Palisse. Bonjour Christian.
4: Bonjour à vous tous.
0: Soyez le bienvenu, mon cher Christian. Comment ça va ce matin?
4: Vous enlevez tout ce qui va pas, c'est la pleine forme.
0: Ah, ben ça fait plaisir à entendre. Dites-nous, est-ce que les sunglasses vous jouent des tours ou pas ce matin?
4: Eh ben, nous, non, parce que ça a été couvert, on a eu de la pluie, quelques petits orages. Alors, donc, ça va.
0: Bon, bah ça c'est.
4: Mais j'ai entendu votre météo qui avait du gel, je me rappelle pas.
0: Notamment dans la Somme, dans le département de la Somme. Ça c'est vrai. On a eu un petit message sur la page Facebook. Christian, je découvre que vous aimez le sport. Vous le suivez à la télé, c'est ça?
4: Ben oui, parce que je ne peux plus en faire. Bon, donc...
0: Qu'est-ce que vous aimez comme sport, Christian?
4: À peu près tous les sports, sauf tout ce qui est ski.
0: D'accord. Alors, Christian, moi, je vais vous tester ce matin. Qu'est-ce qui débute? Quelle grande compétition débute le 18 mai prochain, là, dans une semaine, en France?
4: En France, là, il y a le Tour d'Italie pour l'instant. Ouais. En France, qu'est-ce qu'il y a?
0: Une petite balle jaune.
3: Une raquette.
4: Roland-Garros.
0: Exactement, oui. Roland-Garros. Oui, ce sera à partir de la semaine prochaine, du 18 mai au 7 juin. Christian, nous, on vous offre ce matin la Radio Collector ici, dernière génération, qui arrivera bientôt chez vous. 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Christian, vous souhaite une très très bonne journée. 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
4: J'ai communiqué les noms des Saintes Glaces, parce qu'en fin de compte, on dit 3, mais il y en a 4.
0: Ah, bah alors dites-nous.
4: Eh ben, il y a en premier, c'est Saint-Mamère.
0: Ouais.
4: En deuxième, c'est Achille.
0: Ouais.
4: En troisième, c'est Pancras.
0: Uh-huh.
4: Et après, il y en a un qui est décalé de plusieurs jours, c'est Boniface.
0: Eh ben Boniface, comme ça on les a tous. Merci beaucoup Christian pour ce petit coup de météo, coup d'œil à la météo ce matin et à cette histoire. Merci, à bientôt.
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0: C'est pas vrai, le rendez-vous anti-arnaque et Aude Razo, c'est donc une rumeur, on l'évoquait, qui nous agite en ce moment, dont on entend beaucoup parler, parce que notre planète Terre devrait perdre sa gravité le 12 août prochain, et c'est totalement faux.
6: Oui, ça fait plusieurs mois que cette fausse info circule et je vais être honnête, au début je me suis dit, j'ai quand même pas parlé de ça à l'antenne, c'est complètement farfelu, personne n'y croit de toute façon. Eh bien je me suis trompée, cette histoire continue de tourner, je la vois même de plus en plus. Que disent ces internautes? Accrochez-vous, que le 12 août prochain à

0: 23h33 très précisément, la gravité, pouf, va disparaître sur toute la planète Terre pendant 7 secondes. Scénario apocalyptique. Certains nous mettent carrément des vidéos. On voit les gens, les objets s'envoler dans les airs sur plusieurs dizaines de mètres avec une petite musique dramatique. This is the end. Et après les 7 secondes, patatras, tout ce petit monde s'écrase par terre. Là où c'est encore plus fou, c'est qu'en dessous, en commentaire, des internautes apparemment effrayés discutent ensemble de comment faire pour ne pas mourir, oui, le 12 août prochain.
1: Mais les spécialistes sont formels, ce scénario est impossible. Mais d'où ça sort cette théorie ?
0: J'ai creusé, j'ai cherché, je suis tombée sur tout un tas de postes franchement complotistes. Paraît-il que la NASA se prépare à ça depuis des années, qu'un rapport top secret a fuité et que c'est comme ça qu'on le sait. Bon, la NASA a démenti déjà, et puis surtout, les scientifiques rappellent l'évidence. La gravité ne peut pas disparaître comme ça, d'un claquement de doigts. Elle vient de la masse de la Terre, donc pour que ça arrive, il faudrait que la Terre disparaisse complètement. Et puis pourquoi le 12 août ? Parce que c'est le jour de l'éclipse solaire. Et là aussi, raté, une éclipse non plus ne fait pas disparaître la gravité.
1: Merci beaucoup, Aude Razo, pour ce rendez-vous à C'est pas vrai. 5h46, voici Teddy Swims.

0: c'est Is Swims et Lose Control. Dans un instant, on parle du Festival de Cannes qui démarre aujourd'hui. Tout ce qu'il faut savoir, c'est avec la revue de référence, le magazine Les Cahiers du Cinéma. Très bon début de journée, c'est l'équipe d'ici matin qui nous rejoint en studio à 5h48, tour d'horizon de l'actualité près de chez vous. Bonjour.
1: Oui, oui, bonjour, bonjour. Ça va Céline Autain?
2: Bonjour Valentine, bonjour tout le monde, ça va super bien, oui.
1: Maintenant ça caille dehors.
2: Alors oui, oui, il fait froid par contre, c'est les seins de glace en ce moment.
1: Hier on était en automne, aujourd'hui on est en hiver. Mais alors la bonne nouvelle c'est que j'ai vu que la semaine prochaine on va avoir du très beau temps.
2: Et ben on arrive à l'été, voilà comme ça Valentine.
1: Tout doucement mais sûrement. Bon, aujourd'hui c'est mardi, effectivement les seins de glace continuent. Et dans l'actu ce matin, la lutte d'arrêt contre les logements vacants.
2: Oui, la commune du Vimeux compte 10% de logements inoccupés. Ça embête bien la mairie et les habitants qui sont parfois empêchés de vendre ou qui ont du mal à déménager en raison de tous ces logements vacants. On va entendre comment la commune tente de prendre le problème à bras-le-corps et puis on voit si arrêt est un modèle ou pas, peut-être un modèle ou pas dans la Somme avec l'agence pour le logement. Et puis on va aussi s'intéresser à la condamnation de Caroline Cailleux à 10 mois de prison avec sursis. L'ancienne maire de Beauvais a reconnu avoir minoré sa déclaration de patrimoine. Elle a oublié près de 12 millions d'euros.
1: Si peu. 5h49. 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
3: Et ce matin, on vous emmène dans les coulisses du Festival de Cannes 2026 avec la revue de référence Les Cahiers du Cinéma.
0: Ouais, et on est avec son rédacteur en chef. Bonjour Marco Suzal.
4: Bonjour.
0: Merci d'être avec nous ce matin. La cérémonie d'ouverture du Festival de Cannes a lieu ce soir. À quoi est-ce qu'on peut s'attendre ?
4: Oh, la cérémonie d'ouverture n'est pas forcément le moment qu'on attend avec le plus d'impatience et d'anxiété, mais surtout il y a le film qui est important, le film qui est choisi en ouverture, et cette année c'est La Vénus électrique de Pierre Salvadori, qui est une comédie que j'ai eu la chance de voir déjà et qui est un très bon niveau. Et voilà, c'est plutôt un très bon film d'ouverture.
0: Ouais, parmi les films justement en compétition, lesquels ont le plus de chances de remporter la Palme d'Or ?
4: Alors c'est toujours difficile d'évaluer les choses, et puis cette année particulièrement parce qu'il y a assez peu de grands cinéastes reconnus, habitués au festival. Il y a beaucoup de premiers films ou de seconds films et de cinéastes qui sont en compétition pour la première fois. Mais je dirais que parmi ceux qu'on attend le plus et qui sont a priori de potentiels candidats pour une Palme d'Or, il y a bien sûr Almodovar qui a jamais eu la Palme d'Or et qui est là pour Autofiction. Excellent film, un des rares que j'ai déjà eu la chance de voir avant l'ouverture du festival. Et puis il y a le film de Hamaguchi, le réalisateur de Drive My Car, qui est aussi un film très attendu. Parmi les films, le film de James Gray aussi, qui a été pris en compétition au dernier moment et qui est aussi un film qu'on attend avec impatience. Voilà, ça c'est trois grands noms dont on peut attendre beaucoup et éventuellement une Palme d'Or.
0: Et Marcos, le Festival de Cannes a quel impact sur les films qui sont sélectionnés ?
4: Ah, c'est un impact immense. Et c'est pour ça d'ailleurs que certains, notamment parmi les Américains ou les grands studios américains, refusent d'aller à Cannes parce que c'est un peu quitte au double. C'est-à-dire que si le film est bien reçu, c'est une vitrine extraordinaire. Et si le film reçoit un mauvais accueil, c'est au contraire un coup fatal, ou en tout cas très dangereux porté au film. Donc c'est une sorte d'exposition extrême, c'est l'endroit je pense où les films sont les plus analysés, vus, passés à la moulinette. Mmh. Et la réaction, l'accueil cannois a un impact immense sur les films, sur l'avenir des films.
0: Ouais, et ça permet aussi de faire rayonner mondialement la France.
4: Oui, d'abord parce que le Festival de Cannes est le festival le plus connu au monde. Et aussi, alors particulièrement cette année, une des caractéristiques de la sélection de cette année, c'est qu'il y a beaucoup de films français. Il y a 5 films français en compétition. Et en plus de ces 5 films français, il y a 3 films de cinéastes étrangers venus filmer en France. Le film d'Edgar Faraday, le film de Laszlo Nemes sur Jean Moulin, et aussi le film de Ryuzuke Hamaguchi, Soudain, donc cinéaste japonais qui filme en France. Donc il y a une présence de la France aussi à travers les films est particulièrement importante cette année.
0: Marco Cézal, en tout cas merci pour cet éclairage ce matin. Bon festival de Cannes parce que c'est un marathon qui débute pour vous. On vous lit dans les cahiers du cinéma revue qui a fêté cette année ses 75 ans. 5h53, autre événement qui lui est attendu samedi, la finale de l'Eurovision, et toute cette semaine on vous fait revivre les grands moments de cette compétition. Ce matin on s'arrête sur l'année 91. Pourquoi ? Les fans en tout cas s'en souviennent. Que s'est-il passé ? Terrible ex aequo en défaveur de la France. On vous dit tout dans 3 minutes, mais avant, rien que pour toi, c'est François Fellman. Très beau début de journée.

0: que pour soi, François Fellman, 5h56, 70 ans d'Eurovision, ces concours qui ont marqué la France. Votre chronique inédite cette semaine à l'occasion de l'anniversaire de la compétition. La finale, c'est samedi à Vienne, en Autriche. Et Flavien Groyer nous fait revivre ce matin l'édition 1991.
1: Dans les coulisses de l'Eurovision à Rome, Léon Zitrone est furieux. Le commentateur du concours ne digère pas la défaite de la France. La victoire vient de lui échapper d'un tout petit cheveu. En 1991, la France veut sortir de la variété traditionnelle. Elle compte sur Amina, jeune artiste encore peu connue du grand public, Fabien Randan, journaliste à 20 minutes et spécialiste de l'Eurovision.
2: Une artiste issue de la world music avec des compositions qui vont emprunter à différentes cultures. C'est le cas de sa chanson à l'Eurovision.
1: La chanteuse interprète, c'est le dernier qui a parlé qui a raison, inspiré par le contexte de l'époque, la guerre du Golfe.
2: Amina, sur scène, elle est pieds nus, elle a le foulard autour du cou. Elle incarne et elle interprète cette chanson avec des gestes de main. Il y a quelque chose de très élégant.
1: Le moment des résultats est venu. La Suédoise Carola grimpe à 146 points et semble en passe de l'emporter. Amina est légèrement distancée, mais le vote du dernier jury vient tout bouleverser. Il ne donne aucun point à la Suède et 12 à la France, qui se retrouve à égalité parfaite avec la chanteuse suédoise. Gros moment de flottement dans la salle. Léon Zitrone n'en revient pas. Il pense même que Carola et Amina vont être déclarées gagnantes ex aequo jusqu'à la prise de parole des juges qui douche les espoirs français.
2: Il fallait prendre en compte le nombre de 12 points reçus. Donc là, il y avait égalité encore. Mais c'est au niveau des 10 points que les choses ont été différentes puisque la Suédoise avait reçu davantage de 10 points des jurys.
1: La Suédoise Carola est déclarée victorieuse. La France, deuxième.
2: Si le règlement actuel était appliqué, il aurait tourné en faveur de la France puisque la France a reçu des points de davantage de pays que la Suède.
0: Merci à Flavien Groyer.
3: Tiens,
0: oui, mais on va croiser les doigts. Est-ce que l'équipe d'ici matin est talentueuse au chant? En tout cas, pour vous réveiller, c'est la meilleure. On vous la conseille, la preuve. On vous souhaite un très très bon mardi.
4: Je sais pas si Céline pourrait faire les journaux en chantant.
5: Ah, quoi? Qu'est-ce que c'est que cette idée encore? Pas du tout.
4: Ce serait étrange. Mais pourquoi pas?
5: Oui, oui, oui.
4: Mais en tout cas, on va se réchauffer ensemble hein, ce matin parce que ça caille un petit peu hein, dehors. On a entre 0 et 3, 4 degrés un petit peu partout en Picardie. Mettez-nous vos messages hein, sur WhatsApp 03 22 92 58 58. Allez hop, c'est parti.
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4: Bon réveil avec la première radio de la Somme, c'est Ici Picardie, il est 6h. Céline Autain, 45 habitants d'un immeuble évacué à Amiens.
5: Ils ont dû quitter les lieux il y a quelques heures en raison de la fumée dégagée par l'incendie d'une voiture dans une cave. Ça se passe rue du professeur Cabrol dans le quartier Saint-Honoré. Le feu s'est déclenché vers 4 heures. À 7 heures, il est éteint selon les pompiers. Des policiers ont conduit les habitants évacués dans la salle Elbeuf, toute proche.
4: L'ex-ministre et ancienne maire de Beauvais condamnée pour fraude fiscale.
5: 10 mois de prison avec sursis pour Caroline Cailleux, qui s'est retirée de la vie politique au début de l'année. Elle est aussi épinglée pour avoir menti sur son patrimoine auprès de la Haute Autorité pour la Transparence de la Vie Publique, Axel Labbé.
7: La Haute Autorité pour la Transparence de la Vie Publique soupçonnait alors Caroline Cailleux d'avoir largement sous-évalué son patrimoine, notamment ses biens immobiliers. Une maison de 400 mètres carrés dans la station balnéaire de Dinard a ainsi été déclarée 1 600 000 euros en dessous de sa valeur. Son appartement de plus de 200 mètres carrés sur la très chic place de l'Alma à Paris a lui été sous-évalué de plus de 2 millions d'euros. Au total, Caroline Cailleux avait omis de déclarer plus de 11 millions d'euros alors qu'elle possède un patrimoine évalué à plus de 20 millions, ce qui lui vaut également une condamnation pour fraude à l'impôt sur la fortune. L'ex-élue de l'Oise a été condamnée au terme d'une procédure de plaidé coupable, ce qui veut donc dire qu'elle reconnaît la fraude fiscale et les mensonges sur sa déclaration de patrimoine. Caroline Cailleux, retirée de la vie politique depuis le début de l'année, a au total été condamnée à 10 mois de prison avec sursis, 100 000 euros d'amende en plus des sommes dues au fisc et 2 ans d'inéligibilité.
5: Le maire actuel de Beauvais, successeur de Caroline Cailleux, Franck Piat, n'a fait aucun commentaire sur cette décision de justice. Le père de l'enfant de 9 ans, agressé à l'issue d'un tournoi de foot vendredi dans le Pas-de-Calais, porte plainte. L'enquête ouverte par le procureur de Béthune doit déterminer comment des jeunes des clubs d'Auchy-les-Mines et de Creil dans l'Oise en sont venus à se frapper. La Ligue des Hauts-de-France de foot a elle aussi décidé d'investiguer. La ministre des Sports appelle les instances fédérales à prendre des sanctions. L'enfant de 9 ans s'en sort avec quelques contusions. Insultes, menaces, discriminations, voire agressions physiques. L'an dernier, SOS Homophobie a recueilli plus de 1700 témoignages partout en France. C'est en hausse sur un an. Ces agressions se déroulent d'abord dans des lieux publics. Sous nos yeux, rappelle Renaud Mignon-Stéphane, président de l'association Sommes en Fier.
3: La communauté queer est de plus en plus visible et se rend de plus en plus visible. Les drag queens, les personnes avec des styles vestimentaires, du maquillage, des couleurs de cheveux différents de ce qu'on appelle la norme pour la société. Et du coup, ça ne plaît pas forcément à tout le monde. Ça ne plaît pas surtout à des personnes extrémistes qui prônent la tradition. La Somme n'est pas épargnée par ces violences. Nous l'avons vu fin d'année 2025 ici à Amiens, dans le cœur historique de Saint-Leu, des agressions LGBT-phobes d'un groupuscule néo-nazi et des personnes queer ont été violentées. On a quand même eu un tympan percé, un nez cassé, des coups de pied, parce que pour eux, les queers ne devraient pas exister et ils devraient surtout se cacher ou vraiment disparaître.
5: Sommes en Fier donne rendez-vous ce samedi et dimanche, salle Jules Verne à Amiens, pour une expo à l'occasion de la Journée mondiale contre l'homophobie, la transphobie et la biphobie.
4: Une cagnotte lancée pour les proches de Chloé à Ferrand-Ardenois.
5: Cette collégienne de 14 ans, poignardée la semaine dernière sur le chemin de l'école, ses obsèques ont lieu dans 3 jours vendredi. La commune près de Soissons rappelle par ailleurs que des espaces d'écoute psychologique sont disponibles dans l'annexe de la mairie.
4: Ici Picardie, 6h04, le magasin Bouchara d'Amiens est sauvé.
5: Il fait partie des 25 sur 52 repris par une société hongkongaise. 184 salariés sur 541 gardent leur poste. Le magasin de Dieppe, lui, va fermer, tout comme celui de Douai. Le nouveau repreneur de l'enseigne de décoration annonce des synergies avec la société Françoise Sager. Sixième jour de grève au sein d'ID Logistics, sous-traitant d'Amazon. Les pneus brûlent toujours ce matin devant l'entrepôt situé aux bornes du Thon à Saint-Sauveur, près d'Amiens. La direction convoque un CSE extraordinaire en fin de matinée. La CGT, à l'origine de la grève, réclame une vraie séance de négociation sur les salaires et les conditions de travail, forte de la

0: mobilisation et de la solidarité qui se sont installés avec les grévistes, Nicolas Fillon.
1: Ça grouille de monde devant le site d'Idée Logistics.
2: Anthony, Fabien, vous pouvez venir s'il vous plaît?
1: Plusieurs dizaines de salariés se relaient pour tenir le piquet de grève et les barrages filtrants depuis jeudi. Mais Vanessa Sueur a constaté que la direction avait elle aussi mis les moyens.
2: On a un huissier, on a les gendarmes qui viennent souvent parce que l'entreprise appelle les gendarmes.
1: Cette agente polyvalente est également élue CGT.
2: Ils nous ont mis 10 agents sécurité exprès pour aujourd'hui supplémentaires. On ne sait pas pourquoi d'ailleurs, parce qu'en soi nous on fait rien et on est juste là pour avoir ce qu'on veut.
1: Mais les grévistes ne sont pas en reste.
3: Je suis là depuis jeudi 4h10 du matin.
1: Face au brasier et à la longue file d'attente de camions, Alex, un salarié, ne s'attendait pas à une mobilisation aussi soutenue.
3: Ce qui fait plaisir, c'est qu'on a plusieurs collègues qui se sont joints à nous, on a des intérimaires qui se sont joints à nous, alors qu'on sait qu'ils peuvent être marqués fer rouge sur leur dossier intérimaire selon les boîtes d'intérim dans lesquelles ils sont. On a des dons, des gens qui sont venus comme ça nous déposer à manger, à boire, des palettes, des pneus. Ça fait plaisir, un peu de solidarité.
1: Des anciens au soutien, comme Benoît.
4: Je lui ai ramené du pain à mes anciens collègues pour manger.
1: Il était cariste chez Idée Logistics jusqu'en 2025.
4: C'est des crevards ici, t'es payé à la misère, t'es pas reconnu pour ton statut.
1: Benoît promet de revenir supporter ses ex-collègues.
4: Ils sont déterminés, comme jamais. Et ça fait plaisir de voir ça.
1: Des caisses de solidarité ont été mises en place pour soutenir le mouvement.
0: La direction d'Idée Logistique et sa cellule communication restent injoignables. L'inspection du travail doit se rendre sur place cet après-midi, notamment après des alertes sur la présence de rats dans une partie de l'entrepôt.
5: Brancher sa voiture est gratuit à Montigny en Arouaise.
0: Cette commune de 320 habitants près de Saint-Quentin dans l'Aisne a installé 3 bornes électriques depuis 5 ans et elle envisage d'en mettre 2 nouvelles devant face à leur succès. Il faut dire que la recharge de sa voiture est gratuite pour les habitants et ceux des communes alentours. Un tiers de l'électricité vient des panneaux solaires, le reste est payé par la mairie. On découvre ce dispositif qui fait des envieux dans notre reportage long format Info d'ici dans une demi-heure. Arrêt dans le Vimeux fait la chasse aux maisons vides. La commune vient de prendre une délibération pour rappeler les propriétaires à leur obligation d'entretien et les inciter à vendre leurs biens inhabités. Ça concerne 10% des logements et ça empêche les habitants de vendre, de déménager ou même des nouveaux de s'installer alors que l'école est menacée de perdre une classe. Et puis, la Croisette vient jusqu'à Abbeville. Le cinéma Le Rex retransmet ce soir la cérémonie d'ouverture du Festival de Cannes. Rendez-vous à partir de 19h. Ici Picardie, 6h07, Valentine. Bon, on l'a dit, il fait froid.
5: Oui. On est en plein dans les seins de glace et c'est ce que nous dit Rémi sur WhatsApp. Hello, les seins de glace sont frappés. -1,1 ce matin à Tennes. Vous aussi, laissez vos messages vocaux, vidéo, vos messages météo sur notre WhatsApp. Alors, ce qui est bien, c'est qu'on va avoir du soleil ce matin. Il y a un peu de brouillard aussi. Mais le soleil va bien briller toute la matinée. Ensuite, ça va se couvrir cet après-midi avec des température autour de 14-15 degrés sur Amiens, Abbeville, Albert et Beauvais. 14 attendu sur Saint-Quentin et Roy cet après-midi. Il fera 13-14 à Saint-Valery-sur-Somme.
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5: Bon, sur la route, ça roule bien, mais attention avec le brouillard, il peut y en avoir un petit peu ce matin. 03 22 92 58 58, on fait la route ensemble. En gare d'Amiens, RAS, les trains sont à l'heure.
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5: Et le chanteur, Daniel Balavoine, sur Ici Picardie à 6h08.

0: chanteur Daniel Balavoine sur ICI Picardie, les 6h12.
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0: Et c'est le mardi 12 mai aujourd'hui. Bonne fête au Achille. Et c'est la journée internationale de l'infirmière. Les infirmières à qui on pense donc très fort ce matin. On leur envoie une bise. Et puis on dit bonjour à Françoise Desmarais.
3: Bonjour à terre toutes. Bonjour Valentine. Et puis bonjour à terre tous.
0: Alors, c'est une élue qui est à l'honneur dans l'histoire picarde du jour.
3: 1945, Lucienne Lemaire est élue au conseil municipal d'Amiens. 8 femmes intègrent le conseil municipal en tant qu'échevine, conseillère municipale, dans l'équipe du maire de l'époque, Maurice Vaste. Lucie Lemaire est élue 4e adjointe et dans le compte-rendu de la séance du conseil municipal, il est noté sous les applaudissements. Lucie Lemaire a été directrice d'école à Longueux, à Longo, à l'école Paul Barou. Lucie Lemaire, résistante, était responsable régionale de l'Union des femmes françaises dans la clandestinité.
0: Eh bien, merci Françoise. Aujourd'hui, c'est l'anniversaire de Michel Fugain. C'est la fête. 85 ans aujourd'hui, mardi. Et on parlait de la journée internationale de l'infirmière. C'est aussi la journée mondiale de la fibromyalgie. On va y revenir avec le doc Kierzek dans 30 secondes.
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0: Et à 6h14, il est là, c'est le docteur Kierzek. Ce matin, vous allez nous parler de la journée mondiale de la fibromyalgie. Alors bonjour docteur, c'est quoi exactement cette maladie?
8: Bonjour à toutes et à tous, c'est la journée mondiale de la fibromyalgie, une maladie qu'on ne voit pas sur une radio ni sur une prise de sang, mais qui fait souffrir des millions de personnes, et en majorité des femmes. Alors c'est quoi exactement?

0: Imaginez que vous êtes levé du mauvais pied, mais que vous avez, comme si vous aviez couru un marathon, attrapé la grippe, dormi sur un lit de cailloux. Bref, vous avez des douleurs diffuses de partout, une fatigue extrême, des troubles du sommeil, un brouillard mental. Bah, c'est ça le cerveau des fibromyalgiques. En fait, le volume douleur est poussé à fond. Résultat, une simple embrassade, un simple câlin va devenir douloureux. Une sonnerie de portable peut faire vriller les nerfs. Ça vous donne un peu une idée. Et c'est près de 2% de la population française, soit près d'un million de personnes. Alors bien sûr, pendant longtemps, on a accusé les malades de tout imaginer. C'était dans votre tête, c'était la grande phrase. Mais aujourd'hui, l'Organisation Mondiale de la Santé et la Haute Autorité de Santé reconnaissent cette maladie avec des critères de plus en plus précis, des douleurs diffuses depuis au moins 3 mois qui touchent les 4 membres et l'axe du corps, le cou, les épaules, le thorax, le dos, les jambes. Et puis il y a une fatigue intense, il y a un brouillard mental. Bref, ce sont des symptômes avec des critères et donc un diagnostic.
1: Et alors, pas de scanner ou d'IRM ou de prise de sang pour poser ce diagnostic, mais côté traitement, la fibromyalgie, elle se soigne ?
0: C'est la bonne nouvelle, parce que le meilleur traitement, bah, c'est le mouvement. C'est assez simple, il n'y a pas de médicaments. Alors vous allez me dire, mais docteur, vous êtes fou, j'ai déjà trop de mal pour bouger, mais les études sont formelles, une activité physique douce, régulière, la marche, la natation, le yoga, le tai chi, aide le cerveau à reprogrammer sa perception de la douleur. 30 minutes, 3 fois par semaine par exemple, on commence tout doux. C'est aussi efficace qu'un médicament, sans les effets secondaires. Alors bien sûr, on va pas guérir par magie, mais on peut vraiment retrouver une qualité de vie. Et je vous invite à aller voir aussi sur le site de la Haute Autorité de Santé, il y a une fiche qui s'appelle Parcours de santé d'une personne présentant une douleur chronique. Vous allez peut-être retrouver les critères et puis vous allez peut-être retrouver surtout des repères, des idées et des idées que vous pourrez suggérer à votre professionnel de santé s'il a du mal à poser le diagnostic. Allez, d'ici là, portez-vous bien.
1: Merci docteur. Une petite rando en pleine nature au plus proche des libellules. C'est ce qu'aime Laurent et c'est ce qu'il va nous raconter d'ici 3 minutes sur Ici Picardie.

0: Le jour s'est levé, téléphone, il est 6h21 et c'est le moment de partir en randonnée. Tiens, parce que ça permet d'être au plus proche de la nature et de voir des insectes comme les libellules. C'est l'insecte préféré de Laurent. Il en parle au micro de Chloé Richard.
1: Que c'est peut-être ça qui peut expliquer que j'aime autant la nature, effectivement. Moi, dans la vie, ce que j'aime bien, c'est marcher. J'adore faire de la randonnée. C'est pour ça que j'habite à côté du parc de la Haute-Oie, parce que c'est un bonheur. Et puis, j'aime beaucoup faire de la randonnée aussi. Alors, ça peut être aux alentours d'Amiens ou un petit peu à la campagne. Il y a des magnifiques coins à visiter sur Amiens et aux alentours d'Amiens, et même dans le département. Je trouve Moreuil, Boves. Il y a vraiment de très jolies randonnées à faire pour les personnes qui aiment la nature.
2: C'est quoi votre... Est-ce que vous avez un rituel quand vous faites de la rando?
1: Non. Par contre, je me prépare toujours. C'est-à-dire, une randonnée, ça, je l'improvise pas. Je prends toujours à boire, à manger. J'essaye de... Et j'ai aussi, dans certains cas, quand je ne connais pas, j'ai une carte, ce qu'on appelle une carte IGN, voilà, qui me permet d'avoir le paysage, de savoir un petit peu quel chemin je dois prendre pour éviter de me perdre.
2: Une sorte de carte routière, mais version rando, quoi.
1: Ouais, ce sont effectivement des cartes routières en version rando, donc effectivement à une échelle qui permet de ne pas se perdre.
2: Vous avez l'air assez prévoyant quand même, non ?
1: Ah oui, tout à fait. Bah oui, quand on a eu des enfants, alors maintenant mes enfants sont grands, mais quand on a des enfants, il faut toujours prévoir. Il faut essayer de prévoir ce qui peut arriver.
2: Vous avez grandi à la campagne ?
1: Oui, tout à fait. J'ai grandi à la campagne, mais dans l'Aisne, dans le département de l'Aisne, avant de venir sur Amiens pour le travail. Donc oui, effectivement. Donc c'est vrai que c'est peut-être ça qui peut expliquer que j'aime autant me promener et que j'aime autant la nature, effectivement.
2: C'est quoi votre insecte préféré ?
1: Alors, mon insecte préféré, alors moi, c'est tout ce qui va être, on va dire, libellule. En vrai, tout ce qui va être libellule, j'adore ça. Il y a de magnifiques libellules en Picardie. Enfin, il faut les connaître, mais c'est extrêmement beau. Et vous avez ou alors de ce qu'on appelle des demoiselles qui sont aussi extrêmement belles.
2: C'est quoi la différence ?
1: C'est une question de taille. La taille entre les différents insectes.
0: Il est 6h23. Nous, dans quelques instants, on verra que pour les cancers, c'est le moment de prévoir des voyages. On va rêver un peu dans l'horoscope du jour après Benabar sur les Picardie.

0: Quoi qu'on dise, Benabar sur ICI Picardie à 6h26. Il y a l'horoscope qui arrive dans quelques secondes et puis vous avez rendez-vous avec l'actu en Picardie à
1: 6h30. 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
0: Et nous sommes aujourd'hui mardi, c'est le 12 mai, il fait froid dehors certes, mais est-ce qu'on peut rêver un petit peu? C'est ce qu'on va avoir avec Catherine Villiers, c'est l'horoscope.
4: Notre imaginaire est très concerné. Bélier, les possibilités de soigner votre corps, votre âme avec la récompense d'une belle complicité. Taureau, votre nature enjouée et pétillante, eh bien elle séduit. Voici une journée sentimentale réussie. Gémeaux, vous allez vite, ou vous voulez que ça aille vite, mais les autres ne suivent peut-être pas. Cancer, c'est le moment de prévoir des voyages, de rêver et de voir d'autres gens. Lion, période de transition avant votre période anniversaire, ressourcez-vous. Vierge, aujourd'hui et demain, vous allez voir qui vous voulez pour aimer ou pour vous expliquer. Balance, vous pourrez surprendre par votre décision. Vous aurez su dire oui ou non. Scorpion, belle journée, meilleure que les précédentes, vraiment. Il y aura de la féerie. Sagittaire, vos supporters sont là, présents, ils ne vous lâchent pas et vous adorez ça. Capricorne, un déplacement, enrichir vos connaissances ou parler de tout et de rien vous fait du bien. Verseau, la période est aux remises en question et aujourd'hui, c'est côté finance que vous vous interrogez. Poissons, une belle journée, une journée qui vous met en valeur, alors sans en faire trop, eh bien savourez. Et pour nous tous, on s'illumine, soit à défaut de l'être par quelqu'un d'autre.
0: On sera illuminé par le soleil hein, ce matin. Il va briller en Picardie avant de retrouver un ciel un peu couvert cet après-midi. Là, il fait frais hein, pour le moment. On a 2 petits degrés à Rivry, nous dit Lynn sur notre WhatsApp au 03 22 92 58 58. Alors, même si la semaine n'est pas terrible côté ciel, ça devrait être mieux d'ici la semaine prochaine. On va retrouver du soleil et des températures autour de 24 degrés l'après-midi. Donc ça, c'est plutôt chouette. On tient le bon bout, on s'accroche un petit peu. Et laissez vos messages sur Facebook et WhatsApp.
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0: Et oui, bienvenue sur ICI Picardie. Bon réveil avec la première radio de la Somme. Regardez, j'ai la banane.
5: J'adore.
0: Ça me fait un beau sourire, cette banane.
5: Oui, ça vous va bien.
0: 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Et nous, Céline, dans 2 minutes, dans l'info d'ICI, le rêve de tous les propriétaires de voitures électriques.
6: Des bornes de recharge entièrement gratuites. Vous en rêvez, la commune de Montigny en Arouest, près de Saint-Quentin dans l'Aisne, l'a fait depuis 5 ans et elle envisage d'installer de nouvelles bornes devant leur succès sur fond, bien sûr, d'augmentation des prix du carburant.
0: Il est 6h30, merci d'écouter ICI Picardie. Toute l'actu en France et dans le monde, c'est comme chaque matin, dans le 90 secondes.
7: Une quarantaine renforcée en milieu hospitalier pour tous les cas contacts de l'antivirus en France, annonce hier soir du Premier ministre. Sébastien Lecornu indique également que 2 réunions interministérielles sur le virus sont prévues chaque jour. Une passagère du bateau MV Ondus est actuellement en réanimation dans un état stable. Un homme de 27 ans mis en examen et placé en détention provisoire. Il est soupçonné d'avoir projeté un attentat contre le Louvre à Paris ou contre des membres de la communauté juive. Il a été interpellé en fin de semaine dernière, on l'a appris hier. À Nice, 2 morts et 6 blessés, dont 3 grièvement dans une fusillade hier en plein après-midi, dans le quartier des Moulins, connu pour le trafic de drogue. Le ou les assaillants sont en fuite. Les 2 personnes décédées, âgées de 38 et 57 ans, n'avaient pas de lien avec le trafic de stupéfiants, selon le parquet. Un coup de pouce pour le secteur du bâtiment. Après les agriculteurs, pêcheurs et transporteurs routiers, le prêt flash carburant va être élargi au BTP dans les prochains jours, selon le ministre de l'économie. Il permet d'emprunter jusqu'à 50 000 euros à un taux de 3,8% sans exiger de garantie. 7 patrons sur 10 de très petites et moyennes entreprises estiment ne pas être suffisamment accompagnés pour leur transition écologique, selon un sondage Opinionway que vous révèle ici. Le coût et la complexité réglementaire sont les principaux freins à la mise en place des actions écologiques. Et puis début ce soir du 79e Festival de Cannes, le plus grand rendez-vous au monde lié au cinéma. 22 films sont en compétition et espèrent décrocher la Palme d'Or.
0: 6h31, c'est ici Picardie et dans l'info d'ici, Céline, rechargez votre voiture gratuitement dans ce village de l'Aisne.
6: Oui, ça fait 5 ans que sont installées 3 bornes électriques gratuites à Montigny en Arouaise, 320 habitants à l'est de Saint-Quentin. C'est d'autant plus intéressant alors que les prix du carburant restent élevés, Boris Lomagne.
8: Il faut être un peu patient, mais après 2 heures d'attente...
9: Grosse économie, hein, énorme.
8: Carole vient de recharger sa voiture électrique sans dépenser un centime.
9: Donc on ne charge que ici, c'est gratuit à 100%. Puis là je crois que le prix du carburant est appréciable.
8: Et c'est environ 200 euros d'économie par mois pour Carole et son mari qui ont décidé récemment de passer au tout électrique.
10: J'ai vendu mon hybride pour acheter à 100% électrique, parce qu'il y avait des bornes électriques.
8: Et ces bornes gratuites sont même victimes de leur succès. À Montigny en Arouaise, il y a aujourd'hui 20 véhicules électriques pour 120 foyers. C'est beaucoup pour une commune rurale. Et puis, il faut savoir que les habitants des villages alentours ont également droit à une recharge gratuite par semaine. Résultat...
10: Il y a un moment, c'est pénible, on arrive, les places sont prises.
11: Au niveau de l'air de jeu.
8: Lui, c'est Christophe Parent, le maire écologiste de Montigny.
11: Je pense qu'on est en train de regarder avec Jean-Pierre, on va en mettre la même chose que ça.
8: Qui réfléchit donc à installer 2 nouvelles bornes sur sa commune.
10: Ah là-bas, d'accord. Ouais. Bonne fin de journée.
11: Bah, on peut aller faire un petit tour.
8: Oui, allons-y.
11: C'est qu'en fait, on peut se demander qui paye la facture de l'électricité.
8: Oui, effectivement, on se demande. Et la réponse se trouve en partie sur les toits des bâtiments communaux.
11: Donc là, les toitures photovoltaïques, on en voit une ici, c'est la poste. On en voit une ici, c'est la mairie. Ça permet d'envoyer toujours de l'énergie aux bornes.
8: Alors plus précisément, un tiers de l'électricité des bornes est fournie par les panneaux solaires. Le reste de l'énergie vient du réseau et c'est la mairie qui paye 6000 euros par an, un coût que le maire assume.
11: Ça me paraît pas énorme, hein. L'idée, c'est de permettre aux gens d'utiliser l'électrique facilement. Ça permet de franchir le pas et puis on agit sur le pouvoir d'achat, la mobilité. Si on la paye prix fort aujourd'hui que le thermique, c'est ce prix. Priver d'aller au restaurant, c'est se priver de tous les loisirs qu'on a envie de pratiquer le week-end. Ici, on ne se pose pas cette question-là.
8: Oui, alors que les prix à la pompe sont toujours très élevés, ces bornes électriques gratuites ont sans doute de l'avenir. D'ailleurs, plusieurs communes en France ont contacté le maire de Montigny pour déployer à leur tour ce dispositif.
6: Un reportage signé Boris Lomagne pour ICI Picardie.
0: Et à la une du prochain journal à 7h, l'initiative d'une commune de la Somme contre les logements vacants.
6: 10% des habitants d'arrêt sont inoccupés. C'est au-dessus de la moyenne nationale et ça empêche certains habitants de vendre ou de déménager. Alors la commune du Vimeux vient de prendre une délibération pour sensibiliser les propriétaires. Et puis rejet, insulte, harcèlement, le nombre de signalements enregistrés par SOS Homophobie est en hausse sur un an dans toute la France. Ça se vérifie aussi chez nous dans la Somme, d'où la demande d'associations locales pour un lieu d'accueil, notamment à Amiens.

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1: C'est calme sur les routes en Picardie, il n'y a pas de problème ce matin. C'est calme aussi en gare à Amiens. Prochain train à partir, ce sera pour Paris à 6h38. Si jamais il y a un problème en gare ou sur les routes, 03 22 92 58 58. Sur le carburant, si vous êtes à Roye, ce matin il y a deux pompes où le gasoil est au même prix. À 2,09€ à l'Intermarché Impasse du Moulin ou au relais Impasse du Moulin aussi. Hein, c'est sur le même trajet. C'est les deux pompes les moins chères sur Roye. Si vous voulez avoir les prix hein, près de chez vous, rendez-vous sur ici.fr.
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1: Et allez, on se pose, on écoute la radio 6h36. Ici Picardie qui vous souhaite une belle journée.

0: Lenny Marlin à 7h20 sur Ici Picardie.
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0: Céline Autain, vous êtes paillette. Belle robe,
3: oui, plutôt,
0: cinéma.
3: Plutôt. Ça fait toujours plaisir. Ah, je vois où vous voulez en venir, oui, Valentine.
0: C'est l'ouverture du festival.

0: Festival de Cannes ce soir. D'ailleurs, vous le disiez tout à l'heure à 6h, hein, si vous êtes à Abbeville, ce soir, elle est retransmise au cinéma Le Rex. Je trouve que c'est une bonne idée.
1: Ouais, c'est à partir de 19h et c'est suivi ensuite par la diffusion du film d'ouverture de Gilles Lellouche, Vénus électrique. Absolument. Est-ce qu'il faut y aller avec une tenue de soirée, Valentine, vous savez ou pas?
0: Bah, ça peut être rigolo de le faire,
2: de jouer le jeu.
0: Ça peut être marrant. Les places à Picardie Sport, Céline, ce matin, une page tourne dans le handball amiénois.
1: Au bout de 12 ans comme joueur, puis comme entraîneur, Youri Petrenko a décidé de mettre un terme à ses fonctions de coach à la fin de la saison. L'entraîneur ukrainien a repris en main la nouvelle équipe de l'Amiens Handball Club en National 3 après le dépôt de bilan de l'Amiens PH. Il part aujourd'hui pour des raisons professionnelles, Mathieu Dubrulle.
3: Oui, même si la saison de l'Amiens HC au bord de la relégation est particulièrement éprouvante en National 3, Youri Petrenko l'assure, sa décision est uniquement professionnelle dans l'entreprise de fibre optique qu'il emploie depuis plusieurs années.
4: Bah, c'était décidé au mois d'avril, j'ai eu une proposition professionnelle qui nécessite beaucoup plus d'applications. Se déplacer, il y a des horaires astreintes, pas compatibles avec l'entraînement. Dans la vie, il y a des priorités, c'est pour ça, c'est mon métier.
3: Un crève-cœur, d'autant que l'ancien professionnel ukrainien risque de quitter l'Amiens HC sur une relégation, en chute libre sur la deuxième partie de saison, en raison des blessures et d'une formation trop jeune et trop fragile dans les moments clés. L'équipe est aujourd'hui avant-dernière en N3 à une journée de la fin, et Youri Petrenko un peu désabusé.
4: Cette année, elle était trop difficile. Les joueurs ne jouent pas sa vie avec un ball. Pour eux, c'est le loisir. Parfois, il y a un certain qui n'a pas envie de venir à l'entraînement, mais par contre, il veut jouer le week-end. Mais comme ça, il n'y a pas de miracle. Si tu ne s'entraînes pas correctement à la fin, bah, le terrain, il te montre. Tu ne peux pas tricher. Le sport, c'est quelque chose qui montre toujours vérité.
3: En plus d'une situation sportive très délicate, la présidente de l'Amiens Handball Club, Séverine Barbeza, va donc devoir trouver un nouveau coach pour tenter de rebondir la saison prochaine, même si elle n'oublie pas l'ensemble du club.
5: Oui, on a déjà quelques éléments en tête. Il nous est maintenant à réfléchir à ce renouvellement. On est au travail, tout comme on est au travail sur l'ensemble de la grille des encadrants pour tous les collectifs qui sont derrière et qui nécessitent tous des entraîneurs qualifiés, certifiés. On a travaillé correctement cette saison, hein, puisqu'on sort deux éducateurs sportifs handball. Le club est aussi en développement sur l'aspect formation.
3: Et le choix du nouveau coach pour succéder à Youri Petrenko à l'Amiens Handball Club la saison prochaine pourrait venir d'une solution interne.
1: Et d'ici là, les handballeurs amiénois vont jouer leur dernier match en National 3 le samedi 30 mai au Bourget. En cyclisme, le retour du Giro aujourd'hui pour le Picard Axel Huens. Après un jour de pause, le coureur cycliste de la Groupama FDJ s'élance aujourd'hui sur la quatrième étape du Tour d'Italie.
0: Il n'y a pas que votre chien et vous qui partez en balade, il y a aussi les microbes. Assez effrayant d'ailleurs, on vous explique tout dans quelques instants avec le vétérinaire.
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0: Et il est là avec nous, c'est Philippe à Mers-les-Bains. Bonjour Philippe.
7: Bonjour Valentine.
8: Ici, connecté avec vous.
7: Mon épouse est très fan, très fan.
0: Ah, mais c'est trop bien, ça va lui faire un joli cadeau.
7: Ah ouais, super, en plus, elle va avoir 60 ans, donc vous voyez, ça super bien, donc magnifique.
0: Oh, vous allez gagner des points, là, Philippe.
7: Ah, d'accord, je pense bien aussi,
0: Moi, je pense, vous avez joué, vous repartez avec des places pour jouer un clair pour son anniversaire, ça, c'est pas.
7: C'est une belle journée qui commence.
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0: Et à 6h44, bonjour Pierre Fabin, notre vétérinaire.
10: Bonjour Valentine.
0: Avec le retour des beaux jours, quoi de plus naturel que de laisser son chien se rafraîchir dans un étang ou une rivière calme pendant la balade. Pourtant, derrière ce petit plongeon de bonheur peut se cacher une menace invisible et foudroyante, les cyanobactéries. Alors vous allez nous alerter sur cette urgence vétérinaire absolue et nous expliquer comment repérer le danger avant qu'il ne soit trop tard.
10: Et c'est malheureusement un véritable fléau estival qui cause des drames chaque année. Les cyanobactéries, qu'on appelle souvent à tort les algues bleues, sont en réalité des micro-organismes qui prolifèrent dans les eaux douces, stagnantes et peu profondes dès que la température va monter un petit peu. Le drame, c'est que ces bactéries libèrent des toxines extrêmement puissantes dans l'eau. Ces toxines attaquent le système nerveux ou détruisent le foie de votre chien en un temps record. Pour un chien, avaler quelques gorgées d'une eau contaminée peut être fatal en l'espace de quelques dizaines de minutes seulement. C'est une urgence vitale absolue.
0: Mais on fait comment pour repérer les zones dangereuses ?
10: Dans la majorité des cas, l'eau va prendre un aspect soupe de pois. Vous allez observer une petite pellicule verdâtre, bleutée, ou une mousse visqueuse qui flotte sur les bords, avec parfois une forte odeur de vase. Mais attention, c'est là qu'est le piège, l'eau peut parfois paraître relativement claire alors que des toxines sont actives. Votre chien peut s'intoxiquer très rapidement de trois manières. En buvant directement dans la mare, en mâchonnant un bâton que vous lui avez jeté dans l'eau, ou tout simplement en marchant dans la boue contaminée et en se léchant méticuleusement les pattes une fois de retour dans le coffre de la voiture.
0: Mais alors si le mal est le fait qu'on a un doute après une baignade ou que le chien commence à se sentir mal, quels sont les premiers symptômes et comment on réagit ?
10: En général, les premiers signes sont fulgurants. Ça commence généralement par des vomissements, une salivation très abondante et des diarrhées. Très vite, des troubles neurologiques apparaissent. Le chien titube, perd l'équilibre, tremble de tout son corps, semble désorienté, puis convulse. Si vous observez cela, c'est une course contre la montre. Si vous sortez tout juste votre chien d'une eau suspecte, la première urgence, c'est de le rincer abondamment à l'eau claire pour l'empêcher de se lécher le pelage. Ensuite, portez-le pour éviter qu'il ne s'épuise et foncez chez le vétérinaire le plus proche en prévenant de votre arrivée.
0: Et ça me fait penser à... Hier, j'ai vu qu'il y a pas mal de gens qui se posaient des questions autour de Holt, Mers-les-Bains, la mer un peu marron, tout ça, tout ça. Apparemment, c'est normal avec le réchauffement de l'eau actuelle en ce moment. C'est la période du plancton, les algues, bref, pas de panique. Et si vous voulez voir la couleur de la mer, il y a des webcams, par exemple, à Holt. Il suffit de taper webcam Holt sur votre moteur de recherche et vous pouvez voir la mer de chez vous. On va danser avec Lily et Julien Clerc. Avant de vous offrir sur ici Picardie un passe-famille pour le petit train de la Haute-Somme qui va fêter les 110 ans de la ligne.

0: Bon, pareil, Maïe.
1: C'était Lily Moulet, allez danser à 7h moins 10. J'ai débloqué une nouvelle passion, Céline Autain. Ma passion pour les webcams de la Picardie.
2: Et oui, vous restez scotché en fait.
1: Mais je suis, alors, c'est quand même trop bien, je sais pas pourquoi j'y ai pas pensé avant. Mais faut se connecter sur les webcams pour voir comment ça se passe. Et comme ça, je peux vous surveiller. Par exemple, je suis connectée sur la webcam de la Tour Perret. C'est très simple, hein, vous tapez webcam Amiens, par exemple, webcam Mers-les-Bains, Holt, enfin en tout cas en Picardie. Et vous les avez toutes. Et là, c'est bien, je vous vois passer... devant la Tour Perret avec votre petit camion blanc, je vous fais coucou. On voit de jolis paysages, on voit que le jour est levé, qu'il fait beau sur Amiens et qu'il y a du brouillard tout au loin. C'est assez génial, donc nouvelle passion débloquée pour moi ce matin. 6h51, ce sont les 3+, vos infos pratiques, locales, utiles et sympas. Et on va vous offrir votre passe famille, 4 entrées pour le petit train de la Haute-Somme qui fête les 110 ans de la ligne et les 55 ans du petit train de la Haute-Somme. Mais nous sommes en ce moment en plein dans la période des frelons asiatiques. Pour vous aider à agir vite, le département de la Somme lance un plan de soutien financier aux particuliers. C'est plutôt intéressant. Vous pouvez bénéficier d'une prise en charge à hauteur de 50% des frais de destruction avec un plafond de 80 euros, une aide qui finance l'intervention d'une entreprise spécialisée et agréée par la préfecture. Pour en profiter, c'est très simple. Il faut identifier le nid dans votre propriété déjà et puis vous faites appel à un professionnel et déposez ensuite votre dossier sur le site somme.fr. Il faudra bien garder votre facture hein, aussi. L'association France Parrainage, avec le soutien du département de la Somme, lance un appel à mobilisation. De nombreux enfants, dont beaucoup dépendent de l'aide sociale à l'enfance, attendent un parrain ou une marraine pour s'évader du quotidien. L'objectif, il est plutôt simple. Partager des moments de complicité à travers des loisirs, des sorties culturelles ou même de simples balades, ça marche aussi. Pour découvrir comment devenir marraine ou parrain, connectez-vous sur le site france-parrainage.org. Et ce matin, nous vous offrons votre passe famille pour le petit train de la Haute-Somme à l'occasion des 110 ans de la ligne. Une grande fête qui est prévue à partir du 14 et jusqu'au 17 mai. On fête les 110 ans de la ligne, mais aussi les 55 ans du petit train de la Haute-Somme. Et moi, je vais vous demander ce matin, dans Harry Potter, le film ou le livre, comment s'appelle le train qui mène les élèves jusqu'à l'école des sorciers? Allez, vous avez peut-être des enfants qui vont vous aider. Est-ce que c'est le Potter Express, le Poudlard Express ou le train-train quotidien? 03 22 92 58 58. Vous avez la bonne réponse? Comment il s'appelle le train que prennent les enfants pour aller à Poudlard dans Harry Potter? Appelez-nous maintenant. 03 22 92 58 58.

0: Laurent Voulzy sur ICI Picardie pour accueillir Pascal Allon. Bonjour Pascal.
1: Bonjour Valentine, vous allez bien?
0: Bah et vous, comment ça va?
1: Ça va, en pleine forme.
0: Bon, vous nous appelez donc de Lons ce matin pour jouer, oui, pour profiter en famille du petit train de la Haute-Somme qui fête les 110 ans de la ligne. Alors, dans Harry Potter, comment s'appelle le train qui mène les élèves jusqu'à l'école des sorciers?
1: Le Poudlard Express.
0: C'est effectivement le Poudlard Express qui vous permet de repartir avec ce passe-famille. Vous pourrez donc profiter de cette grande fête, de ce grand anniversaire, parce que c'est aussi les 55 ans du petit train de la Haute-Somme. Oui. Il y a plein d'animations à partir de jeudi et jusqu'à dimanche. Profitez-en bien, Pascal.
1: Oui, oui, oui, on aime bien ça, donc on va y aller. On a fait l'autre jour le petit train de la
0: Baie de Somme.
1: De la Baie de Somme, c'était super aussi. C'était super fait, toute cette bande de passionnés qui retapent les machines et tout ça. C'est magnifique.
0: Eh bien, voilà, là, vous profiterez de celui de la Haute-Somme, mon cher Pascal. Quelle est la première radio de la Somme?
1: Alors, c'est ici Picardie, bien sûr.
0: Mais oui, bien sûr. Je vous souhaite une très belle journée, mon cher Pascal, et à bientôt.
1: Moi, pareillement. Allez, bonne journée à vous.
0: Au revoir.
1: Bonne journée à tous les auditeurs.
0: Bye bye, Pascal. Et puis, il y a les Tchou Picard qui arrivent. Puis, vous avez rendez-vous avec l'actu en Picardie à 7h.
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0: Allez, on prend d'avance et on prépare les prochaines vacances avec nos Tchou Picards sur ICI Picardie. Annick Bonhomme qui leur a demandé, qu'est-ce que vous mettez, vous, dans votre valise quand vous partez en vacances?
8: Bah, ça dépend. Où est-ce qu'on va partir? Si, par exemple, on part dans un pays étranger, je prends des jeux de société, des livres et enfin un peu de tout. Et si on part en France, comme par exemple dans le sud de la France, bah, je prends de la nourriture, un peu.
9: Tu mets quoi comme nourriture?
8: Des chips, des Mars. Je prends des livres quand on prend l'avion ou le train.
10: Bah, on met des sous-vêtements. Parfois, moi, je mets un peu de maquillage, ma brosse à dents, tout ce qui est produits sanitaires. Bah, des tenues, parce que c'est important. Des livres, parfois. Mon chargeur. On met que des choses importantes, quoi.
9: Est-ce que vous avez déjà fait votre valise vous-même?
8: Jamais.
9: Peut-être pas.
10: Oui. Ouais, mais c'est pas vraiment en vacances, c'est en camping avec le centre.
9: Ouais, c'est pareil.
10: Ah. Ouais, bah, je l'ai déjà fait toute seule. Bah, j'ai mis que des shorts-t-shirts.
11: J'ai déjà fait ma valise. Moi, j'ai pris plein de trucs que j'avais pas le droit en cachette. J'ai pris des écrans à manger.
9: Ta maman, elle a pas surveillé?
11: Ah non, c'est moi qui ai fait ma valise. Je lui ai dit, c'est bon, ma valise, elle est prête. Elle a

0: pied. Je lui ai dû vérifier mon sac à dos. Là-dedans, il y avait mon pique-nique. Elle a dit ta valise, je t'ai fait confiance.
1: Toujours moi qui l'a fait toute seule. Parce que bah c'est important que moi, je sache ce qu'il y a dans mon sac à dos, enfin dans ma valise. Je suis assez autonome pour faire ma valise toute seule. Et après, souvent, moi, je mets aussi du parfum ou des choses pour sentir bon.
2: Moi, j'attends toujours le dernier moment pour faire ma valise, la veille pour le lendemain, genre à 23h.
3: Et ben, moi, pas du tout.
2: Vous, quoi, une semaine
3: je
2: avant?
3: Je très en avance, oui.
2: Bon, bah voilà. Et nous, on est en retard.
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2: Un beau début de journée avec Ici Picardie, première radio de la Somme, il est 7h01. Céline Autain, arrêtez de laisser des maisons vides à arrêt.
3: La commune de 780 habitants dans le Vimeux compte 10% de logements inoccupés. C'est au-dessus de la moyenne nationale. Le conseil municipal vient donc de prendre une délibération pour sensibiliser les propriétaires car ça empêche certains habitants de vendre. Ce qui pénalise aussi la commune, rappelle Aurore Barrette, troisième adjointe au maire.
5: Il faudrait vraiment qu'il y ait des familles avec des enfants qui reviennent sur arrêt parce que bah, voilà, notre école est quand même menacée. Il y a beaucoup de jeunes de la commune qui aimeraient justement se mettre en ménage. Et en fin de compte, ils sont obligés de quitter le village, d'aller dans les villages autres à côté pour pouvoir se mettre en ménage. Parce que bah, nous, il n'y a plus de logements à louer. Après, ça reste des maisons à vendre, mais les jeunes n'ont pas forcément non plus les moyens. Et nous, en terrain à bâtir, il en reste plus qu'un, quoi. On n'est pas loin de la baie de Somme, mais on ne paye pas, en fin de compte, le prix. On est un petit peu retiré. Et après, voilà, le cadre, il est joli. On est au calme, quoi. C'est pas la ville. Le stationnement n'est pas payant. Il y a plein de choses. Mais après, c'est vrai que pour les logements, c'est vrai que ça va être compliqué.
3: Les habitants d'Arré témoignent dans notre reportage long format l'info d'ici dans une demi-heure. Dans la foulée, à 8h moins le quart, on interroge l'agence départementale pour l'information sur le logement dans la Somme sur l'ampleur du phénomène. 45 habitants évacués dans la salle Elbeuf à Amiens cette nuit après un incendie qui a démarré dans la cave d'un immeuble de 4 étages. Les pompiers sont intervenus rue du professeur Christian Cabrol un peu après 4 heures. Il n'y a pas de blessés.
2: Une plainte déposée par la famille du garçon agressé lors d'un tournoi de foot dans le Pas-de-Calais.
3: Ça a provoqué beaucoup d'émoi ce week-end. Des tensions entre les clubs d'Auchy-les-Mines et celui de Creil qui appelle à garder son calme. Le temps que le parquet de Béthune identifie les mineurs impliqués dans la bagarre, Vanessa Lamar.
6: Qui a provoqué, qui a frappé et comment des jeunes âgés de 9 à 11 ans sont arrivés à se taper dessus à la fin d'un match. C'est plutôt rare à ce niveau de compétition et c'est ce que la justice devra tenter d'éclaircir en s'appuyant notamment sur une vidéo diffusée sur les réseaux sociaux. Une vidéo très commentée depuis les faits avec des propos haineux et racistes à l'encontre du club de Creil. Un club qui s'est excusé auprès de Matteo et de sa famille. Un club qui lui aussi va mener son enquête en interne, il promet des sanctions si nécessaire. La Ligue des Hauts-de-France de football a elle aussi décidé d'ouvrir des investigations. Les deux clubs ont appelé à l'apaisement sur les réseaux sociaux. Les maires socialistes de Vendin-le-Vieil et les filles de Creil se sont entretenues au téléphone. Sur Facebook, ils condamnent ensemble toutes les formes de violence.
3: La ministre des Sports a demandé hier soir aux instances fédérales de prendre des sanctions. Le garçon de 9 ans s'en sort avec quelques contusions. Le nombre d'insultes, de faits de harcèlement ou d'agressions physiques recensés par SOS Homophobie est en progression sur un an dans le pays d'après un rapport tout juste paru. Ça se passe d'abord au vu et au su de tous dans l'espace public. La Somme, pas épargnée avec des coups de pied, des nez cassés recensés quartier Saint-Leu l'année dernière à Amiens. C'est pour cela que l'association Sommes en Fier et son président Renaud Mignon-Stéphan militent pour bâtir un vrai lieu d'accueil dans la capitale picarde.
7: Nous travaillons en collectif avec plusieurs associations, y compris avec la mairie et la préfecture, pour ouvrir un centre LGBT. Ça devrait arriver normalement pour 2026, on espère. Déjà, avoir un centre LGBT, ça peut permettre d'avoir sur un seul endroit une visibilité, et y compris un lieu safe où des victimes peuvent venir en toute discrétion et rencontrer des associations, mais y compris rencontrer des personnes travaillant dans le droit, dans la justice, qui peuvent les accompagner et qui peuvent les aider en cas d'agression ou de violence de leur famille, de leurs amis ou de personnes dans la rue.
3: Caroline Cailleux est définitivement condamnée pour fraude fiscale et tricherie sur sa déclaration de patrimoine.

0: L'ancienne maire de Beauvais a reconnu avoir menti et caché près de 12 millions d'euros à l'autorité pour la transparence de la vie publique. La justice l'a condamnée à 10 mois de prison avec sursis et une amende de 100 000 euros.
1: Ici Picardie, les 7h05, les grévistes d'Idée Logistique se battent pour 200 euros net d'augmentation.
0: Sixième jour de grève dans l'entrepôt des Bornes du Temps à Saint-Sauveur près d'Amiens. Les camions de livraison d'Amazon passent au compte-gouttes encore ce matin devant le piquet installé par la CGT qui veut de vraies négociations sur les salaires et les conditions de travail. La direction organise un CSE extraordinaire en fin de matinée, mise sous pression par la mobilisation et la solidarité autour des grévistes comme Laetitia, 21 ans.
2: Plus on est, plus on se fera entendre. Et franchement, on a créé vraiment un groupe solidaire. On est tous l'un pour l'autre. Alors on a passé des mots sur Facebook. Il y a beaucoup de personnes qui travaillaient ici avant qui reviennent. On a aussi beaucoup de gens de l'extérieur qui viennent nous ramener des choses. Donc là, on a eu des pneus, beaucoup de pneus ramenés. Aussi du bois. On a eu un camion qui est venu comme ça livrer du bois. Et puis aussi beaucoup de denrées alimentaires. Tout le monde nous soutient. Et franchement, ça fait chaud au cœur.
3: Vous pensez que ça peut durer jusqu'à combien de temps ?
2: Ah, franchement, on n'a pas de date. Hein. Franchement, on est prêt à se battre jusqu'au bout. Surtout pour le salaire, les jours fériés qui sont quand même un droit, on les a en obligatoire alors qu'on est censé les avoir en volontariat. Nos heures supplémentaires sont payées tous les 6 mois. Nous sommes infestés de rats dans l'usine. Les patrons font rien. On sait qu'on se fera écouter au bout d'un moment. Et on tiendra le mouvement jusqu'au bout. Hein. S'il faut que ça dure un mois, ça durera un mois. On n'espère pas, mais bon.
0: L'inspection du travail est attendue sur place aujourd'hui. Le magasin Bouchard à Damien fait partie des 25 sauvés par le repreneur de l'enseigne de décoration. Une société hongkongaise qui annonce des synergies avec la marque Françoise Sager. 26 autres magasins vont fermer en France, dont celui de Dieppe. 356 salariés perdent leur emploi. La Fédération des associations étudiantes Picarde appelle ses adhérents à aller manifester ce midi à Paris contre l'augmentation des frais d'inscription pour les étudiants étrangers hors Union européenne, des frais multipliés par 15. La FAEP évoque une mesure xénophobe. Et puis une cagnotte en ligne est ouverte pour aider les proches de Chloé à faire en Tardenois. La collégienne de 14 ans, morte poignardée la semaine dernière, est enterrée ce vendredi. La commune près de Soissons rappelle par ailleurs qu'une cellule d'écoute et d'accompagnement est à disposition dans l'annexe de la mairie. Ici Picardie, 7h08. Valentine, avec un ciel déjà bien dégagé au-dessus de la Picardie.
1: Oui, c'est plutôt ensoleillé là ce matin, mais il fait froid. Du coup, on a des températures entre moins 1 et 3 degrés ce matin. Il fait 3 degrés à Grandvilliers ce matin, nous dit Philippe sur notre page Facebook Ici Picardie. Cet après-midi, température 14, 15, voire 16 degrés autour de Beauvais, Noyon, Amiens, Péronne, Saint-Quentin ou encore Montdidier. Cet après-midi, fera 16 à Abbeville, 14-15 au Crotoy.
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1: Pour le moment, ça roule pas trop mal. Hein. En Picardie, pas de difficultés sur Amiens, Abbeville ou encore Beauvais, par exemple. Si jamais, hein, vous nous appelez 03 22 92 58 58, vous restez prudent aussi avec le brouillard à certains endroits. Et puis, en gare d'Amiens ce matin, pas de difficultés, les trains sont tous à l'heure. Le prochain pour Paris, 7h22.
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1: Alors oui, il fait froid ce matin, mais on se réchauffe en musique avec Alain Chamfort. Il est 7h09.

0: La fièvre dans le sang. Alain Chamfort, il est 7h13.
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0: Faut m'enlever cette histoire de webcam. Hein.
3: Ah oui, vous êtes littéralement fascinée. Vous ne parlez plus, vous ne regardez plus que la webcam.
0: Je regarde les mouettes qui font leur toilette. Non, parce que comme il y a des webcams un peu partout en Picardie, là, je suis connectée sur celle de Mers-les-Bains. Alors il fait beau, le ciel plutôt dégagé, et les mouettes sont contentes d'être là, apparemment.
3: On vous a perdu là, ça y est, c'est bon.
0: Mais c'est très rigolo. Bon, bref, ce qui est moins rigolo, c'est cette histoire d'antivirus dont on va parler dans quelques instants avec David Ossiou sur Ici Picardie dans 30 secondes.
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0: Il est 7h15, l'actualité vue par David Ossiou, c'est dans mon œil tous les matins. David, après la confirmation d'un premier cas d'antivirus en France, le sujet est dans toutes les discussions avec cette peur de revivre une nouvelle crise sanitaire.
5: Et c'est légitime, 6 ans après le Covid, on devrait faire la liste de nos non-envies, les choses qu'on ne veut plus jamais revivre. Alors bien sûr, pas envie d'un confinement, il n'en est absolument pas question, mais personne n'a oublié les attestations de sortie remplies à la main, les couvre-feux, les repas de Noël annulés, les rues désertées. Pas envie d'être angoissé pour rien. Tous les cas positifs dans cette affaire sont d'anciens passagers du bateau de croisière Ondius. Et c'est tout. Pas envie de lire d'autres infos, d'autres rumeurs. Pas envie surtout des experts qui se contredisent. Parce que regardez ce qu'on entend depuis quelques jours. Tiens, par exemple, un chef de service spécialisé dans les maladies infectieuses qui dit « Dans l'idéal, on aurait gardé 45 jours les passagers sur le navire, mais c'est bien sûr inconcevable sur le plan humain. » Ah bon ? Inconcevable sur le plan humain ? Mais combien de temps a duré le premier confinement déjà ? 54 jours, voilà. Et depuis, le gouvernement français a d'ailleurs durci les règles pour les cas contacts avec une quarantaine renforcée. Au fond, ce qui nous a épuisés pendant le Covid, c'était pas seulement le virus, c'était cette impression permanente que plus personne ne savait vraiment quoi faire et surtout quoi dire. Alors non, l'antivirus n'a rien à voir avec le Covid, mais il suffit désormais d'un nom de virus pour éveiller immédiatement toute une mémoire collective. Même si, soyons justes, il y a quand même deux ou trois choses qu'on garderait volontiers de cette époque. Les voisins qui se parlaient enfin, les familles qui ralentissaient un peu, les vélos partout, les apéros sur les balcons. Ça, c'était pas mal.
0: Merci David. Prochain rendez-vous avec l'actu, ce sera tout à l'heure à 7h30. Charlotte Cardin pour la musique. Avant de changer notre regard sur la différence, arriverait dans 3 minutes.

0: Tant pis pour elle. Charlotte Cardin, vous écoutez ici Picardie, il est 7h19. Si on changeait notre regard sur la différence, c'est le pari d'une grande journée solidaire qui se prépare aux portes d'Amiens. Bonjour Jordan Monet.
1: Bonjour Valentine.
0: La Maison pour tous de Rivry avec la municipalité et le CCAS organise donc mercredi un événement baptisé Rendre visible l'invisible. C'est une journée entière dédiée à l'inclusion et au handicap.
1: L'idée est de briser les barrières et de favoriser la rencontre entre tous les publics, que l'on soit porteur d'un handicap ou non. Dès 10h du matin, le centre de Rivry va se transformer en un véritable village de la solidarité pour montrer que des solutions adaptées existent pour une société plus ouverte.
2: On vit avec tout un tas de gens autour de nous. On se, on...

0: fait, on est tous plus ou moins porteurs de handicap, parce que les handicaps se voient pas toujours, et c'est intéressant de pouvoir se rendre compte de ce que peuvent vivre d'autres personnes. Si on s'en rend compte, on peut peut-être agir différemment. On peut prendre en compte les différences en fait qui sont portées par chacun, de montrer qu'on est comme tout le monde en fait, même différent, on est comme tout le monde. On remarque qu'il y a de plus en plus de public à particularité. On est sur des troubles 10, on est sur des questions un peu de santé mentale, et puis on est aussi sur des questions plus classiques liées au diabète, par exemple, qui est un handicap qui ne se voit pas.
1: Une volonté de sensibilisation par le partage et la convivialité pour que le handicap ne soit plus un sujet tabou, mais une occasion de s'enrichir mutuellement.
2: Alors c'est une journée très concrète, hein. On ne va pas seulement discuter, on va aussi pouvoir tester des activités.
1: Tout à fait, c'est tout l'intérêt de l'événement d'ailleurs, hein. On passe de la théorie à la pratique.
0: Par exemple, on pourra découvrir la formation des chiens guides d'aveugles, on aura des jeux de société, une fresque collective, on aura de l'immersion virtuelle, on aura aussi des endroits d'immersion avec par exemple un parcours de fauteuil roulant, on aura aussi de la boxe inclusive, donc il y aura un ring. Ce sera très dynamique en fait, l'idée c'est vraiment de pouvoir tester des choses, pas être que en situation de découvrir de l'info.
2: Et la journée elle va se prolonger même en soirée avec une touche culturelle, hein, pour finir en beauté.
1: Exactement, après les ateliers, place au spectacle, avec notamment une pièce de théâtre à partir de 20h, intitulée Les coulisses. Elle est présentée par la troupe des Pins, en partenariat avec les ZAT de Rivry. C'est l'occasion de voir des comédiens en situation de handicap sur le devant de la scène, dans une ambiance de brasserie parisienne des années 50. C'est gratuit et c'est ouvert à tous.
2: 7h22, notez bien, la journée ce sera ce mercredi, demain de 10h donc à 21h au parvis de la mairie de Rivry. Les 7h22, les Fornen Blondes, avant de tenter d'ouvrir le coffre-fort, ici Picardie, mais oui, le temps passe vite, 60€ de cartes cadeaux à l'intérieur de ce coffre-fort, et donc on joue ensemble, on vous appelle au hasard parmi les inscrits d'ici.fr d'ici quelques minutes.

0: Merci d'écouter ici Picardie. Il y a le coffre-fort qui arrive d'ici quelques secondes et puis vous avez rendez-vous avec l'actu en Picardie à 7h30.
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0: Et allez hop, c'est parti. Nous allons faire sonner le téléphone quelque part en Picardie. Et oui, c'est le jeu du coffre-fort. Il y a 60 euros à l'intérieur sous forme de carte cadeau à gagner ce mardi matin. Si vous êtes inscrit sur ici.fr, c'est peut-être donc vous qui allez avoir votre téléphone qui sonne. On n'est pas très loin de Gamache ce matin, dans une petite commune qui s'appelle Boutancourt en Seine.
9: Ah,
0: oui. Ouais, on n'est pas très loin de la côte, Gamache. Et c'est Viviane qu'on appelle ce matin. Viviane, il faut décrocher le téléphone. Est-ce qu'il y a quelqu'un ?
9: C'est... Messagerie ? Blanc ?
0: Allô, allô ?
9: Ça a coupé ? Allô ?
0: Y a-t-il quelqu'un ? Je ne sais pas, c'est très bizarre. Viviane, est-ce que vous m'entendez ?
10: Oui.
0: Ah bah quand même, j'ai eu peur. Est-ce que vous savez qui vous appelle, Viviane ? Va falloir aller vite.
10: Non.
0: Vous vous êtes pas inscrite à un jeu, à la radio par exemple ?
10: Ah oui, il y a longtemps.
0: Ah, il y a longtemps, eh ben Viviane, mieux vaut tard que jamais. Ici Picardie vous appelle ce matin pour vous demander un code à 4 chiffres.
10: Ah non, je ne l'ai pas malheureusement.
9: Ah Viviane,
0: donner un code
9: dommage.
0: Au hasard. On ne sait jamais, il y a 60 euros.
10: Non, je ne l'ai pas du tout.
0: Bon, alors c'est perdu, tant pis. Ouais, voilà.
10: Dommage pour moi.
0: Je suis navrée Viviane, je vous embrasse, je vous souhaite une belle journée.
10: Merci, vous aussi.
0: Bon, bah du coup, demain, il y aura 70 euros dans le coffre-fort. Et ici Picardie, je vous donne le code pour l'ouvrir tout à l'heure.
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0: Et nous, on va lutter contre les logements vacants avec une commune dans quelques instants.
9: Oui, direction Arré, 720 habitants dans la Somme qui vient d'avertir les propriétaires de ces logements inoccupés. Il faut faire quelque chose pour que ça cesse.
0: Il est 7h30 et vous écoutez ici Picardie, toute l'actu en France et dans le monde, c'est dans le 90 secondes avec Cyril Ardo ce matin.
11: Une quarantaine renforcée en milieu hospitalier pour tous les cas contacts de l'antivirus en France. Décision du Premier ministre hier soir alors qu'une femme est actuellement en réanimation dans un état stable. Elle était à bord du bateau MV Ondus. Au total, 22 cas contacts sont concernés par cet isolement auquel s'ajoute

0: les quatre autres passagers du navire de croisière. Il voulait s'en prendre au musée du Louvre à Paris ou à des membres de la communauté juive. Un projet d'attentat déjoué la semaine dernière, on l'a appris hier. Le suspect, un homme de 27 ans, a été mis en examen et placé en détention provisoire. Prévenir les victimes de violences conjugales et sexuelles que leur agresseur sort de prison, c'est l'objet d'une proposition de loi aujourd'hui devant les députés. Texte soutenu par le garde des Sceaux et les associations de victimes. Le secteur du bâtiment aura droit dans quelques jours au pré-flash carburant, comme les agriculteurs, les pêcheurs et les transporteurs routiers. Dans le contexte de la flambée des prix de l'essence, cela permet d'emprunter jusqu'à 50 000 euros sans exiger de garantie. Des niveaux records de surface brûlée, des scientifiques internationaux lancent l'alerte. 150 millions d'hectares ravagés par les flammes sur notre planète depuis janvier, c'est un record historique. C'est deux fois plus que la moyenne à cette période. Et puis le ballon d'or et attaquant du PSG, Ousmane Dembélé, sacré meilleur joueur de Ligue 1 hier soir lors de la cérémonie des trophées UNFP. Pierre Sage, le coach de Lens, est lui le meilleur entraîneur du championnat. Chez les femmes, la meilleure joueuse est la lyonnaise Melchie Tumornay.
1: Il est 7h31, vous écoutez ici Picardie, l'info d'ici, Céline Autain. La commune d'Arrée se lance dans la chasse aux logements vacants.
2: Oui, environ 10% des maisons de cette commune de 780 habitants dans le Vimeux sont inoccupées, c'est au-dessus de la moyenne nationale à 8%. Et le conseil municipal vient donc de voter une délibération afin de rappeler aux propriétaires leur obligation d'entretien ou les inciter à vendre. Il faut dire que ça empêche les autres habitants de déménager ou même des nouveaux de s'installer à Arrée, Théo Bauchet.
3: En voiture avec le maire Sylvain Oseret, on remonte la commune.
4: Voilà l'état de la maison. Il y a un arbre qui est poussé dedans.
5: Ça fait 25 ans qu'elle n'est plus habitée.
3: Et à peine 100 mètres plus loin.
4: Donc là, pareil, ça c'est une maison à vendre depuis des années. La dame propriétaire est à l'étranger.
3: En votant cette délibération, le conseil municipal va donc chercher à reprendre contact avec les propriétaires.
4: Dans un premier temps, à l'amiable. Si à l'amiable ça ne se fait pas, on engagera des procédures pour qu'on entende raison de ce qu'on a le droit de faire.
3: C'est-à-dire les nuisances causées par ce défaut d'entretien qui peut aller jusqu'au risque d'effondrement et cela nuit à l'image d'Arrée.
4: Par exemple, le monsieur qui habite en face là-bas a essayé de vendre. Mais à cause de cette maison-là, les futurs propriétaires ont dit « bah non, on n'achète pas ».
3: Ce monsieur, c'est Jean-Claude qu'on retrouve à son portail.
6: Ma maison, on la voit que quand on arrive sur la barrière. Donc quand vous arrivez là, la première chose que vous voyez, c'est ça. Et ça, c'est inadmissible, quoi. Oui, j'essaye encore de vendre actuellement, pour une raison financière. Une raison de santé aussi, mais pour l'instant, rien.
3: Et pour Monique, c'est aussi compliqué de déménager.
7: 2 ans que je suis là, je cherche et j'en trouve pas. Hein. J'ai appelé plusieurs agences, il n'y en a pas moyen, pour l'instant, il n'y en a pas. Après, il y en a qui l'auraient bien loué, mais ils ne peuvent pas parce qu'ils veulent garder leur bien de famille.
3: En plus, le maire, Sylvain Oseret, a presque une liste d'attente de gens qui voudraient venir habiter le village.
4: Il faut savoir qu'à l'heure d'aujourd'hui, notre école est en danger. Mais pour sauver notre école, il faut loger les personnes avec enfants en priorité.
3: Et c'est surtout que la commune n'a pas de terrain constructible, d'où la nécessité de récupérer ces maisons.
4: Le but, c'est d'acquérir du terrain pour plus tard. On est en bête somme. Ce qui pourrait être bien pour les revenus de notre village, c'est d'acquérir un camping ou un aire de camping-car pour penser à l'avenir et surtout pour avoir des revenus pour la commune.
3: Car ces logements vacants sont aussi un manque à gagner en taxes foncières. La commune s'engage dans un long bras de fer avec les propriétaires. Voilà pourquoi elle lance ce dossier en début de mandat.
2: Arrée est-elle un cas à part dans la Somme? Quels sont les outils des communes face aux biens vacants? On fait le point dans un quart d'heure avec notre invité, le directeur de l'agence départementale pour l'information sur le logement dans la Somme.
1: Il y a la une du prochain journal à 8h, la solidarité s'organise avec les grévistes d'Idée Logistics.
2: Ça va faire presque une semaine qu'ils se mobilisent aux bornes du temps à Saint-Sauveur pour demander de meilleures conditions de travail et une prime carburant notamment. Et puis Caroline Cailleux reconnaît avoir oublié de déclarer près de 12 millions d'euros auprès de la Haute Autorité pour la Transparence de la Vie Publique. L'ancienne maire de Beauvais et présidente de la Com d'Aglo est condamnée à 10 mois de prison avec sursis pour avoir fraudé le fisc. Ici Picardie, 7h35. Valentine, va y avoir du soleil, mais du coup, il fait froid ce matin.
8: Ouais, il est déjà là, le soleil, et c'est vrai que ça fait du bien, mais oui, il fait frais ce matin. On a du moins 1, 0, 1, 2, 3 degrés. Un petit peu partout en Picardie. Vous nous dites sur WhatsApp au 03 22 92 58 58, mais aussi sur notre page Facebook ici Picardie. Là, par exemple,

0: Indochine sur ICI Picardie, 9h-20.
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0: Je sais pas ce qui nous arrive, mais dès qu'il fait soleil sur ICI Picardie, on est un peu dissipé.
3: N'est-ce
0: pas, Céline Autin? Ça, c'est la fête du bois. Vous aimez les trucs gratuits, Céline Autin?
3: Oui, beaucoup.
0: Eh ben, la fête du bois, c'est gratuit et c'est samedi à Brie dans la Somme.
3: Ça m'intéresse.
0: Et alors, ça va être énormissime, parce qu'il y a quand même un championnat de France de découpe de bois sportive, et pour le coup, génial. C'est un truc énorme, avec concours de tronçonneuses et tout. On vous explique tout dans un peu moins de 10 minutes sur ICI Picardie. Et c'est Picardie Sport ce matin, Céline. Une page se tourne dans le handball amiénois.
3: Oui, au bout de 12 ans comme joueur, puis comme entraîneur, Youri Petrenko a décidé de mettre un terme à ses fonctions de coach à la fin de la saison. L'entraîneur ukrainien a repris en main la nouvelle équipe de l'Amiens Handball Club en National 3 après le dépôt de bilan de l'Amiens PH. Il part aujourd'hui pour des raisons professionnelles, Mathieu Dubrulle.
4: Oui, même si la saison de l'Amiens HC au bord de la relégation est particulièrement éprouvante en National 3, Youri Petrenko l'assure, sa décision est uniquement professionnelle dans l'entreprise de fibre optique qu'il emploie depuis plusieurs années.
5: C'était décidé au mois d'avril, j'ai eu une proposition professionnelle qui nécessite beaucoup plus d'applications. Se déplacer, il y a des horaires astreintes, pas compatibles avec l'entraînement. Dans la vie, il y a des priorités, c'est pour ça, c'est mon métier.
4: Un crève-cœur, d'autant que l'ancien professionnel ukrainien risque de quitter l'Amiens HC sur une relégation, en chute libre sur la deuxième partie de saison, en raison des blessures et d'une formation trop jeune et trop fragile dans les moments clés. L'équipe est aujourd'hui avant-dernière en N3 à une journée de la fin, et Youri Petrenko un peu désabusé.
5: Cette année, elle était trop difficile, les joueurs ne jouent pas sa vie.

0: avec handball, pour eux c'est loisir. Parfois il y a un certain qui n'a pas envie de venir à l'entraînement, mais par contre il veut jouer le week-end. Mais comme ça il n'y a pas de miracle. Si tu ne t'entraînes pas correctement à la fin, bah, le terrain il te montre. Tu peux pas tricher, le sport c'est quelque chose qui montre toujours vérité.
1: En plus d'une situation sportive très délicate, la présidente de l'Amiens Handball Club, Séverine Barbeza, va donc devoir trouver un nouveau coach pour tenter de rebondir la saison prochaine, même si elle n'oublie pas l'ensemble du club.
2: Oui, on a déjà quelques éléments en tête. Il nous est maintenant à réfléchir à ce renouvellement. On est au travail, tout comme on est au travail sur l'ensemble de la grille des encadrants pour tous les collectifs qui sont derrière et qui nécessitent tous des entraîneurs qualifiés, certifiés. On a travaillé correctement cette saison, hein, puisqu'on sort deux éducateurs sportifs handball. Le club est aussi en développement sur l'aspect formation.
1: Et le choix du nouveau coach pour succéder à Youri Petrenko à l'Amiens Handball Club la saison prochaine pourrait venir d'une solution interne.
3: Et d'ici là, les handballeurs amiennois jouent leur dernier match en National 3 le samedi 30 mai au Bourget. En cyclisme, le retour du Giro avec le Picard Axel Huens, le coureur cycliste de la Groupama FDJ, s'est lancé aujourd'hui sur la quatrième étape du Tour d'Italie.
4: Il est 8h43 et nous, on va aller à Amiens, sur la route de Paris, à l'Élite Bar, chez Émilie, pour voir les pronostics des courses hippiques du jour.
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4: Et nous allons ce matin à Amiens chez Émilie à l'Élite Bar. Bonjour Émilie.
14: Bonjour Valentine. Bonjour l'équipe.
4: Patronne des PMU avec nous le matin en force. Depuis hier, on a eu une Émilie hier à Voyenne. Aujourd'hui, Émilie à Amiens. On vous écoute pour la première course 16 partants et c'est chez nous à Chantilly.
14: Alors, le 7, le 6, le 12, le 4, le 9, le 2, l'As.
4: Oui, et en cas de non partant, pardon, c'est moi qui suis mal.
14: Le 3.
4: Et le 2 sur 4.
14: Le 7 et le 6.
4: Alors, on est à Chantilly pour les courses hippiques aujourd'hui. Dans la première, il y aura 16 partants. Il faut jouer le 7, le 6, le 12, le 4, le 9, le 2 et l'As. En cas de non partant, le 3 et le 2 sur 4, c'est le 7 et le 6. Bon, tout va bien, Émilie? Il y a un peu de monde là ce matin?
14: Ce matin, je suis au bureau. C'est mon fils qui prend le relais et cet après-midi, c'est moi.
4: Très bien, ma chère Émilie. Ouverture de l'Élite Bar le matin, c'est à quelle heure?
14: 7h30.
4: Eh ben, très bien, Émilie, je vous souhaite une belle journée. Je vous dis à très vite. Et puis, pronos à retrouver sur ici.fr. Bye bye, Émilie.
14: Bye bye.
4: Allez, on danse un peu avec Bruno Mars.

0: Bruno Mars, il est 8h49. L'événement ici, Picardie, c'est un événement gratuit qui va se dérouler samedi à Brie-dans-la-Somme. Et c'est la fête du bois, un événement original donc. Et c'est Tristan Fontaine qui est avec nous pour en parler. Il est président de l'association La Fête du Bois. Bonjour Tristan.
1: Bonjour Valentine.
0: Alors, c'est un événement assez original. Il va se passer énormément de choses. Déjà, pourquoi un événement de ce type dans une scierie ?
1: On a voulu créer un événement original. Et je pense que c'est plutôt réussi pour l'instant. Réussi. Donc on aura l'occasion de faire une nouvelle édition de la Fête du Bois, donc la troisième édition qui aura lieu ce samedi 16 mai à Brie. Et on aura le plaisir d'accueillir la finale du championnat de France de Coupe de Bois Sportive, organisée en partenariat avec la Fédération Nationale des Sports en Milieu Rural.
0: Qu'est-ce que vous appelez Coupe de Bois Sportive ?
1: Alors on accueillera 22 compétiteurs qui vont s'affronter tout au long de la journée au travers de 5 épreuves de coupe de bois à la tronçonneuse.
0: Alors, pour ceux qui n'ont jamais vu ça de leur vie, c'est un truc impressionnant. J'ai eu la chance de grandir dans ce milieu-là. Ça paraît dangereux, dit comme ça, mais c'est quelque chose, c'est de l'art en vrai.
1: C'est de l'art, effectivement. C'est assez impressionnant parce que ça nécessite beaucoup de technicité de la part de chacun de ses compétiteurs. Et donc, il y aura plusieurs épreuves, de l'abattage. Je pense que ce sera l'épreuve la plus impressionnante parce qu'ils devront abattre des troncs de plus de 15 mètres de hauteur sur vraiment un emplacement précis, défini. Il y aura également de la coupe combinée, du changement de chaîne, de l'ébranchage. Mmh. Donc, différentes épreuves tout au long de la journée. Et à la fin de cette journée, des différentes compétitions, eh bien, il y aura le titre de champion de France qui sera décerné à Brie.
0: Avec une vingtaine de compétiteurs, c'est ça, venu du pays et de tout le pays, en fait.
1: Exactement, 22 compétiteurs qui viennent de la France entière. Beaucoup viennent de la région Centre-Val de Loire, ou encore d'Occitanie. On aura même un Corse et deux Suisses.
0: Alors, moi, je voudrais savoir, en parallèle, il va se passer d'autres choses. Il y aura un marché du terroir, il y aura beaucoup d'animation au cours de cette journée.
1: Exactement. Donc, il y aura bien sûr les portes ouvertes de la scierie Nobécourt, où toute la journée, vous pourrez découvrir l'entreprise et les différentes étapes de transformation du bois. Il y aura également un grand marché du terroir.

0: de l'artisanat local avec que des producteurs et des artisans de la région des Hauts-de-France. Et puis il y aura également des animations, des jeux picards traditionnels, ouais, en bois aussi, et puis un concert le midi avec le groupe Jet Set.
1: Alors 8h-18h pour cette grande fête du bois, je rappelle que c'est la 3e édition et que c'est ce samedi 16 mai à Brie. Qu'est-ce que je peux vous souhaiter? Une bonne fête du bois, ça c'est sûr.
0: On va toucher du bois.
1: Vous devriez animer cette émission. Merci beaucoup Tristan Fontaine.
0: Merci,
1: et je vous dis à une prochaine. Nous, on va parler de notre santé avec le docteur Kierzek. C'est la journée mondiale de la fibromyalgie aujourd'hui.

0: L'autre Finistère, les innocents sur ICI Picardie, les 9h05. Le moment donc d'accueillir comme chaque matin le docteur Kirzek. Ce matin, on s'intéresse à la journée mondiale de la fibromyalgie. C'est quoi exactement cette maladie? Bonjour.
1: Bonjour à toutes et à tous. C'est la journée mondiale de la fibromyalgie, une maladie qu'on ne voit pas, sur une radio ni sur une prise de sang, mais qui fait souffrir des millions de personnes et en majorité des femmes. Alors c'est quoi exactement? Imaginez que vous êtes levé du mauvais pied, mais que vous avez, comme si vous aviez couru un marathon, attrapé la grippe, dormi sur un lit de cailloux. Bref, vous avez des douleurs diffuses de partout, une fatigue extrême, des troubles du sommeil, un brouillard mental. Ben, c'est ça le cerveau des fibromyalgiques. En fait, le volume douleur est poussé à fond. Résultat, une simple embrassade, un simple câlin va devenir douloureux. Une sonnerie de portable peut faire vriller les nerfs. Ça vous donne un peu une idée. Et c'est près de 2% de la population française, soit près d'un million de personnes. Alors bien sûr, pendant longtemps, on a accusé les malades de tout imaginer. C'était dans votre tête, c'était la grande phrase. Mais aujourd'hui, l'Organisation mondiale de la santé et la Haute Autorité de santé reconnaissent cette maladie avec des critères de plus en plus précis, des douleurs diffuses depuis au moins 3 mois qui touchent les 4 membres et l'axe du corps, le cou, les épaules, le thorax.

0: le dos, les jambes, et puis il y a une fatigue intense, il y a un brouillard mental. Bref, ce sont des symptômes avec des critères et donc un diagnostic.
1: Alors, côté traitement, docteur, est-ce que la fibromyalgie se soigne ?
0: C'est la bonne nouvelle, parce que le meilleur traitement, bah, c'est le mouvement. C'est assez simple, il n'y a pas de médicaments. Alors, vous allez me dire, mais docteur, vous êtes fou, j'ai déjà trop de mal pour bouger. Mais les études sont formelles, une activité physique douce, régulière, la marche, la natation, le yoga, le tai chi, aide le cerveau à reprogrammer sa perception de la douleur. 30 minutes, 3 fois par semaine, par exemple, on commence tout doux. C'est aussi efficace qu'un médicament, sans les effets secondaires. Alors, bien sûr, on ne va pas guérir par magie, mais on peut vraiment retrouver une qualité de vie. Et je vous invite à aller voir aussi sur le site de la Haute Autorité de Santé. Il y a une fiche qui s'appelle « Parcours de santé d'une personne présentant une douleur chronique ». Vous allez peut-être retrouver les critères et puis vous allez peut-être retrouver surtout des repères, des idées et des idées que vous pourrez suggérer à votre professionnel de santé s'il a du mal à poser le diagnostic. Allez, d'ici là, portez-vous bien.
1: Merci, docteur Kirzek. Tiens, on va tenter de devenir propriétaire dans quelques minutes sur Ici Picardie. Financement immobilier, pourquoi les banques disent non et comment les convaincre ? On va se poser la question dans Bienvenue chez vous dans quelques instants. Ce sera juste après l'info de 9h. Pourquoi certaines banques refusent des dossiers ? Comment mettre toutes les chances de son côté ? Vos questions au 03 22 92 58 58. C'est dans quelques secondes et des bananes.
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1: Pourquoi vous voulez pas me prêter, Patrick Vincent ?
8: Vous savez pourquoi ?
1: Non.
8: Vous savez pourquoi.
1: Non, mais c'est dur en vrai d'obtenir un prêt immobilier aujourd'hui.
8: Ah bah, c'est vrai que quand les banques ne vous accordent pas de prêt, on cherche toutes les autres solutions. On va parler de financement immobilier ce matin et des difficultés d'obtenir des financements. Pourquoi les banques vous disent non ? Comment les convaincre ? Faut-il passer par un courtier ? Bah justement, on sera avec un courtier ce matin, Ludovic Cusieux, qui est courtier fondateur d'Artemis Courtage. Voilà, il y a plein d'agents partout.
1: France
8: et les Tamiénois.
1: Il y a peut-être des périodes comme ça aussi.
8: On va voir avec lui justement comment sont les taux aussi aujourd'hui et dans la région. Et si vous avez toutes vos questions, eh bien on les attend au 03 22 92 58 58. Vous avez vécu un refus de prêt, vous avez un projet d'achat, vous demandez si votre dossier va passer. Appelez-nous.
1: Et ça, j'achète. Moi, à demain.
8: À demain.
1: 6h.
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8: Merci d'écouter Ici Picardie, première radio de la Somme. Il est 9h. Les infos Céline Autin, trop de maisons vides à Arré.
9: Oui, ça concerne 10% des logements de cette commune de près de 800 habitants dans le Vimeux. Devant l'ampleur du phénomène, le conseil municipal vient de prendre une délibération envers les propriétaires concernés, car ce sont les autres habitants qui sont pénalisés, explique Aurore Barrette, troisième adjointe au maire d'Arré.
10: Il faudrait vraiment qu'il y ait des familles avec des enfants qui reviennent sur Arré, parce que bah voilà, notre école est quand même menacée. Il y a beaucoup de jeunes de la commune qui aimeraient justement se mettre en ménage et en fin de compte sont obligés de quitter le village, d'aller dans les villages autres à côté pour pouvoir se mettre en ménage, parce que bah nous il n'y a plus de logements à louer. Après, ça reste des maisons à vendre, mais les jeunes n'ont pas forcément non plus les moyens. Et nous, en terrain à bâtir, il en reste plus qu'un, quoi. On n'est pas loin de la baie de Somme, mais on ne paye pas, en fin de compte, le prix. On est un petit peu retiré. Et après, voilà, le cadre, il est joli. On est au calme, quoi. C'est pas la ville. Le stationnement n'est pas payant. Il y a plein de choses. Mais après, c'est vrai que pour les logements, c'est vrai que ça va être compliqué.
9: Les communes et communautés de communes peuvent aussi utiliser des méthodes plus coercitives, comme une taxe sur les logements vacants, a rappelé ce matin Aurélien d'Auvergne, le directeur de l'Agence pour l'information sur le logement. Dans la Somme, son interview est à réécouter sur ici.fr. Le magasin de déco pour maison Bouchara va rester ouvert dans le centre-ville d'Amiens. Il fait partie des 25 magasins repris sur 52 par une nouvelle société hongkongaise après le placement en redressement judiciaire de l'enseigne. Les boutiques de Dieppe et de Douai vont fermer. Le nouveau repreneur annonce des synergies à venir avec la marque Françoise Sager. Va-t-on vers une sortie de crise chez ID Logistics à Saint-Sauveur, au nord d'Amiens? Des salariés ont entamé ce matin le sixième jour de grève avant un CSE extraordinaire convoqué par la direction en fin de matinée. La CGT, à l'origine de la mobilisation, demande de vraies négociations sur des augmentations de salaire, notamment pour les caristes, des améliorations de matériel et une réponse à la présence de rats dans l'un des entrepôts. L'inspection du travail est attendue sur place cet après-midi. Pour rappel, ID Logistics emploie un peu plus de 300 salariés en CDI et il est sous-traitant pour le compte d'Amazon.
8: 45 habitants d'un immeuble évacué cette nuit, quartier Saint-Honoré à Amiens.
9: Après l'incendie d'une voiture dans la cave de cet immeuble de 4 étages, rue du professeur Christian Cabrol, les pompiers ont passé du temps à ventiler les parties communes. Le temps de l'intervention, les habitants sont restés à l'abri, salle Elbeuf. La ministre des Sports appelle les instances du foot à sanctionner les auteurs de l'agression de Matteo, 9 ans, ce week-end dans le Pas-de-Calais, à l'issue d'une finale entre son club d'Auchy-les-Mines et celui de Creil dans l'Oise. Ça a provoqué beaucoup de réactions et même des insultes sur les réseaux sociaux. Alors que le père du garçon vient de déposer plainte, Cédric Bétremieux, président de la Ligue de foot dans les Hauts-de-France, appelle à attendre les conclusions de l'enquête judiciaire.
3: Je pense que c'est à la fin d'un tournoi. Il y a toujours une frustration qui peut arriver sur la fin d'un match sur lequel il y a un enjeu. Et effectivement, c'est ce qu'on voit. Après, on a quand même affaire à des enfants de 9 ans. La gestion des émotions n'est pas non plus chose facile déjà pour un adulte, donc encore moins pour un enfant. Et je pense que là, voilà, sur les images qu'on a pu avoir par la suite, effectivement, on voit d'abord une provocation, ensuite une réponse. Dans les deux cas, de toute façon, c'est quelque chose qui doit pas être sur un terrain de football avec les valeurs qu'on essaye d'y instaurer. Mais par contre, effectivement, c'est ce qu'on condamne le plus, c'est ces réactions qui sont été derrière, surtout sur une reprise médiatique, sur une reprise aussi politique, en demandant des sanctions très lourdes, sans qu'à un moment donné, on avait l'impression d'avoir une justice qui avait déjà été faite avant d'avoir tous les éléments. Je veux dire, aujourd'hui, vous avez vu, la Ligue n'a communiqué que hier soir, après avoir eu le maximum d'informations. Une enquête sera ouverte, mais dans tous les cas, aujourd'hui, il faut laisser le temps aux instances de pouvoir instruire les dossiers.
9: Cédric Bétremieux, président de la Ligue de foot dans les Hauts-de-France, invité de nos collègues d'ici Nord ce matin. Le garçon de 9 ans s'en sort avec quelques contusions. Une cagnotte lancée pour les proches de Chloé, à faire en Tardenois. Cette collégienne de 14 ans poignardée la semaine dernière sur le chemin de l'école. Ses obsèques ont lieu dans 3 jours, vendredi. La commune, près de Soissons, rappelle par ailleurs que des espaces d'écoute psychologique sont disponibles dans l'annexe de la mairie. La Fédération des associations étudiantes Picarde appelle à aller manifester ce midi à Paris contre l'augmentation des frais d'inscription pour les étudiants étrangers hors Union européenne, des frais multipliés par 15. La FAEP évoque une mesure xénophobe.
8: Dis-moi, Robert.
9: C'est le nom de l'assistant d'intelligence artificielle que lance le petit Robert pour répondre à toutes les questions sur la langue française. Par exemple, comment écrit-on tintamarre? Quel est le pluriel de carnaval? Quelle est la définition d'agrivoltaïsme? Mais rassurez-vous, la version papier est toujours là. L'édition 2027 du Dico paraît demain avec, comme d'habitude, son cortège de nouveaux mots. Cette année, par exemple, fast fashion ou encore bibimbap, le plat coréen. Ici Picardie, 9h05. Patrick, avec du soleil.
8: Oui, du soleil ce matin, alors que Météo France nous annonce un ciel variable dans la Somme, avec quand même des averses ici et là, ce matin, sur le Ponthieux et sur le Vimeux, avec quand même de belles éclaircies cet après-midi. Le vent est modéré de secteur ouest. Les températures pour les maximales comptaient entre 13 et 15 degrés, alors que nous avons actuellement 9 degrés sur la côte, à Cailloux-sur-Mer, 8 degrés à Albert, ainsi qu'à Montdidier, 9 degrés dans l'Oise, à Noyon, 6 petits degrés en tirage dans l'Aisne à La Capelle.
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8: Amiens, c'est un petit peu chargé encore. Rue Alexandre Dumas, il y a encore un peu de monde. Rue Saint-Fucien, c'est en résorbation. Je sais pas si ça se dit. En tout cas, c'est en train de se résorber. On a du monde également. Boulevard de Beauvillet et route de Rouen. Restez prudents et vigilants au volant. Et où que vous soyez, à tout moment, vous pouvez nous appeler si vous rencontrez un problème sur votre parcours. 03 22 92 58 58. On fait la route ensemble.
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8: Pierre Bachelet, dans les années 80, maintenant 1986. Ben oui, quand on aime, on a toujours 20 ans. Voici 20 ans pour vous sur votre radio locale. Très belle matinée.

0: Ici Picardie, avec Pierre Bachelet, c'était 20 ans, il est 9h11.
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1: bienvenue chez vous.
0: Ce matin, on parle financement, pourquoi certaines banques refusent des dossiers. Ça vous est peut-être arrivé, venez témoigner, venez poser vos questions. Également, si vous avez un projet immobilier, si vous voulez savoir si votre dossier est bien ficelé. Nous sommes ce matin avec Ludovic Usieux, qui est courtier, fondateur d'Artemis Courtage, des agences partout en France, une agence à Amiens.

0: Ludovic Usieux, qui est lui-même amiénois. Bonjour Ludovic.
1: Bonjour Patrick.
0: Bienvenue et merci d'être avec nous. Alors, la première question que j'ai envie de vous poser, effectivement, c'est pourquoi les banques refusent des dossiers. Ça va être quoi les premières raisons, les premiers motifs?
1: Voilà, la principale cause des refus bancaires quand on présente un dossier de crédit immobilier, c'est la mauvaise préparation de celui-ci. En réalité, la passion des banques, c'est pas de refuser le dossier, c'est même plutôt de l'accepter et de faire en sorte que votre projet immobilier ait une issue favorable. Quand un refus arrive, et c'est effectivement c'est quelque chose qui peut être fréquent, c'est souvent la cause d'une mauvaise préparation du dossier. Quand j'entends mauvaise préparation, c'est quelque chose qui s'anticipe un projet immobilier, l'achat d'un appartement ou d'une maison. Il faut avoir un dossier bancaire solide. Ça veut dire qu'on a fait en sorte d'arriver avec, si possible, un peu d'épargne pour payer les frais qui sont inhérents à une opération immobilière. Mmh. On a fait attention pendant les 3, 4, 5, 6 mois précédents d'avoir un comportement bancaire irréprochable. Ça veut dire éviter les découverts, ça veut dire éviter les oppositions administratives, les avis à tiers détenteurs, oublier de payer ses impôts, faire trop de paris sportifs. Toutes ces pratiques-là, elles sont à éviter, voire même à proscrire.
0: Mais ça veut dire que la banque va
1: dans un projet immobilier.
0: Pardon, ça veut dire que la banque va quand même regarder les semaines, les mois, voire les années avant, voir comment s'est comporté, on va dire.
1: Ça dépend de votre statut, selon que vous êtes profession libérale, chef d'entreprise, salarié, etc. Mais au minimum, quand vous constituez un dossier de crédit immobilier, au minimum, les 3 mois précédant l'opération sont scrutés, c'est-à-dire que vos relevés de compte vont vous être demandés par votre courtier ou votre banquier. Mm-hmm. Et puis on va regarder ligne à ligne si votre comportement bancaire est compatible avec le paiement mensuel d'un crédit immobilier sur 20 ans ou 25 ans. C'est une opération quand même qui est engageante. Il est normal que les banquiers à qui on présente le dossier fassent une photo de votre situation pour s'assurer que votre taux d'endettement est cohérent et que votre comportement bancaire est compatible avec le remboursement mensuel d'un crédit.
0: Ça veut dire qu'il y a une préparation, vous l'avez dit, une préparation bien en amont, même sur les années précédentes. C'est-à-dire qu'il faut anticiper le jour où on va demander un prêt immobilier, par exemple. On peut y penser déjà à l'avance.
1: Exactement. Si vous êtes, je vous disais, la préparation se fait sur plusieurs mois, voire plusieurs années. Pourquoi ? Parce que quand vous envisagez une opération immobilière et de faire appel à un crédit immobilier, au-delà de votre comportement bancaire, on va aussi essayer de reconstituer ce que sont vos revenus. Donc si vous êtes un salarié, on va regarder effectivement le revenu fiscal de référence de l'année précédente. Là, par exemple, on est en mai 2026, on va regarder en décembre 2025 ce que vous avez gagné sur l'année. Mmh. Et puis, on va regarder les 3 mois précédents, là aussi, vos bulletins de paie, pour regarder quelle est la moyenne de vos revenus, savoir s'il y a des éléments exceptionnels, savoir s'il y a du salaire variable, etc. Et puis, si vous n'êtes pas salarié, et vous avez parfaitement le droit d'emprunter dans ces cas-là, si vous êtes profession libérale, si vous êtes chef d'entreprise...
0: Alors, justement, on va en parler dans quelques instants, parce que c'est vrai que ça peut être plus compliqué pour ces profils-là et pour d'autres profils. On regarde évidemment les salaires, mais il y a d'autres choses qui sont scrutées, comme vous le dites. On va continuer d'en parler dans quelques instants avec vous. Ludovic Dusieux est avec nous, je le rappelle, fondateur de Artemis Courtage, qui peut vous donner des conseils d'ailleurs ce matin. N'hésitez pas à nous appeler si vous avez des questions ou un témoignage à apporter. 03 22 92 58 58. Vous avez déjà essuyé un refus de prêt, par exemple. Venez nous raconter. On revient dans quelques petites minutes après la musique de Miley Cyrus. Voici Dream As One sur Ici Picardie.

0: Ici Picardie avec Miley Cyrus, il est 9h19.
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0: Vous gagnez bien votre vie et pourtant on vous a refusé un prêt. Vous aviez un découvert, ça vous a empêché d'obtenir un prêt. Voilà. Est-ce que vous avez eu des problèmes, des difficultés pour obtenir un prêt immobilier? Venez nous raconter ce matin. Venez poser vos questions également pour avoir des conseils. Nous sommes avec Ludovic Usieux, courtier Artemis Courtage. On l'a vu, Ludovic, on l'a dit tout à l'heure. Ça se prépare évidemment quand on veut faire un prêt immobilier. Ça se prépare même quelques années à l'avance, il faut penser, parce qu'il y a des erreurs que l'on peut faire et qui peuvent nous coûter cher. Parmi ces erreurs, on a un petit peu évoqué les autres crédits, les crédits que l'on peut faire à côté ou avant. Ça peut poser problème.
2: Oui, absolument. Il y a quelques petits trucs à éviter quand on sollicite un crédit immobilier. Il faut éviter d'avoir une batterie de crédits à la consommation ou des crédits revolving ou des achats en 10 fois sans frais d'ordinateurs, de matériel électroménager, etc. qui vont être persistants, parce qu'en réalité le banquier va regarder le reste à vie, va regarder ce qui vous reste après le paiement de votre futur crédit immobilier, vos revenus, et va prendre en considération les charges persistantes et toutes les charges qui vont se terminer plus de 6 mois après l'entrée du crédit vont être comptabilisées. Donc ça peut vous emmener vers un refus de crédit, alors même que votre crédit auto, votre crédit ordinateur ou matériel va se terminer un an ou un an et demi après. Il va être considéré comme un crédit persistant, même si vous empruntez sur 20 ans. Et ça peut vous envoyer vers le refus, alors que vous auriez pu suspendre ou rembourser par anticipation ce prêt à la consommation, et ça vous aurait emmené vers une acceptation de votre dossier. Donc c'est une préparation à faire quelques mois en avance, à confronter à un professionnel du crédit pour ne pas commettre ces petites erreurs qui peuvent vous emmener vers un refus alors que votre dossier est solide.
0: Ouais, à défaut de pouvoir solder ces crédits, alors les plus gros postes, on va dire, ça va être les crédits auto, souvent, à défaut, il y a moyen de suspendre avant de demander un prêt immobilier, mais ça marche, ça?
2: Pour le coup, si vous êtes, ça dépendra de votre capital restant dû et du nombre des échéances, parce qu'en réalité, si ça apparaît dans les comptes, ce sera évidemment considéré, surtout si la durée restante est importante. Mais s'il y a un peu d'apport, on peut baisser. Si vous avez un peu d'apport pour payer les différents frais sur votre opération, on peut consacrer, si le capital restant dû n'est pas trop élevé, on peut considérer une petite partie de cet apport pour rembourser le crédit auto. Et parfois, on a une charge mensuelle qui est de 500 euros et un capital restant dû qui est de 5000 euros. Et pour le coup, on obère sa capacité d'emprunt avec un tout petit crédit qu'on peut rembourser avec un morceau de son apport destiné à l'opération immobilière. Et c'est dans ces cas-là pratique et intelligent de le faire. L'autre chose qui peut vous empêcher d'accéder au chemin du crédit immobilier, c'est le saut de charge. C'est la différence entre ce que vous payez aujourd'hui pour vous loger et ce que vous allez payer demain en mensualité de crédit. Exemple, vous avez un loyer aujourd'hui qui s'élève à 500 euros. Votre future mensualité de crédit, elle est de 1000 euros. Vous avez un taux d'endettement cohérent, mais vous ne pouvez pas faire la démonstration que chaque mois vous avez une capacité d'épargne qui est de la différence entre votre future mensualité de crédit et votre loyer actuel. Si vous pouvez pas prouver que tous les mois vous mettez 500 euros de côté,
0: ça sera forcément plus difficile.
2: Voilà, va falloir faire vos preuves en expliquant que si 500 euros plus 500 euros, ça fera bien les 1000 euros de mensualité de crédit, vous allez réussir à les rembourser. C'est pour ça que je vous dis que ça se prépare un minimum et que au minimum 3 mois, 6 mois avant, il faut avoir un comportement d'épargne, un comportement bancaire intelligent pour ne pas se fermer de porte dans les banques.
0: Et on le voit, c'est pas qu'une question de salaire et de revenus. Il y a tous ceux dont vous avez parlé. Et puis on sait qu'il y a aussi des profils que les banquiers n'aiment pas forcément. C'est plus compliqué pour les jeunes, pour les retraités, pour les personnes qui ont des maladies ou pour les travailleurs indépendants. On va en parler dans quelques petits instants. instant, on revient. N'hésitez pas, si vous avez une question, vous pouvez nous appeler. Pourquoi les banques vous disent non pour un financement immobilier? Quelles sont les solutions? Que peut vous apporter un courtier? 03 22 92 58 58. Question et témoignage. On revient après Claudio Capéo dans quelques secondes. Il arrive dans quelques secondes, Claudio Capéo, un homme debout.
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0: Ici Picardie avec Claudio Capéo, c'était Un homme debout, il est 9h29.
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0: Attention, attention avec les beaux jours, ils reviennent les frelons asiatiques. Alors attention, si un nid de frelons asiatiques s'est installé chez vous, ne prenez aucun risque et protégez aussi votre portefeuille avec les conseils que je vais vous donner.
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0: Les frelons asiatiques, oui, ces insectes représentent une vraie menace pour nos abeilles aussi et pour notre sécurité. Alors, pour vous aider à agir vite, le département de la Somme a lancé un plan de soutien financier aux particuliers. Désormais, vous pouvez bénéficier d'une prise en charge à hauteur de 50% des frais de destruction avec un plafond de 80 euros. Cette aide finance l'intervention d'une entreprise spécialisée et agréée par la préfecture. Pour en profiter, c'est simple, vous identifiez le nid de votre propriété, vous faites appel à un professionnel et vous déposez ensuite votre dossier sur le site somme.fr. Gardez bien votre facture acquittée datée de cette année. 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
0: Comment financer un bien immobilier, comment obtenir un prêt, c'est parfois compliqué. On en parle ce matin avec Ludovic Usieux qui est courtier. Et alors, on a vu que c'était pas qu'une question de revenus et de salaire. Et parfois c'est par rapport à ce qui a été dépensé, à ce qui a été fait les années précédentes, aux autres crédits. Et parfois, les banques ont juste un regard un petit peu différent et peut-être ont une certaine réticence à prêter aux jeunes, aux indépendants, aux seniors. Donc ce n'est pas qu'une question de revenus. Il y a des indépendants qui gagnent très bien leur vie, mais peut-être leur situation est précaire pour les banques. N'hésitez pas à nous appeler si vous pensez aussi être un petit peu hors case hein, pour une banque et vous avez eu des difficultés d'ailleurs à obtenir un prêt immobilier. On attend vos témoignages. Ludovic, c'est vrai que c'est plus compliqué pour d'autres d'obtenir un prêt, même si on est irréprochable.
3: Oui, il y a surtout des on va dire des profils chouchous dans les banques. Quand vous êtes un couple, que vous êtes tous les deux en CDI et que vous êtes en construction de carrière avec des salaires qui augmentent régulièrement, ça représente peu de risques pour une banque d'accorder un crédit immobilier. Alors que quand vous êtes emprunteur seul et que vous êtes le seul responsable de la constitution de vos revenus, c'est un petit peu plus compliqué et la banque va regarder sur une période plus longue.

0: la régularité de vos revenus pour s'assurer que vous allez pouvoir faire face au remboursement du crédit. Si vous êtes artisan commerçant, que vous êtes seul et que vous empruntez, on va regarder sur 3 ans. Si vous êtes salarié, on va regarder plutôt sur 3 mois. En réalité, on va s'assurer que vous n'êtes plus en période d'essai ou que vous n'êtes pas en période de préavis. Et si vous avez un CDI, un recul de 3 mois suffira. Alors que si vous êtes artisan, commerçant, profession libérale, chef d'entreprise, on va regarder cette période sur 3 ans, faire une moyenne de vos revenus sur 3 ans, pour s'assurer que vous pourrez faire face au crédit immobilier et pour lisser les soubresauts que peuvent représenter vos revenus. Peut-être que, il y a 3 ans, vous avez gagné 50 000 euros dans l'année, l'année d'après, vous avez gagné 35, et l'année d'après, vous avez gagné 50 à nouveau. On fera plutôt la moyenne sur les 3 années, et ça constituera votre revenu de référence pour emprunter. Parce que je rappelle que la mensualité de votre crédit immobilier avec son assurance ne doit pas représenter plus de 35% de vos revenus.
1: Voilà. Alors comment on fait justement, les années sont passées, les années sont écoulées, on peut plus changer vraiment le passé. Est-ce qu'il y a quand même des trucs, des astuces, hormis peut-être le fait de passer par un courtier qui va faciliter les choses pour les jeunes qui veulent obtenir un prêt immobilier, pour les indépendants, pour les personnes après plus de 60 ans par exemple? Ah, est-ce qu'on a été coupé avec Ludovic? C'est possible. Dans ces cas-là, on va essayer de le retrouver dans quelques instants. Ludovic, ah, vous êtes de retour avec nous. Je ne sais pas si vous avez entendu ma question, Ludovic.
2: Excusez-moi, ça a coupé, Patrick.
1: Oh, ouais, c'est ça. On va revenir dans quelques petits instants. Je vous repose la question, comme ça on a le temps d'y réfléchir. On peut pas, effectivement, c'est bien d'anticiper, de préparer ces crédits quand on l'a pas fait ou si on sait que voilà, c'est compliqué sur les années précédentes. Est-ce qu'il y a quand même des trucs qui permettent d'obtenir un prêt immobilier? Vous allez nous donner vos conseils dans quelques petits instants. Et je le disais aussi, peut-être le fait de passer par un courtier va simplifier les choses, notamment pour les jeunes, pour les indépendants ou encore pour les seniors, ces profils qui sont peut-être un petit peu plus compliqués pour les banques. On en parle dans quelques minutes après Mylène Farmer qui arrive.
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0: c'était Mylène Farmer. Il est 9h37. On est de retour avec notre courtier. Justement, la question qui peut se poser, c'est que peut faire le courtier quand c'est compliqué, le courtier en financement, Ludovic Usieux. Donc, je rappelle que vous êtes courtier et vous êtes fondateur de Artemis Courtage. Pour les profils un petit peu compliqués, il y a peut-être des personnes qui nous écoutent, voilà, qui sont indépendants, qui sont seniors, qui ont essayé d'obtenir un prêt immobilier. Ça a été très compliqué, justement pour ces motifs-là, alors que voilà, ils avaient des revenus tout à fait corrects. En quoi vous allez pouvoir, en tant que courtier, aider ces personnes à obtenir un prêt? Voilà, est-ce que c'est jouable quand même avec un courtier?
1: Deux raisons très simples. La première, c'est qu'on met à disposition de nos clients notre expertise, notre historique, notre ancienneté, nos relations avec les banques. Donc, on a effectivement des petits tours pour présenter le dossier sous son meilleur aspect à plusieurs partenaires bancaires. Et puis, c'est la transition vers la deuxième chose, c'est que nous, on travaille avec l'ensemble des banques de la place, et ça veut dire que la décision d'une banque n'est pas forcément la décision de la suivante, et que en fonction de la façon dont on monte le dossier, de la façon dont est appréhendé le type de profil par certaines banques, on va obtenir un accord là où on avait eu un refus dans une banque précédente. Parce que les banques ont parfois plus d'appétit sur certains types de profils. Il y a des banques qui sont spécialisées, plutôt spécialisées dans les fonctionnaires, d'autres dans les professions libérales, d'autres dans les professeurs, etc., etc. Après, la limite à tout ça, c'est que on est des experts, on n'est pas des magiciens. Si votre dossier est, si vous êtes surendetté, si vous avez 0 euro d'apport et si vous avez un taux d'endettement à 45%, ça va être compliqué, mais en tout cas, on peut optimiser. Quand le dossier est tendu mais passable, on peut optimiser le dossier et effectivement trouver des issues favorables et des sorties bancaires là où votre banque n'est pas forcément très favorable à
0: ça. C'est ça, vous pourrez comparer avec d'autres banques, aller voir d'autres banques, présenter le même dossier peut-être dit différemment.
1: Et ça nous arrive parfois d'essuyer 2, 3, 4 refus et qu'à la 5e présentation, parce qu'on a remis le dossier à l'endroit et qu'on a trouvé une banque partenaire qui est un peu plus conciliante de sortir le dossier alors qu'il était potentiellement un peu tendu. Il y a des règles quand même qui encadrent la distribution de crédit en France et il y a une haute instance qui donne ses normes. Donc, les banques ont évidemment un pouvoir de décision qui leur appartient, mais dans un cadre quand même un peu réglementaire.
0: Ouais. Il faut vraiment préparer. Ouais. Ludovic, une question pour les personnes qui voudraient avoir un prêt avec leur banque, qui voudraient rester fidèles à leur banque. Est-ce que le courtier peut aller négocier avec la banque, avec une banque?
1: Oui, bien sûr, ça fait même partie de notre job. Et évidemment que la première des banques qui sera interrogée dans ce cas-là, c'est la banque, là où les banques des clients. C'est quelque chose qui est tout à fait logique et dans l'ordre des choses. On met dans la boucle la banque qui dispose de la relation avec le client au moment de l'entrée dans l'opération immobilière. Mmh. Et puis notre rôle à nous, c'est évidemment de comparer et de s'assurer que les meilleures conditions de taux et de souplesse vont être accordées au client qu'on reçoit.
0: Bien, on va se retrouver dans quelques instants pour la petite conclusion de cette émission. N'hésitez pas, si vous avez une petite question, vous pouvez nous appeler encore, vous avez quelques petites minutes, mais faites vite, 03 22 92 58 deux fois. Et on revient dans quelques instants avec Ludovic Usieux, donc qui est courtier à Artemis Courtage. On va revenir après la pub et après Jean-Patrick Capdeviel, quand t'es dans le désert.
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0: Quand t'es dans le désert, c'était Jean-Patrick Capdevielle en 1979.
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0: Quand les banques vous disent non pour un prêt immobilier, le courtier en financement peut vous aider. Nous sommes avec Ludovic Usieux, courtier fondateur à Artemis Courtage, qui nous donne des conseils ce matin. Alors, quelques conseils express, Ludovic, pour conclure cette émission. On a vu qu'il fallait quand même un apport, c'est mieux déjà.
2: C'est beaucoup mieux si vous voulez que votre dossier soit accepté. 10% d'apport, mm-hmm. Ça représente les frais hors l'achat de la maison, de l'appartement, donc 10% d'apport. Un taux d'endettement maximum, assurance comprise, de 35%.
0: Oui.
2: Et puis une durée d'emprunt entre 20 et 25 ans, mais pas au-delà. De toute façon, les banques n'accepteront pas. Si vous respectez ces trois règles, vous serez en route pour un accord de crédit sur votre dossier.
0: D'accord. Il y a aussi quelque chose qui est très important et il fallait en parler, c'est l'assurance, la part évidemment de l'assurance emprunteur.
2: Absolument, l'assurance emprunteur, c'est une assurance qui, de fait, est obligatoire quand vous contractez un crédit immobilier, qui va vous protéger, vous, en cas d'accident de la vie, et qui est une part importante du remboursement de votre crédit. Parce qu'en réalité, vous avez plusieurs sortes d'assurances, effectivement, soit celle qui est proposée par la banque, soit une assurance individuelle que vous pouvez contracter auprès des compagnies d'assurance qu'on connaît tous. Et c'est un sujet qu'il faut appréhender assez rapidement, surtout si vous savez que vous avez eu un accident de santé ou que vous souffrez d'une maladie chronique ou même de choses plus bénignes, type diabète, cholestérol, etc. Votre état de santé doit vous mener à déposer votre dossier d'assurance emprunteur le plus rapidement possible pour que ce soit pas un élément bloquant ou un irritant dans la conduite.
0: Ouais. Le courtier aide, accompagne aussi pour l'assurance emprunteur. C'est votre rôle.
2: Deux ouais. Casquettes, on fait crédit immobilier, mm-hmm. et assurance emprunteur.
0: Voilà. Et vous
2: en une seule fois.
0: Et on sait aussi que depuis quelques années maintenant, on peut aussi changer en cours évidemment d'assurance.
2: Vous avez raison. Grâce à la loi Lemoine, vous pouvez changer votre assurance emprunteur quand bon vous semble à tout moment.
0: Voilà, ça c'était important de le rappeler. Merci en tout cas pour tous ces conseils, Ludovic Usieux. Et merci et bravo à vous parce que vous êtes amiénois et vous avez créé tout un réseau de courtiers partout en France. Il y a une agence d'ailleurs à Amiens, Artemis Courtage. Merci à vous, très belle journée et à bientôt. 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Et tout de suite, c'est Coldplay pour la musique. 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

0: Le groupe Coldplay sur votre radio, ici Picardie, 9h52.
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0: On va parler de financement de biens immobiliers. Voilà, vous avez financé votre bien, vous avez une belle maison et vous allez déménager justement. On va parler de déménagement maintenant avec vous, Valère Coriard. Bonjour Valère.
3: Bonjour Patrick.
0: Alors, le déménagement et les aides surtout pour déménager.
3: Pour vous parler d'une aide que je ne connaissais pas et que j'ai découverte sur le site Merci pour l'info, sous certaines conditions, la CAF peut vous aider à financer votre déménagement. Ça s'appelle la prime déménagement. Alors pour bénéficier de cette prime, il faut remplir 3 conditions dans les 6 mois qui suivent votre déménagement. Je vous rassure tout de suite, c'est un petit peu technique, mais toutes les infos sont sur caf.fr. D'abord, avoir au moins 3 enfants à charge, nés ou à naître. Ensuite, avoir déménagé entre le premier jour du mois civil qui suit la fin de votre 3e mois de grossesse et le dernier jour du mois précédent, le 2e anniversaire de votre dernier enfant. Je vous l'avais dit, c'était un peu compliqué, mais il y a caf.fr, heureusement. Et puis enfin, et là c'est plus simple, avoir droit à l'APL ou à l'ALF pour votre nouveau logement.
0: Et si on coche toutes les cases, on peut espérer une aide de combien ?
3: Alors ça dépend de vos dépenses réelles pour le déménagement, mais ça peut aller jusqu'à 1147,58 €, c'est précis. Puis c'est un peu plus de 95 € par enfant en plus. Alors pour faire votre demande, vous devez télécharger le formulaire, le compléter, le signer et l'envoyer à votre CAF dans les 6 mois qui suivent votre déménagement avec un certain nombre de documents. Encore une fois, tout ça c'est sur caf.fr et puis moi je vous ai mis les liens sur ici.fr sur la page de ma chronique. Alors vous devez envoyer la facture payée de votre déménageur ou les documents justificatifs de frais, location d'un véhicule, les factures d'essence si vous avez fait votre déménagement vous-même. Et je vous le disais, donc tout est sur caf.fr, donc il n'y a pas d'inquiétude. Et puis au-delà de cette prime, il y a des astuces pour faire des économies quand on déménage. Vous avez peut-être quelques bons plans d'ailleurs, pensez à m'écrire parce qu'à la fin, ça aide tout le monde. Mon mail, vous le connaissez, parici-les-économies@radiofrance.com.
0: Merci Valère Coriard. Dans un peu plus de 5 minutes, il sera 10h, nous ferons un point sur l'actu locale. Mais avant cela, Céline Dion, on va écouter Céline Dion 1982, d'amour ou d'amitié, juste après la pub.
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0: Dion, d'amour ou d'amitié. Dans 10 minutes, ce sera le défi du chef. Et aujourd'hui, eh bien, on va cuisiner avec les enfants. On va faire des trucs sympas, ça tombe bien d'ailleurs. Demain, c'est mercredi. Restez bien avec nous. Je suis un beau cadeau pour vous dans quelques minutes. Un dîner pour deux personnes à l'Hippodrome d'Amiens pour ce samedi 16 mai.
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0: Ici Picardie, première radio de la Somme, il est 10h. Les infos, Céline Autin, sixième jour de grève chez un sous-traitant d'Amazon.
2: Et les camions toujours filtrés ce matin devant l'entrepôt d'idées logistiques à Saint-Sauveur au nord d'Amiens, à l'initiative de la CGT qui réclame des augmentations de salaire pour les 330 salariés CDI, l'embauche des intérimaires et de meilleures conditions de travail. La direction a convoqué un CSE extraordinaire qui commence dans une heure. L'inspection du travail est attendue dans la journée. Je suis candidat pour les caristes d'idées logistiques pour les soignantes d'un EHPAD à Poitiers pour qu'ils vivent de leur travail. Le député de la Somme, François Ruffin, redit son souhait ce matin d'être candidat à l'élection présidentielle. Il souhaite qu'il y ait une primaire à gauche, mais il ira en solo si rien ne se passe. J'ai battu 3 fois le RN, rappelle-t-il. Caroline Cailleux reconnaît avoir menti sur sa déclaration de patrimoine en oubliant de déclarer près de 12 millions d'euros à la Haute Autorité pour la transparence de la vie publique. L'ancienne maire de Beauvais est désormais retirée de la vie politique écope de 10 mois de prison avec sursis et 100 000 euros d'amende. Aucun commentaire de la part de son successeur à la mairie, Franck Pia. La commune d'Ecken et Ramcourt, tout près de Poitiers-Picardie, dans la Somme, signale ce matin un vol de câbles de l'opérateur Orange qui a des conséquences sur le réseau. Des habitants se retrouvent privés notamment de téléphone. Le gouvernement va élargir son prêt flash carburant au secteur du BTP, réservé jusqu'ici aux agriculteurs, aux pêcheurs, aux transporteurs routier et au taxi. Il permet de soutenir la trésorerie des entreprises. Le Premier ministre Sébastien Lecornu doit annoncer dans la semaine de nouvelles mesures de soutien à l'activité économique face à une flambée des prix des carburants qui se prolonge. Et puis suivez l'ouverture du Festival de Cannes ce soir depuis la salle de cinéma d'Abbeville. Le Rex nous invite à partir de 19h pour assister aux premières montées des marches. C'est suivi par la diffusion du film d'ouverture La Vénus électrique avec Gilles Lelouch. Ici Picardie, 10h02. Patrick, il y a du soleil, oui, et ça peut être un peu variable.
0: Effectivement, un beau soleil ce matin, mais ce sera un peu plus variable cet après-midi avec quelques nuages, même si on conservera de belles éclaircies. On pourrait avoir quelques petites averses aussi ce matin sur le Pontieux ou encore sur le Vimeux. Le vent est modéré de secteur ouest. Côté température, nous avons en ce moment 8 degrés à Vervins dans l'Aisne, 9 à Beauvais, 10 degrés à Amiens, 11 degrés en Baie-de-Somme à Saint-Valery. Pour les températures maximales, 13 à 15 degrés, pas plus de 12 à 13 degrés d'ailleurs, en tirage.
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0: Il y a le son de l'argent que l'on aime bien. Il y a le son d'Abba aussi, mais ça se rejoint quelque part. Abba 1976, voici Money, Money, Money.

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2: Dans quelques petits instants, ce sera le défi du chef. Et comme aujourd'hui c'est mardi, demain c'est mercredi, eh bien on va s'intéresser à vos enfants et on va vous proposer quelque chose pour les occuper. D'ailleurs, qui vont les amuser et aussi ils vont pouvoir se régaler. Et vous aussi, dans quelques instants, je vais demander à Laetitia Boudra d'Escalpraliné de relever un défi pour justement proposer quelque chose aux enfants d'assez inédit pour qu'ils s'amusent et pour qu'ils se régalent. C'est dans quelques petits instants. Notez aussi que j'ai un beau cadeau qui vous attend, un dîner pour deux à l'Hippodrome d'Amiens. Ce samedi, il suffira de répondre à une petite question. Mais tout de suite, c'est la musique. Et c'est une nouveauté ici, Picardie, avec un beau duo Obispo-Cabrel.

0: 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C'était Pascal Obispo et Francis Cabrel. Nouveauté ici Picardie.
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0: Et c'est l'heure du défi du chef maintenant, il est 10h11 et nous allons accueillir Laetitia Boudra de Escale Praliné, artisan chocolatier, confiseur dans l'Oise. Bonjour Laetitia, bienvenue à vous.
2: Bonjour Patrick.
0: Alors, merci. Vous êtes basé dans l'Oise, près de Compiègne, hein, du côté de Compiègne, c'est ça?
2: Oui, tout à fait. Mon atelier de production est à Francières, près de Compiègne.
0: Voilà, et vous proposez plein de choses, et notamment on peut passer commande sur Internet, sur votre site Escale Praliné. Laetitia, votre défi aujourd'hui, ça va être de proposer quelque chose pour que les enfants s'occupent demain mercredi en cuisine. Alors, c'est vrai qu'on aime bien faire des gâteaux, des fois de la pâtisserie. Alors, on va pas faire de la pâtisserie, on va pas faire des cookies, on va pas faire le fameux gâteau yaourt. Demain, vous allez nous proposer autre chose, peut-être d'un peu plus original et qu'on n'a peut-être jamais fait encore avec ses enfants.
2: C'est ça, j'ai bien réfléchi à votre défi du chef, qu'est-ce que je pouvais vous proposer. Il y a une activité que j'aime bien faire avec les enfants qui fonctionne bien. C'est, je vais vous expliquer les détails après, c'est le bonbon chocolat. À l'intérieur, vous avez de la pâte d'amande.
0: Ah, ok.
2: Donc comme ça, okay. Ça peut faire très technique, mais c'est très simple à faire avec les enfants. Dès 3 ans, 4 ans, c'est tout à fait possible.
0: Chocolat aux amandes. On va dire ça comme ça. Donc, alors, comment on procède? Qu'est-ce qu'il nous faut?
2: Je vous explique. Mm-hmm. Alors, déjà, dans un premier temps, il faut du chocolat. Donc, idéalement, c'est le chocolat de professionnel, mais ça fonctionne très bien avec le chocolat qu'on peut trouver en tablette au supermarché, type Nestlé.
0: C'est ça, chocolat à fondre, ouais.
2: Il faut le faire fondre. Donc, pour le faire fondre, vous avez deux méthodes. Soit vous le mettez dans un bol en plastique résistant au micro-ondes et vous le cassez en petits morceaux. Vous le faites fondre toutes les 30 secondes et entre chaque fin de fonte, vous remuez à la spatule.
0: Ouais.
2: Donc ça fonctionne très bien. C'est une des méthodes que je fais moi-même à mon laboratoire. Mais il faut faire attention à ne pas faire cuire le chocolat. C'est pour ça qu'il faut arrêter toutes les 30 secondes. Ou sinon, vous pouvez le faire au bain-marie. Donc c'est-à-dire, très simplement, vous prenez une casserole avec un fond d'eau, pas besoin de remplir complètement. Et par-dessus, vous mettez un bol, ce qu'on appelle un cul de poule. Et dans ce bol, vous mettez les carrés de chocolat qui vont fondre petit à petit.
0: La bonne vieille technique du bain-marie.
2: C'est ça. Et une fois que le chocolat est fondu, vu que je doute qu'on a un thermomètre pour connaître la température du chocolat, il faut mélanger régulièrement, on va dire, toutes les 10 minutes.
0: D'accord. Enfin,
2: régulièrement pendant 10 minutes, pardon. Voilà. Et de l'autre côté, on va prendre un bloc de pâte d'amande qu'on trouve dans tous les rayons pâtisserie du supermarché, dans
0: d'accord.
2: N'importe quel supermarché. Ça se présente souvent de la marque, je peux dire.
0: Allez, si vous voulez, mais en gros, c'est les petits blocs, effectivement.
2: Marque, en fait, c'est un bloc de pâte d'amande.
0: C'est ça.
2: Souvent, c'est de 3 couleurs différentes.
0: Oui.
2: On appelle ça aussi masse-pain, pour ceux qui...
0: Ok, on voit bien. Ça ressemble
2: appellation.
0: Un peu, ça ressemble à de la pâte à modeler, en gros.
2: Oui, voilà, tout à fait. Et il suffit de l'étaler. Mm-hmm. Donc là, on réchauffe un petit peu le bloc dans ses mains et on l'étale avec un rouleau. La méthode, si ça colle un peu, c'est de l'enrober de sucre glace et non pas de farine.
0: Ah oui, ok.
2: Comme ça, ouais. Ça va pouvoir s'étaler très facilement.
0: Ouais.
2: Et on en fait, et après on coupe soit des carrés, soit des cœurs. On peut vraiment faire toutes les formes possibles.
0: Ah oui, puis on peut utiliser les petits emporte-pièces aussi, parce que ça se fait ça.
2: Voilà, tout à fait. Et les porte-pièces que vous utilisez par exemple pour les sablés de Noël, bah, vous pouvez les réutiliser pour faire les formes de la pâte d'amande. Donc à étaler sur 1 cm, 1,5 cm, pas trop fin non plus. Et ensuite, vous prenez votre petit morceau que vous avez prédécoupé à l'emporte-pièce et le trempez dans le chocolat.
0: D'accord, on a juste à tremper, on le ressort.
2: Oui, tout à fait. Le but avec l'enfant, c'est de justement prendre une fourchette de cuisine lambda et d'aller chercher ce petit bout de pâte d'amande dans le chocolat. Donc ça, c'est un petit moment rigolo. De l'attraper avec la fourchette et ensuite de le poser sur du papier cuisson qu'on a mis à côté. Et en fait, ça va cristalliser, ça veut dire que ça va sécher, entre guillemets, pendant une dizaine de minutes. Et après, on peut tout à fait manger le chocolat de pâte d'amande.
0: Voilà, ça va, le chocolat va durcir assez vite, finalement, parce que c'est assez fin. Et après, évidemment, on va se régaler avec ces petites friandises au chocolat et aux amandes.
2: Tout à fait.
0: Et c'est simple, effectivement, avec cette pâte d'amande sous cette forme-là. Et assez ludique. Ben merci pour cette petite astuce et ce petit,
2: avec voilà, plaisir.
0: Ce petit moment qu'on pourra passer avec nos enfants et se régaler, nous aussi. Merci beaucoup, Laetitia. Alors, vous faites plein de choses. On aura peut-être l'occasion de parler avec vous de comment on fait des pâtes de fruits, comment on fait certains chocolats,
2: oui,
0: les guimauves. Vous reviendrez évidemment dans le défi du chef. Et puis on peut aller sur votre site également, Escale Praliné. Merci beaucoup.
2: Merci à vous. Bonne
0: très
2: journée.
0: Belle journée. Au revoir, Laetitia.
2: Au revoir.
0: Et maintenant, pour vous, ce cadeau que je vous avais promis, un dîner pour deux à l'hippodrome d'Amiens. Il y a des courses samedi à 18h et vous allez pouvoir dîner sur place. C'est pour deux personnes. Si vous répondez à cette question, on a parlé de pâte d'amande. Restons sur les amandes. Alors, dites-nous dans quel état des États-Unis, alors les États-Unis, c'est le premier producteur mondial d'amandes, dans quel état des États-Unis produit-on principalement l'amande? Est-ce que c'est en Californie, dans le Minnesota ou au Texas? À vous de jouer, 03 22 92 58 58 pour gagner ce dîner pour deux à l'hippodrome d'Amiens ce samedi. Bonne chance! Pendant que vous nous appelez, voici LP Lost on You.

0: dans quel état des États-Unis produit-on principalement l'amande? La Californie, le Minnesota ou le Texas? La réponse dans quelques secondes.
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0: Et nous accueillons maintenant notre gagnante, c'est Aurore à Amiens. Bonjour, bienvenue à vous.
10: Bonjour,
0: Aurore.
10: Bonjour Patrick.
0: Ça va bien?
10: Très bien, merci. Et vous?
0: Ah bah ça va, je vous remercie. Et en plus, il y a du soleil ce matin, donc ça fait du bien. Hein. Alors.
10: Merci.
0: Et là, vous allez repartir avec un beau cadeau, les courses à Amiens sur l'hippodrome, donc c'est samedi, 18h, et vous allez pouvoir dîner sur place, puisque vous avez la bonne réponse à la question que j'avais posée, dans quel état des États-Unis on produit l'amande, principalement les États-Unis qui sont le premier producteur d'amande au monde. Alors, est-ce que c'est en Californie, dans le Minnesota, ou au Texas?
10: En Californie.
0: En Californie, eh ben oui, c'est la bonne réponse.

0: Oh, c'est vieux ça, dites donc, Julien Clerc, la Californie. Voilà, et ben c'est gagné, Aurore.
1: Merci beaucoup.
0: Je vous souhaite de passer une bonne soirée samedi, donc à l'Hippodrome d'Amiens, et régalez-vous surtout.
1: Merci.
0: Aurore, quelle est la première radio de la Somme?
1: Ici Picardie, bien
0: sûr. Ouais, oui, évidemment, et avec les souvenirs maintenant, la Star Academy, non, avait repris ce titre, mais là, c'est l'original, c'est le vrai, c'est le premier, la première version, dans les années 80, au début des années 80, c'était le groupe Bandolero avec Paris Latino. Ouais, ouais.

Paris Latino avec Bandolero. Dans moins de 10 minutes, on va un petit peu parler de droit du travail avec Amandine Herthaud et ses bons conseils. On va parler de l'entretien préalable. Quand vous êtes convoqué à un entretien préalable, c'est pas bon signe. Ça signifie quoi exactement et qu'est-ce que vous pouvez faire pour vous y préparer? Eh ben, on va tout savoir dans quelques minutes. Mais tout de suite, là, c'est toujours les années 80. On est en 83, la même année que Bandolero qu'on vient d'écouter, et c'est le groupe Cajagougou avec les cheveux, ils avaient des coupes de cheveux, vraiment c'était de toutes les couleurs, voilà, décolorés et tout et tout. C'était ça aussi les années 80. Voici Too Shy.

0: Kajagogo, c'était Touchaï. Il est 10h30 et c'est l'heure d'une bonne info pour vous dans la région.
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0: Si vous donniez un peu de votre temps pour changer l'avenir d'un enfant près de chez vous.
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0: L'association France Parrainage, avec le soutien du département, lance un appel à la mobilisation dans la Somme pour parrainer un enfant de l'ASE, l'aide sociale à l'enfance. Le but est de partager des moments de complicité à travers des loisirs, des sorties culturelles ou de simples balades. Un lien privilégié qui permet à ces jeunes de s'ouvrir à de nouveaux horizons et d'envisager le futur avec plus de sérénité. Que vous habitiez à Amiens, à Lille ou partout ailleurs dans la Somme ou à la campagne, votre engagement peut faire la différence. Pour découvrir comment devenir parrain ou marraine, vous vous connectez sur le site france-parrainage.org. Voilà, ne manquez aucun de nos bons plans. Rendez-vous toutes les heures à l'admi sur votre radio ici Picardie.
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0: Et avant de parler de l'entretien préalable, droit du travail, on ira tous au paradis. Voici Michel Polnareff.

0: Michel Polnareff, on ira tous au paradis, il est 10h36.
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0: Alors qu'il fait beau, le soleil rayonne pour l'instant sur la Picardie. On va prendre des conseils auprès d'une avocate ce matin, quand le ciel s'assombrit un peu, quand vous recevez un courrier qui n'est pas très bon. On va parler de tout cela avec Amandine Herthaud, spécialiste du droit du travail, avec des conseils précieux quand on est convoqué par sa direction.
3: Et la question nous vient de Caroline qui est à Poix-de-Picardie et qui s'inquiète puisque son employeur l'a convoquée à un entretien. Elle craint un licenciement. Que doit-elle faire, Amandine ?
4: Alors déjà, elle va se rassurer. Ce n'est pas parce qu'on est convoqué à un entretien préalable qu'on va forcément être licencié. On est convoqué à un entretien préalable quand l'employeur veut envisager à votre encontre de prononcer une sanction qu'on appelle lourde. C'est-à-dire que ce n'est pas un avertissement, ce n'est pas un blâme, ce n'est pas un rappel à l'ordre. Là, vous allez être convoqué. Ça ne veut pas dire qu'après l'entretien, il n'y aura pas de blâme, pas d'avertissement, etc. Ça peut très bien, au cours de l'entretien, dériver vers une sanction mineure. Déjà, la première chose à faire, c'est de vérifier si votre convocation elle est régulière. Ça doit vous donner le jour, l'heure, qui va vous convoquer, enfin par qui vous allez être entendu, le lieu, et puis surtout la faculté d'être

0: Vous avez le droit de vous taire, mais sachez que vous avez toujours le droit de vous taire. Et moi, le conseil que je donne toujours, c'est je fais des réponses lapidaires. On ne donne jamais le bâton pour se faire battre, donc on part pas dans des laïus d'explications, etc.
1: Parce qu'en général, on s'embrouille et ça
0: exactement,
1: se retourne
0: et ça
1: dessus.
0: Va se retourner contre vous. On en dit le moins possible, on conteste, parce que très souvent dans les lettres de licenciement, vous avez reconnu lors de l'entretien préalable. Non, dans l'entretien préalable, on ne reconnaît pas. On ne reconnaît jamais, ou alors on conteste les faits en disant non, ça ne s'est pas passé comme ça, mais on ne dit pas oui, ça s'est passé. Dernière chose très importante, c'est que quand on est accompagné, on demande gentiment à la personne qui l'accompagne de rédiger fidèlement une attestation qui vient retracer mot pour mot ce qui a pu se dire lors de l'entretien préalable.
1: On a le droit d'enregistrer ?
0: Non, on n'a pas le droit d'enregistrer, on sauf à ce que votre employeur soit vous mettiez en disant « je veux enregistrer, est-ce que vous êtes d'accord ?» Si vous posez cette question et qu'il répond par la positive, oui, mais sinon, pas d'enregistrement illégal.
1: Merci pour tous ces bons conseils, Amandine.
2: Voilà, vous savez tout. Sia, Game and Love, c'est dans quelques petits instants après la pub et ensuite nous partirons en balade, en attelage.
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0: Gimme Love, c'était Sia, il est 10h43.
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0: C'est l'heure de votre rendez-vous. J'ai testé maintenant. Votre radio teste plein de choses pour vous. Alors dans ce monde où tout s'accélère, où l'on court dans tous les sens, eh bien Guillaume Herzepa nous offre une occasion de prendre notre temps en pleine nature. Il nous emmène tester une balade pas comme les autres.
2: Nous voici à Le Hamel, un joli petit village situé sur le plateau du Santerre, et je vais retrouver Bernard et Pensée. Bonjour Bernard.
3: Bonjour.
2: Alors dites-moi, où sommes-nous ?
3: Nous sommes à Le Hamel, dans le Val-de-Somme, près de Corbie.
2: Et qu'est-ce qui se passe à Le Hamel ?
3: Bon, il y a beaucoup d'activités, et c'est une commune dynamique. Et entre autres, nous faisons des balades en calèche avec Pensée, notre cheval de trait boulonnais, depuis juin 2006.
2: Salut Pensée.
3: On va avoir 23 ans au mois d'avril, le 15 avril exactement.
2: Donc ça y est, Pensée est prête, l'attelage a été installé, et ben c'est parti. Alors je monte à côté de vous, devant.
3: On monte puis qu'on descend d'une locomotive, mais vous n'avez pas été conducteur de train, donc vous ne savez pas.
2: Non. Donc c'est parti, Pensée est en route.
3: Allez.
2: Donc là on va à droite.
3: On va vers où ? Vers le marais de Le Hamel, c'est là, à 1 km devant nous. Avance, Pensée, avance.
2: Bon, on a de la chance, aujourd'hui on a un beau soleil avec nous.
3: Il va faire beau, hein. Tous les jours, je mets la météo, tous les matins, je mets la météo sur la première radio de la Somme.
2: Sur ICI Picardie, bien sûr.
3: Bien sûr. Il y avait du brouillard sur la Somme, et mon père, puis les anciens, quand il y avait uniquement sur la Somme une bande de brouillard, ça veut dire qu'il va faire beau. Bon, ce matin, il y avait une bande de brouillard uniquement sur la Somme. Bon, là, elle est dissipée, maintenant, on la verra plus.
2: Maintenant, on n'a que le beau temps avec nous.
3: C'est bon, on a une belle région, quand il y a du soleil comme ça, regardez.
2: Ah bah oui, c'est agréable, hein. Et surtout, c'est calme, on prend le temps. Pardon ?
3: Tout doucement le matin, pas trop vite le soir.
2: Ça, c'est la philosophie de Pensée et de l'attelage. Et de Bernard.
3: Pensée avance, allez, on y va, là. Hein. Manqué, faut la laisser faire.
2: Oh, la gourmande.
3: Alors, prend pas beaucoup, mais elle est contente, oui. Tandis que là, si on se bat avec elle, des fois, elle recule un peu dans la calèche, mais il n'y a pas de danger.
2: Ça va, on peut pas faire un tonneau ?
3: Non, non, non, il n'y a pas de problème. C'est jamais retourné pour l'instant.
2: J'ai testé pour vous le tonneau en attelage.
3: Allez, avance, avance.
2: Et donc, vous faites des balades comme ça toute l'année, ou c'est...
3: Plus que mi-novembre, à peu près, hein. Et là, même au mois de novembre, quand il fait bon, on peut y aller l'après-midi, mais il faut être rentré à 15h30, 16h, donc on part à 14h, c'est bon.
2: Oui, puis Pensée n'est pas équipé de feux de croisement.
3: Ah, on a des feux là, celui-ci.
2: Ah oui, c'est...
3: Ah si.
2: Allez Pensée, on y va. Alors, nous voici de retour. Eh ben, merci pour cette balade Pensée. Je recommande vivement cette balade, c'est vraiment un moment suspendu. Bernard propose 4 circuits qui durent environ 1 heure. Le tarif est de 12 euros par personne. Pour réserver, vous pouvez téléphoner directement au 06 99 20 10 54.
0: Voilà, et avec les beaux jours, ça va être super. Restez là dans quelques instants, c'est tendance. On va retrouver Muriel Jordan et on va parler d'un jeu tendance, le Flip 7.

0: Ici Picardie avec Alain Souchon, c'était Sous les jupes des filles. Il est 10h51 pratiquement et il est grand temps de retrouver Muriel Jordan maintenant et ce rendez-vous s'étendant. C'est aujourd'hui Muriel, gros plan sur un jeu de cartes, un jeu qui va cartonner cet été.
1: Vous allez le voir partout cet été, sur les tables de pique-nique, dans les sacs à dos, les trains. C'est le Flip 7, un succès confirmé par Damien Desnoux, gérant de la boutique de jeux Sortilège à Nantes et membre du jury de l'As d'Or à Cannes en février dernier. C'est l'équivalent de la Palme d'Or, mais pour le jeu de société. Pour lui, le Flip 7 cartonne parce que c'est un jeu addictif qui marche sur le principe du stop ou encore.
2: C'est-à-dire qu'à chaque tour, on décide si oui, on accepte une carte ou si non, on s'arrête là pour compter ses points. Le but, c'est si on a deux cartes pareilles, et ben on passe son tour et on perd tout. Donc c'est un petit côté prise de risque, c'est un jeu où on se cherche un peu les uns les autres en disant mais vas-y, prends une carte, non mais vas-y, continue et voilà. Et cette espèce de choix assez simple qui fait vivre aussi pareil des émotions, des éclats de rire, c'est quelque chose qui fonctionne bien et pareil qui a une viralité qui est assez importante.
1: Voilà comment ce jeu de cartes dans le style du Uno ou du Sky Joe a réussi à se hisser au sommet des ventes avec des règles très simples, tout ça pour moins de 15 euros.
0: Et donc ce jeu qui s'adresse aussi bien aux adultes qu'aux enfants dès 8 ans crée beaucoup d'émotions, c'est un peu comme le blackjack.
1: Bah oui, parce qu'on doit décider si on arrête de piocher ou pas, si on arrête le jeu avant de tomber sur la mauvaise carte qui va bousiller notre score. C'est ce côté-là qui rend accro et qui a même mené à une rupture de stock du jeu pendant un mois. Pour mieux comprendre, je contacte Mathieu Bonin qui travaille pour Catch Up Games. C'est la maison d'édition lyonnaise qui commercialise le Flip 7.
3: On savait que le jeu avait beaucoup de potentiel parce que c'est un jeu très simple qui parle à beaucoup de monde, mais on a quand même été surpris parce que le succès est vraiment au-delà de ce qu'on pouvait espérer. L'an dernier, on en a vendu un petit peu plus d'un million et cette année, on est parti pour en vendre plus d'un million.
1: Et miracle, j'ai testé le jeu sur mes enfants et j'ai pas mis 10 plombes à leur expliquer les règles. Il n'y a même pas eu d'engueulade. Les cartes sont simples, claires, avec un seul chiffre marqué dessus. Les règles sont très claires, hein, Mathieu.
3: On n'a pas besoin de savoir faire des probabilités ou de connaître

0: des petites règles obscures pour comprendre exactement ce qui se passe autour de la table. Les dynamiques, elles sont évidentes et ça crée toujours beaucoup d'émotions autour de la table.
1: Bref, le Flip 7, c'est tendance et à la rentrée, une nouvelle version sera en vente, le Flip 7 Vengeance.
0: Axé sur les interactions un petit peu sournoises avec ses adversaires, on va pouvoir voler des cartes, on va pouvoir en échanger, on va pouvoir donner des malus aux autres joueurs, faire des coups bas et pourrir un peu ses adversaires.
1: Vol, malus, coups bas, c'est le jeu de société idéal avant la présidentielle de 2027. Hein. Non, aucun doute que le Flip 7 Vengeance va cartonner dans les cours de récré et sur les plateaux télé.
2: Voilà, mais pour jouer, évidemment, et s'amuser. Toute l'actu locale dans 6-7 minutes sur ici Picardie et la musique qui est de retour dans quelques instants avec Diana Ross, Upside Down.
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0: Upside Down, c'est bien ça. Diana Ross sur votre radio, ici Picardie.
1: Bonjour.
0: Bonjour de jouer. Bonjour Brian.
1: Bonjour Patrick, comment ça va?
0: Ça va, ça va. Bon, ça passe aussi. Ou ça casse?
1: Oh, bon, ça va passer, j'espère.
0: C'est dans quelques minutes.
1: Ouais, direction la Lorraine. Vous connaissez Nancy ou pas, Patrick?
0: Je suis jamais allé.
1: Bah, c'est chez moi.
0: J'aimerais bien.
1: Je suis Lorrain. Bon, on y va ensemble comme vous voulez. Ouais, magnifique.
0: La place Stanislas.
1: La place Stanislas, Nancy, l'occasion de cet événement, le Festival Opener. Ce sera début juillet. On vous offre un week-end somptueux. Vous assisterez au spectacle de la comédie musicale Le Roi Soleil qui fait son retour. Le concert de la Star Academy, visite évidemment guidée de Nancy.
0: Pas dit donc.
1: Et puis l'hébergement, alors là c'est la totale, l'hôtel Espa 4 étoiles, l'hôtel littéraire Stendhal, donc au cœur de Nancy. Allez voir les photos, c'est juste magnifique. 03 22 92 58 58, on joue après les infos. Petite question, tiens, vite fait.
0: Oui, on peut commencer. Allez.
1: Question facile ou pas facile?
0: Pas facile.
1: Dans quelle ville se déroule ce week-end l'Eurovision?
0: J'ai pas suivi en fait, je sais plus. Alors, Berne?
1: Non.
0: Non. Stéphane Berne?
1: Non. Vienne.
0: Ah bah ouais.
1: Voilà.
0: À demain. Qu'ils viennent. Je reviens demain.
1: Avec plaisir. Ça passe.
2: Bon. 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
1: Vous écoutez Ici Picardie, première radio de la Somme, il est 11h. Les infos, Pierre-Antoine Lefort, un CSE extraordinaire ce matin chez ID Logistics à Saint-Sauveur, en zone industrielle nord d'Amiens.
3: Pour ce sixième jour de grève, mouvement qui se poursuit, la CGT réclame une hausse des salaires et de meilleures conditions de travail, mais aussi une prime carburant. Le magasin Bouchara d'Amiens est sauvé, l'enseigne de décoration spécialisée dans le linge de maison est partiellement reprise par une société hongkongaise qui prévoit de conserver au total 25 magasins et 184 emplois sur les 541 partout en France. L'ensemble des syndicats prend la plume pour dénoncer une brèche toujours inacceptable avec le projet de loi du gouvernement qui veut autoriser les boulangeries et fleuristes artisanaux à faire travailler leurs salariés le 1er mai. Texte qui doit arriver au Sénat à la mi-juin. Le 1er mai n'est pas un jour férié comme les autres, estiment ces 8 organisations syndicales. François Ruffin sera candidat à la présidentielle s'il n'y a pas de primaire à gauche. Il le martèle une nouvelle fois ce matin. Le député de la Somme revendique 100 000 signatures de soutien en seulement 15 jours. Caroline Cayeux a souhaité tourner la page selon son avocate après l'audience de plaider coupable. L'ex-maire de Beauvais, condamné à 10 mois de prison avec sursis pour fraude fiscale et avoir menti sur sa déclaration de patrimoine lorsqu'elle est devenue ministre, c'était en 2022. La ministre avait minoré sa richesse personnelle de plus de 11 millions d'euros. Courte nuit pour 45 habitants d'un immeuble du quartier Saint-Honoré à Amiens, évacués vers 4h30 ce matin. Ça fait suite à un feu de voiture dans une cave. L'appel à la prudence de la préfecture maritime après le sauvetage d'une personne isolée par la marée près de Berck-sur-Mer hier matin. Le promeneur a été conduit à l'hôpital. 8 personnes ont été dans la même situation ce week-end en Baie-de-Somme. Les autorités demandent donc de bien préparer toute sortie en mer ou sur le littoral.
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0: Drôle de temps.
1: Bah drôle non, plus sympa qu'hier.
0: Oui,
1: parce que hier,
0: mais
1: ça...
0: moins lisible.
1: C'est vrai. On va faire une heure là-dessus. Et on aura, non, on est gâté aujourd'hui, mardi, c'est ce que nous indique Météo France, avec de belles éclaircies toute la journée. Pas de pluie, donc ça c'est bien. Pour ce qui est des températures, on aura cet après-midi 13 degrés à Lens et la minimale 14 degrés à Saint-Quentin, 15 degrés attendus à Amiens. On aura aussi 15 degrés à Olt et sur toute la côte Picarde, 15 degrés prévus également à Compiègne et 16 degrés, Pierre-Antoine, sachez-le, c'est la maximale à Abbeville, Beauvais et Soissons.

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2: Vous voulez ajouter quelque chose ?
3: Ok, rien du tout.
2: Très bien. Je propose d'écouter Eddie Mitchell. Ça vous va ? Pas de boogie-woogie sur votre radio ici Picardie.

0: Boogie Woogie, c'était Eddie Mitchell sur votre radio ici Picardie.
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0: Bah oui, pas de boogie woogie, mais un jeu, votre jeu, ça passe ou ça casse, hein, le jeu qui vous offre les plus beaux cadeaux et les plus beaux séjours aussi. Et cette semaine, c'est un séjour au cœur de la Lorraine que je vous offre à Nancy, l'occasion du festival Open Air qui va se dérouler début juillet. Du coup, c'est la totale que votre radio ici Picardie vous offre, un séjour tout compris. Notez bien, vous assisterez au retour de la comédie musicale Le Roi Soleil avec Emmanuel Moire. Vous chanterez également avec la nouvelle promo de la Star Academy. Vous profiterez également d'une visite guidée historique de la ville de Nancy. Et en plus, c'est pas fini. Tout ça, c'est pour deux personnes, évidemment. 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Et pour gagner ce séjour de rêve, donc début juillet, vous avez le temps de vous y préparer. Vous appelez tout de suite Didier au 03 22 92.

52 58 58 pour jouer au quiz de Ça passe ou ça casse. Daniel Potter, maintenant, on écoute Bad Day sur votre radio ici Picardie, première radio de la Somme.

0: Daniel Potter avec Bad Day sur ici Picardie.
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0: Bon, je vais pas souhaiter un bad day à Richard, mais un good day. Bonjour Richard de Doulan.
3: Bonjour Brian.
0: Comment ça va?
3: Bien ici,
0: comment ça va Richard? C'est votre première fois à Ça passe ou ça casse, hein, c'est ça?
3: Tout à fait, c'est la première fois.
0: Alors, dites-moi pourquoi vous avez dit tout à l'heure, tiens, je vais tenter ma chance, je vais appeler la radio.
3: Oh, c'est mon épouse, c'est de sa faute, elle me
0: pousse. Eh ben, c'est bien. Elle s'appelle comment votre épouse, Richard?
3: Marie-Christine.
0: Marie-Christine. Est-ce que Marie-Christine et vous, Richard, connaissez Nancy?
3: Oui, nous sommes allés une fois de ce côté-là et on est passé forcément par la place Stanislas.
0: Bah, la fameuse place Stanislas. Ah, bah, ouais. Alors, si vous gagnez ce séjour de rêve à Nancy, vous serez logé juste à côté de la place Stanislas, donc l'hôtel littéraire Stendhal, hein, hôtel et spa 4 étoiles. Allez voir les photos, c'est juste magnifique. Deux nuits d'hôtel, l'accès au spa, et évidemment, pour vous détendre avec votre femme, les petits déjeuners, la visite historique de Nancy et puis les concerts de la Star Academy. Et le retour événement de la comédie musicale Le Roi Soleil, tout ça a gagné par tirage.

0: vendredi, vous le savez, Richard, puisque vous écoutez quand même ce jeu à la maison, il faut marquer au moins 5 points pour être qualifié pour le tirage de vendredi. Rapidement, les règles du jeu, ça peut servir, si vous découvrez un instant ce jeu et la radio, un quiz de 30 secondes, tout plein de questions, assez rigolote, assez sympa à l'intérieur, en question de culture locale, générale, musicale, un point par bonne réponse. Attention Richard, je ne prends que la première proposition. Et pour gagner du temps, n'hésitez pas à me crier très fort dans mes deux oreilles parce que je rentre de vacances, je suis encore fatigué. N'hésitez pas à me dire je passe, d'accord?
1: Ok.
0: On y va, Richard?
1: Quand vous voulez.
0: Top départ. Richard, vous vous souvenez forcément du Minitel. Quel était en général le code à quatre chiffres qu'il fallait taper sur le clavier?
1: 36 quelque chose. Mais...
0: Comment appelle-t-on les habitants de Haï-sur-Somme?
1: Les Haïtiens.
0: Qui chantait Fait comme l'oiseau?
1: Je le sais, mais je ne sais plus.
0: Donc, dans quelle ville de Picardie est situé le parc de la Grenouillère?
1: Je passe.
0: Dans quelle saga au cinéma Louis de Funès interprétait un gendarme?
1: Le gendarme à Saint-Tropez.
0: Voilà. Je voulais vraiment que vous marquiez au moins un point.
1: Un point, bah oui. Bon.
0: Alors Richard, bon c'est une première fois, vous savez les premières fois c'est pas toujours évident. Le Minitel, on a tous tapé sur le Minitel à l'époque. Le code général souvent c'était le 3615.
1: D'accord.
0: Vous aviez le Minitel Richard à l'époque?
1: Ah oui, mais dites, il y a 40 ans ça fait. Hein.
0: C'est ça, moi j'étais tout petit évidemment, 3615. Comment appelle-t-on les habitants de Haï-sur-Somme? Avait dit haïtien. Non, c'est haïjois. Haïjois. Voilà. Qui chantait, alors là c'est un peu énervant parce que je suis sûr que vous l'aviez, qui chantait Fait comme l'oiseau?
1: Ah oui, c'est, d'accord.
0: C'est qui, du coup?
1: Oui, c'est... Avec sa bande. Mais oui, je sais plus son nom.
0: Il s'appelle comment?
1: Il s'appelle
0: Michel Fuga.
1: Voilà, c'est voilà. Ça.
0: On n'a pas du tout assisté. C'est son anniversaire aujourd'hui, Michel Fuga. Ah. Un petit conseil d'ailleurs, je vous le dis comme ça. N'hésitez pas parfois à voir les anniversaires du jour. Souvent, il y a des questions en rapport dans ce jeu. Ça passe ou ça casse. Dans quelle ville de Picardie est situé le parc de la Grenouillère? C'était Beauvais. Et puis, dernière question avec le point gagné, je crois. Dans quelle saga au cinéma, Louis de Funès interprétait un gendarme?
1: Bon, il y en a plusieurs.
0: Bah, c'était bien le gendarme de Saint-Tropez. Ça fait un point, Richard. Voilà, l'honneur est sauf. Mais un point, ça suffit pas, il faut marquer au moins 5 points, Richard.
1: Voilà, si, ça sera pour une prochaine
0: fois. Vous savez que ce jeu fonctionne tous les jours, même le week-end.
1: Tout à fait.
0: Entre 11h et midi, donc surtout n'hésitez pas à nous retrouver d'ici vendredi.
1: Ok.
0: Bonne
1: continuation.
0: Bonne journée, Richard. À bientôt. 03, vous êtes extraordinaire, Richard. 03 22 92 58 58 pour gagner votre séjour de rêve à Nancy. On écoute maintenant Marine avec Escroc sur votre radio ici Picardie, la première radio de la Somme.

0: Marine. Avec Escro sur votre radio, ici Picardie, on joue, on s'amuse jusqu'à midi, votre grand jeu, ça passe ou ça casse, avec cette semaine un cadeau exceptionnel à gagner, votre séjour en Lorraine, ouais, direction Nancy, magnifique ville de Nancy avec sa place Stanislas. La totale à gagner, votre séjour à Nancy, ce sera début juillet, l'occasion de ce grand festival, l'Open Air Festival. Vous pourrez voir le retour événement de la comédie musicale Roi Soleil, avec Emmanuel Moir, assisté au spectacle également de la Star Academy, la visite historique de la ville de Nancy, j'ajoute également, c'est encore mieux, l'hébergement, vous serez bien servi, bien gâté, de nuit dans un somptueux hôtel, l'hôtel Espa 4 étoiles, au cœur de Nancy, l'hôtel littéraire Stendhal, donc au cœur de Nancy, pour gagner ce séjour de rêve, 03 22 92 58 58. On va jouer avec Annie dans un instant, et pour la musique, encore un grand classique des années 80. Alors, je me souviens, j'avais le Maxi 45 Tours à l'époque, ça existait. Jermaine Jackson, Piazza Dora, dans moins de 2 minutes sur votre radio, ici Picardie.
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0: Jermaine Jackson, je fais l'appel. Et Pia Zadora sur votre radio ici Picardie.
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0: Et cette semaine, je vous offre un séjour au cœur de la Lorraine à Nancy. 03 22 92 58 58. Et ça tombe bien parce qu'on va maintenant à Nancy. Bonjour Annie.
3: Bonjour.
0: Annie à Nancy, d'habitude vous écoutez ici Lorraine, c'est ça?
3: Oui, c'est ça.
0: Voilà, et vous avez dit tiens. Et voilà, et vous le dites, tiens, aujourd'hui, je vais faire une petite infidélité à nos amis de ici Lorraine. Je vais écouter ici Picardie pour tenter. Alors, c'est marrant, ça, vous habitez Nancy, mais vous voulez quand même gagner votre séjour à Nancy, c'est ça?
3: Ah ben, bien sûr, oui.
0: Voilà. Nancy avec ce beau séjour. C'est vrai que lorsqu'on habite une ville, on n'a pas toujours l'occasion de séjourner dans des hôtels de rêve. Ce sera peut-être votre cas. Hein. On verra ça vendredi. L'hôtel littéraire Stendhal au cœur de Nancy. Je pense que vous l'avez déjà vu cet hôtel en passant pas très loin de la place Stanislas. Hôtel Spa 4 étoiles. Je vous offre également, si vous gagnez, les concerts du Roi Soleil de la Star Academy, plus la visite historique de votre ville. C'est toujours bien de savoir un petit peu ce qui s'est passé dans la ville dans laquelle on appelle. Annie, donc c'est votre première fois sur ce jeu, ça passe ou ça casse, à vous de nous écouter sur l'appli ici. Un quiz, 30 secondes, ça passe vite Annie, hein, 30 secondes de questions. Un point par bonne réponse, n'hésitez pas justement à passer si vous avez un gros doute sur une question. L'objectif étant de marquer au moins 5 points pour être qualifié pour le tirage de vendredi. Vous me donnez le top départ quand vous voulez, Annie de Nancy.
3: Eh ben, allez-y,
0: il n'y a pas de souci. Eh ben, on y va. Annie, dans quel département de la région Picarde se trouve la commune de la Capelle?
3: J'en sais rien.
0: Combien font 22 x 4?
3: 88.
0: Qui chantait dans les années 80 Disparu et Macumba?
3: Je sais plus.
0: Dans quelle bande dessinée retrouve-t-on la Castafiore?
3: Je ne sais pas.
0: Combien font 3 x 6 moins 2?
3: 16.
0: C'est pas mal. Bon, ça passe vite à 30 secondes, Annie.
3: Oui.
0: Alors Annie, si on va faire les comptes avec Elfen hein, qui réalise l'émission, dans quel département? Je rappelle que vous êtes en Lorraine, vous appelez de Nancy, donc vous ne connaissez pas forcément la région Picarde. Dans quel département de Picardie se trouve la commune de la Capelle? Dans quel département? C'était l'Aisne.
3: D'accord.
0: Combien font 22 x 4 bonnes réponses? C'est bien 88, ça nous fait un point. Qui chantait dans les années 80 Disparu et Macumba?
4: Disparu, tu as disparu.
0: Ça vous dit rien?
3: Non.
0: Jean-Pierre Madère. Dans quelle bande dessinée retrouve-t-on la Castafiore? C'était les aventures de Tintin. Combien font 3 x 6 moins 2, 16? Ça nous fait 2 points. Vous êtes calé en calcul, Annie.
3: Oui.
0: Annie, 2 points, bah, ça suffit.

0: pas, donc ça casse. Voilà.
1: Ça casse.
0: Bon, bah, vive la Lorraine, Annie. N'hésitez pas à rejouer dans la semaine en vous connectant via la Lorraine sur l'application ICI pour nous écouter chaque jour sur ICI Picardie. Des bisous, Annie.
1: Bisous, au revoir.
0: À bientôt, au revoir. Voilà, ça marche partout ce jeu, en Picardie, en Lorraine, dans le monde entier. N'hésitez pas à nous appeler 03 22 92 58 58 pour gagner votre séjour tout compris à Nancy en Lorraine, dans ce magnifique hôtel Spa 4 étoiles, les concerts de la Starac, mais aussi du Roi Soleil et la visite de Nancy. 03 22 92 58 58.

0: l'époque, on disait 45 tours, et ça, c'était le premier 45 tours après l'ère téléphone. Premier 45 tours en solo pour Louis Bertignac. Ces idées-là sur Ici Picardie.
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0: Le festival de Saint-Riquier, Saint-Riquier Betsum, qui dévoile sa programmation du 8 au 12 juillet. L'abbatiale gothique et ses jardins vont vibrer au son de Julien Clerc, Michel Jonas ou Imani, entre autres, entre musique classique, jazz et rock. Ce voyage musical s'adresse à tout le monde avec des petits tarifs. Ça commence à partir de 5 euros seulement. Les concerts vont se répartir dans 3 lieux magiques, tous situés à quelques pas les uns des autres. La billetterie ouvre officiellement ses portes dès maintenant. Vous avez toutes les infos sur le site de ce festival, festival de Saint-Riquier, donc à ne pas manquer, du 8 au 12 juillet.
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0: Et toute la journée, vos chansons préférées, celle-ci, on va la chanter tous ensemble, maintenant, partout, en Picardie. Elle là, c'est France Gall.

0: Et là, ici Picardie avec France Gall.
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0: Allez, je vous emmène à presque midi moins 20, à côté d'Albert dans la Somme.

0: dit à côté de Nancy, donc faites-moi confiance, Brieux. Ça passe aux casse. Des questions, je vous donnerai toutes les bonnes adresses. Je les connais toutes, surtout au manger du pâté lorrain et de la quiche lorraine, évidemment. Et puis tarte au mirabel, j'ai pas fini. Hein. Brieux, 30 secondes de questions qui vont arriver là dans un instant. Des questions de culture musicale, générale, locale aussi. Un point par bonne réponse. N'hésitez pas à passer pour gagner du temps. Et je ne prends que votre première réponse. Attention, vous marquez au moins 5 points pour gagner ce beau séjour, pour participer au tirage de vendredi. Est-ce que j'explique bien, Brieux?
1: Très bien.
0: Un point pour moi, donc. Voilà. C'est la foire au bon point. On y va, Brieux?
1: On y va.
0: Eh ben, c'est parti. Comment appelle-t-on les habitants de Nancy?
1: Nancyens.
0: Quelle est l'application la plus connue pour faire du covoiturage?
1: Blablacar.
0: Qui chantait dans les années 80 tout doucement?
1: Je ne sais pas, je passe.
0: Qu'est-ce qu'on peut retrouver dans des toilettes?
1: Aucune idée.
0: C'est le retour à la rentrée de la course mythique, la Trans-B. Dans quelle commune va se dérouler le départ?
1: Saint-Valéry.
0: Qui chantait dans les années 80, Maman a tort?
1: Je ne sais pas.
0: Bon.
1: Ouais.
0: Ouais.
1: C'est plus dur.
0: Brieux, on va compter tout ça ensemble. Comment appelle-t-on les habitants de Nancy? Bonne réponse, Nancy, hein, tout va bien. L'application la plus connue pour faire du covoiturage, c'est bien Blablacar, ça nous fait 2 points. Qui chantait, souvenez-vous, Brieux, qui chantait dans les années 80 tout doucement?
2: Autrement.
0: Ça vous dit rien?
1: Barbara, non?
0: Bibi.
1: Bibi,
0: ça commence par un B, tout pareil. On reste à 2 points. Alors là, qu'est-ce qu'on peut retrouver dans les toilettes? Vous m'avez dit, je ne sais pas.
1: Ah, dans les toilettes.
0: Oui,
1: pas,
0: oui. Vous avez compris quoi?
1: Dans les collettes.
0: Non, dans les collettes. Je ne sais pas ce que c'est que des collettes, mais en tout cas là, c'était toilettes, pardon, j'étais pas bien articulé. Ouais, papier, toilette, brosse, magazine, enfin la totale. Voilà. On reste à 2 points. La Trans-B qui revient à la rentrée, elle part bien de Saint-Valéry-sur-Somme. Ça nous fait 3 points, c'est ça. Et puis, bah, qui chantait dans les années 80? Maman, attends, on m'a dit, je ne sais pas, bah alors.
1: Non.
0: La musique, c'est pas votre truc, hein.
1: Non, pas cette époque-là.
0: Si je vous dis Mylène.
1: Mylène Farmer.
0: Bah voilà, ça passe en temps non plus. Brieux. Bon, 3 points, ça veut dire que. Allez, je vais être sympa, on va vous aider à doubler votre score. Quand on marque 3 ou 4 points, on vous propose le blind test pour doubler votre score, pour eh bien être qualifié pour le tirage de vendredi. Donc la musique, c'est pas votre truc, mais vous aurez droit quand même au blind test dans un instant, Brieux. Je compte sur vous. On va écouter juste avant Alex Warren. Avec cette petite merveille Ordinary. On fait comme ça, Brieux?
1: En fait, comme ça.
0: Vous restez là, vous restez là, vous quittez pas la région. À tout de suite, Brieux, de rien, je vous en prie.
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0: Alex Warren sur votre radio ici Picardie.
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0: Allez, zou, on retourne à côté d'Albert, Angle, belle-mère, retrouvée, Brieux, toujours avec nous, Brieux.
3: C'est ça, parfait. Toujours là.
0: Bon, je vous ai lâché tout à l'heure avec 3 points dans le quiz de Ça passe ou ça casse, et lorsqu'on marque 3 ou 4 points, on propose eh bien là, de vous filer un petit coup de main pour assister, pour être qualifié pour le tirage du vendredi en doublant votre score avec le fameux blind test hein, pour gagner votre séjour de rêve à Nancy. Brieux, on l'a entendu tout à l'heure, la musique, c'est pas votre truc, hein.
3: Non.
0: Voilà, pas de bol, hein. Blind test, c'est forcément musical, vous me donnez de l'artiste, l'interprète ou le groupe et je valide votre qualification pour le tirage de vendredi. Okay. C'est hard rock. Hein, votre réponse, Brieux.
3: Non, je vois la, très bien la chanson, mais.
0: Écoutez.
3: Non, c'est pas. Non, la musique, je sais pas.
0: Bon, pas d'idée du groupe ?
3: Non, ça me vient plus.
0: C'était Niagara, avec j'ai vu.
3: Ouais.
0: Bon, on a compris, là, la musique, c'est vraiment pas votre truc. Brille. Je vous souhaite une bonne journée.
3: Merci à vous aussi.
0: Voilà, et puis n'hésitez pas à revenir nous faire un petit coucou entre 11h et midi. Salut Brieux.
3: Merci, bonne journée à vous.
0: Voilà, 03 22 92 58 58. Est-ce que Brieux est encore avec nous ? Brieux, il est là ? Il est parti, parce que Brieux, il n'est pas très très bon en musique. Il découvre le groupe Niagara, avec un instant le petit extrait, c'était J'ai vu, et avant J'ai vu, il y avait ce morceau qu'on écoute ensemble, c'est le hasard. Hein. Quand la ville dort, sur SI Picardie.

0: la ville d'or. Niagara sur votre radio, ici Picardie. On continue à jouer à Ça passe ou ça casse dans les moins d'une minute. À tout de suite.
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0: Et j'accueille à midi moins 10 notre dernière candidate de ce mardi pour jouer à Ça passe ou ça casse, à Feuquer en Vimeux. Bonjour Amélie.
8: Bonjour à tous.
0: Tout le monde vous salue Amélie. C'est votre première participation à Ça passe ou ça casse.
8: Oui.
0: Et vous avez dit, tiens, avec mon mari, on s'est marié il n'y a pas longtemps, et ben on serait bien un petit voyage de noces. En Lorraine, voilà, sympa. Voilà, joyeux voyage de noces, puisque c'est la totale qu'on vous offre à Nancy, donc ce sera début juillet. Vous serez logé dans un superbe établissement, un magnifique hôtel et spa, 4 étoiles. Je vous invite à voir les photos pour vous projeter, Amélie, hein, c'est l'hôtel littéraire Stendhal, c'est au cœur de Nancy. 2 nuits, plus les petits-déj, plus la visite historique guidée de la ville de Nancy, et cerise sur le gâteau, les concerts de la Star Academy et du Roi Soleil avec Emmanuel Mort. Je ne sais pas si vous avez déjà vu le Roi Soleil.
8: Ah, oui.
0: Voilà, qui est de retour. Ça va être juste génial. Donc, c'est à l'occasion du festival Open Air de Nancy. Donc, début juillet. Bon, on n'y est pas encore. Le tirage au sort, c'est vendredi. Un petit peu de chemin, Amélie. Jusqu'au tirage de vendredi. Il faut marquer au moins 5 points. Dans le quiz de Ça passe ou ça casse, je ne prends que votre première proposition. N'hésitez pas à passer pour gagner du temps. Et le plus important, c'est 1 point par bonne réponse. Il faut marquer au moins 5 points. Amélie, est-ce que tout est clair pour vous? On y va?
8: On y va.
0: Eh bien, c'est parti. Dans quelle commune de la Somme se trouve le musée des ortillonnages?
8: Longo.
0: Quel est le petit de la girafe?
8: Le girafe.
0: Avec quelle chanteuse Marc Lavoine chantait en duo Qu'est-ce que t'es belle?
8: Non, c'est pas.
0: Dans quel parc aminois va se dérouler cette année le festival Minuit avant la nuit?
8: Le parc de la Haute-Loire.
0: 23 plus 18, ça fait combien? 23 plus 18. Dans la célèbre comptine pour enfants, avec quoi rime pirouette?
8: Cacahuète.
0: Voilà. Bon, c'est pas trop mal, Amélie.
8: Oui, c'est mieux quand on joue pas.
0: Alors, Amélie, dans quelle commune de la Somme se trouve le musée des ortillonnages? C'était Rivry.
8: Ah.
0: Le petit de la girafe, bonne réponse, eh bien le girafon, ça fait 1 point. Avec quelle chanteuse Marc Lavoine chantait en duo Qu'est-ce que t'es belle, souvenez-vous?
8: Je connais,
0: attendez, on va l'entendre.
8: Le soleil,
0: Catherine Ringer, voilà, avec la version symphonique encore plus jolie que l'original. On reste à 1 point. Dans quel parc aminois se déroule le festival Minuit avant la nuit? Alors, si c'est pas le parc de la Haute-Oise, c'est lequel?
8: Je connais pas du tout.
0: Parc Saint-Pierre, voilà, vous le saurez. On reste à 1 point, c'est ça. 23 plus 18, vous m'avez dit, je ne sais pas. C'était 41. Et puis, dans la célèbre comptine pour enfants, avec quoi rime pirouette, c'était bien.
9: Il était un petit homme.
0: Ah, vous chantez avec nous.
9: Pirouette.
0: Cacahuète, j'adore. C'est bien cacahuète. Amélie, j'ai bien compté, ça fait 2 points, c'est ça. 2 points. 2 points, ça. Casse Amélie. Voilà. Revenez Amélie. Chantez avec nous pirouette cacahuète. Revenez, ce jeu fonctionne, je le rappelle, je radote un petit peu, c'est mon âge, hein, chaque jour entre 11h et midi, même le week-end. Je vous souhaite d'avance un bon voyage de noces, du coup il faudra peut-être trouver une autre destination, Amélie.
8: Oui,
0: il s'appelle comment l'heureux élu?
8: Valentin.
0: Valentin, voilà Valentin. Et Amélie, vous êtes pariée quand?
8: En juin l'année dernière.
0: En juin l'année dernière, donc ça va faire un an de mariage. Bah, beaucoup de bonheur à vous deux, Amélie et Valentin.
8: Merci.
0: À très vite.
8: Merci.
0: Bisous, bisous. 0322 92 58 58, c'est le numéro qu'il faudra composer demain, évidemment, pour rejouer à sa passe ou sa casse demain dès 11h. Et là, dans 5 minutes, toute l'actu locale ici, chez nous, en Picardie, le journal de midi, Pierre-Antoine Lefort et Guillaume Grand, maintenant, avec ce classique, il y a une petite dizaine d'années, on écoute Toi et moi sur votre radio ici, Picardie, première radio de la Somme.
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0: Kevin Boulet, j'ai dit que c'était il y a pas longtemps, ça, quelques années, 2010.
1: Il n'y a pas longtemps.
0: C'était il y a 16 ans. Guillaume Grand, toi et moi, sur votre radio ici Picardie, la radio qui booste votre pouvoir d'achat. 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
0: 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Il est midi. Journal de midi, Pierre-Antoine Lefort, direction et salarié d'Idée Logistics, réunis ce matin.
3: Pour un CSE extraordinaire chez ce sous-traitant d'Amazon installé à Saint-Sauveur, en zone industrielle nord-amiens, le site de 330 salariés est touché par une grève. Depuis 6 jours maintenant, la CGT réclame une hausse des salaires et de meilleures conditions de travail. Et sur place, la solidarité s'organise, Nicolas Fillon.
4: Ça grouille de monde devant le site d'Idée Logistics.
5: Anthony, Fabien, vous pouvez venir s'il vous plaît?
4: Plusieurs dizaines de salariés se relaient pour tenir le piquet de grève et les barrages filtrants depuis jeudi. Mais Vanessa Sueur a constaté que la direction avait elle aussi mis les moyens.
5: On a un huissier, on a les gendarmes qui viennent souvent parce que l'entreprise appelle les gendarmes.
4: Cette agente polyvalente est également élue CGT.
5: Ils nous ont mis 10 agents sécurité exprès pour aujourd'hui supplémentaires. On ne sait pas pourquoi d'ailleurs, parce qu'en soi nous on fait rien et on est juste là pour avoir ce qu'on veut.
4: Mais les grévistes ne sont pas en reste.
6: Je suis là depuis jeudi 4h10 du matin.
4: Face au brasier et à la longue file d'attente de camions, Alex, un salarié, ne s'attendait pas à une mobilisation aussi soutenue.
6: Ce qui fait plaisir, c'est qu'on a plusieurs collègues qui se sont joints à nous, on a des intérimaires qui se sont joints à nous, alors qu'on sait qu'ils peuvent être marqués fer rouge sur leur dossier intérimaire selon les boîtes d'intérim dans lesquelles ils sont. On a des dons, des gens qui sont venus comme ça nous déposer à manger, à boire, des palettes, des pneus. Ça fait plaisir, un peu de solidarité.
4: Des anciens au soutien, comme Benoît.
7: Je lui ramenais du pain à mes anciens collègues pour manger.
4: Il était cariste chez Idée Logistics jusqu'en 2025.
7: C'est des crevards ici, t'es payé à la misère, t'es pas reconnu pour ton statut.
4: Benoît promet de revenir supporter ses ex-collègues.
7: Ils sont déterminés, comme jamais. Et ça fait plaisir de voir ça.
4: Des caisses de solidarité ont été mises en place pour soutenir le mouvement.
3: Et nous n'avons pas réussi à joindre la direction d'Idée Logistics. Le magasin Bouchara, en plein centre-ville d'Amiens, est sauvé. Il fait partie des 25 sites repris par une société hongkongaise. Offre validée par la justice hier en toute fin de journée. Cela concerne au total 184 emplois sur les 541 salariés de la société spécialisée dans le linge de maison. Une vingtaine de clients toujours sans internet après un vol de câble au début du mois à Eken et Ramécourt. C'est près de Poix-de-Picardie. Pour l'heure, Orange n'annonce pas de délai de rétablissement. L'opérateur dénonce toujours plus d'un vol de cuivre par jour en moyenne dans la région Hauts-de-France. François Ruffin sera candidat à la présidentielle s'il n'y a pas de primaire à gauche. Il le dit ce matin chez nos confrères de France Inter. Le député de la Somme revendique 100 000 signatures de soutien en 15 jours.
0: Merci Picardie, midi 2. Plus de 1700 cas de LGBT-phobie ont été recensés l'an dernier.
3: Oui, constat de SOS Homophobie qui vient de présenter son rapport annuel. L'association a récolté 200 témoignages de plus que l'an dernier via ses différents canaux d'écoute, des insultes, des menaces, des agressions qui se déroulent majoritairement dans l'espace public, en ligne ou encore au sein de la famille. Pour faire avancer les choses, il est nécessaire que les personnes LGBT aient des espaces pour s'exprimer, estime ce midi Renaud Mignon-Stéphan, le président de l'association Sommes en Fiers, qui évoque un projet en cours à Amiens.
8: Nous travaillons avec, en collectif avec plusieurs associations, y compris avec la mairie et la préfecture, pour ouvrir un centre LGBT. Ça devrait arriver normalement pour 2026, on espère. Déjà, avoir un centre LGBT, ça peut permettre d'avoir sur un seul endroit une visibilité, et y compris un lieu safe où des victimes peuvent venir en toute discrétion et rencontrer des associations, mais y compris rencontrer des personnes travaillant dans le droit, dans la justice, qui peuvent les accompagner et qui peuvent les aider en cas d'agression ou de violence de leur famille, de leurs amis ou de personnes dans la rue.
3: Et à l'occasion de la journée mondiale contre l'homophobie, la transphobie, la biphobie ce dimanche, une exposition est organisée par l'association Salle Jules Verne à Amiens, rue des Jacobins. Ce sera tout le week-end. Elle mettra à l'honneur des artistes LGBT. Le festival de Cannes, depuis la salle de cinéma d'Abbeville, le Rex organise ce soir la retransmission de la cérémonie d'ouverture du festival à partir de 19h. Et puis, juste après à 20h30, avant-première du film d'ouverture La Vénus électrique, plusieurs autres films en compétition sont prévus tout au long de la semaine. Enfin, une page se tourne pour le handball amiénois. Après 12 années comme joueur, puis comme entraîneur, Youri Petrenko annonce cesser ses fonctions de coach de l'Amiens Handball Club à la fin de la saison, et ce, pour des raisons professionnelles. Un point sur notre météo, et c'est plutôt de belles journées qui
0: nous attendent. Oui, de belles éclaircies tout l'après-midi sur notre belle Picardie. Pour ce qui est des températures, c'est comme hier en fait, hein, 13 degrés attendu, la minimale à Lens cet après-midi, 14 degrés à Saint-Quentin, on aura 15 degrés à Amiens, 15 aussi à Fort-Mahon, sur toute la côte Picarde, 15 à Compiègne, 16 la Maxi, à Ville, Beauvais et Soissons. C'est maintenant le moment de jouer au taquet, tout de suite le meilleur avec Catherine Quiquendon sur Ici Picardie.
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9: Bonjour à toutes et à tous et bienvenue si vous nous rejoignez. J'espère que vous allez bien. Valérie Damido et Eric Bastien ne sont pas là cette semaine, alors je vous propose une petite sélection, rien que pour vous, d'extraits de l'émission. Il va être question de Poisson d'Avril, du GR34, de Chat qui vole par la fenêtre. Rassurez-vous, il va bien, de Camping inondé et j'en passe. De quoi passer un bon moment sur votre radio ici.
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9: Mais avant cela, avant de retrouver Valérie Damido et Eric Bastien, accompagnés de nos candidats d'Otaquet, qui ont toujours un truc à raconter, place à la musique avec un des tubes de Jean-Jacques Goldman. Celui-ci est un duo avec la chanteuse Sirima. Pour les plus curieux, sachez qu'il existe une version anglaise ainsi qu'une version où il chante avec Céline Dion. C'était pour un concert des Enfoirés, évidemment. Voici Là-bas, sur votre radio, ici. Bonne journée.

0: spécialiste d'ICI, Sirima et Jean-Jacques Goldman. Alors en octobre dernier, Sylvie d'ICI Drôme Ardèche jouait avec nous. Sylvie qui a un frère avec une carrière de rugbyman. Et c'est bien pratique dans certaines circonstances, notamment en voiture. Et puis il y avait aussi Bruno d'ICI Touraine qui a cru à un poisson d'avril, qui a bien fait rire Éric Bastien et Valérie Damido sur votre radio ICI.
1: Ici, nous sommes avec Sylvie qui a un point, Bruno qui est un sans-faute. Bravo Bruno.
2: C'est vrai.
1: Franchement, là, bon. Alors, Sylvie, elle a une petite anecdote qui m'a fait rire avec avec son permis de conduire, comme dans la chanson.
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1: Alors, le permis de conduire. Au début de son permis de conduire, notre Sylvie, elle avait une petite voiture. Et elle était avec son petit frère, Christophe. Christophe, faut savoir, fait 2 mètres et 146 kilos.
2: Ah oui.
1: C'est-à-dire que...
2: La bonne bête, quoi.
1: Voilà. Il y a un monsieur sur la route qui t'a coupé la route, tu t'es énervé.
4: Oui.
1: Le monsieur, il s'est arrêté parce qu'il voulait certainement...
4: Discuter.
1: Voilà, discuter. Et qu'est-ce qui s'est passé?
4: Ben, j'ai pas eu le temps de sortir, mon petit frère est sorti de la voiture et le monsieur, voyant le bestiau, on va dire, est remonté dans sa voiture et est parti.
1: Oh, c'est étonnant. C'est étonnant.
4: C'est...
1: Donc, bah oui, franchement, enfin, écoute, hein, comme dirait Odia.
2: Ah non, mais moi, je serais parti. Hein.
1: Quand les hommes de 150 kilos parlent, ceux de 60, la ferme.
2: Se taisent, ouais.
1: Voilà, se taisent. Alors, oui. Bon, bah, c'est bien. Et alors, Christophe, donc, du coup, lui, il a jamais de problème sur la route, ton petit frère.
4: Il a très peu de problèmes. En plus, il a un gros camion. Donc, voilà, il est pas routier, mais il a un véhicule en fonction de sa taille, on va dire.
1: En fonction de sa taille.
4: Okay. Voilà.
1: Il a un van. Alors, il paraît que tu as gagné le passeport de l'été à la radio parce que tu as joué avec ICI Drôme Ardèche pendant ton trajet en voiture pour aller déjeuner avec ton père et tu gagnes. Et arrivé chez ton père, t'as dit je suis en retard parce que j'ai joué. Et qu'est-ce qu'il a dit ton père?
4: Qu'il y avait, alors je vais pas dire le mot, mais il y avait une personne qui aimait n'importe quoi, elle a répondu, elle s'appelait comme toi, mais elle a répondu vraiment de la merde, c'était pas ça. Voilà. Et j'ai dit, mais papa, c'était moi. Ah, mais j'ai quand même gagné sur la dernière question, mais voilà. Mon père ne m'avait pas reconnu à la radio.
2: Ah oui, c'est génial.
4: Il m'a traité de nul, en fait, quoi.
1: Ah ouais, il a dit que t'étais nul. Bah oui, bah je comprends. Ouais. Attends, t'as pas gagné.
2: Ça fait bizarre, ça. Moi.
1: Bien, alors, c'est le moment de te rattraper. Il a 6 points, t'en as 1. Là, c'est la question à 5. Si tu gagnes, tu vas être au même niveau que lui. Là, je te mets une comédie musicale. Ceux qui ne connaissent pas, c'est la comédie musicale Les Trois Mousquetaires. On va parler des Trois Mousquetaires, Sylvie. Après D'Artagnan, Porthos et Athos, quel est le nom du quatrième mousquetaire? Il y a D'Artagnan, Porthos, Athos. C'est quoi le quatrième? Top chrono.
4: Aramis.
1: Oh, bon. J'ai envie de dire...
4: Aramis.
1: Je pense qu'il est inutile d'aller jusqu'au bout du chrono. Bien sûr, évidemment. Alexandre Dumas, Les Trois Mousquetaires. Oh là là, c'est magnifique. Tu as totalement 5 points. Tu as égalité avec Bruno.
2: Bruno, tu l'avais, Aramis? Tu l'avais, la réponse?
5: Oui,
2: tu l'avais.
5: Bon. Oui, oui.
2: Ok. Mon Bruno, toi, t'as 5 points, donc pour l'instant, t'as un sans faute, hein. Donc on va voir si tu reprends la tête dans un instant avec la question. Bon, d'accord. On a parlé de ta rencontre avec Sylvie, on a compris que ça fait maintenant 30 ans, hein, que vous êtes ensemble, 26 ans d'ailleurs que vous êtes mariés. Alors vous êtes un couple uni, et puisqu'on parlait des aventures à la radio avec Sylvie, toi aussi, à un moment donné, tu as écouté la radio. Tu étais en Bretagne, où tu as vécu, et tu as écouté, à l'époque, France Bleu Brésisel. Nous sommes le 1er avril. Oui, on est le 1er avril, et France Bleu Brésisel annonce qu'il faisait un lâcher d'eau d'un barrage dans la région, et qu'on pouvait venir pour pêcher des truites, pour se faire plaisir. Qu'est-ce que t'as fait, Bruno?
5: Non, mais en préambule, je voulais comme dire, c'est qu'il l'avait annoncé plusieurs fois, plusieurs jours auparavant.
2: Mais oui.
5: Donc ça paraissait tellement vrai que ça paraissait vrai.
2: Oui.
5: Donc automatiquement, nous, on a pris une journée de congé.
2: Oh là, quoi !
5: On a pris les avanos et les épuisettes, et on est parti au barrage. Et comme arrivé au barrage, il y avait pas grand monde, et on s'est posé la question, donc on est parti à la mairie demander mais à quelle heure le lâcher d'eau était prévu. Et là, ils ont ouais. Mais j'ose même pas vous dire que ils ont tout fait derrière, et parce qu'on leur a parlé de la radio, et toujours est-il que ils nous ont précisé qu'on était quand même le 1er avril.
2: Voilà. Qu'est-ce que tu veux dire à ça, Bruno? Je salue les équipes de France Bleu, enfin d'ici Brésil, qui ont vraiment bien assuré sur ce coup-là.
1: J'aimerais savoir combien de gens sont venus à ce barrage.
2: Ben pas vraiment, a priori, mais prendre une journée de congé, c'est fou, quoi.
1: C'est magnifique.
2: Complètement dingue, quoi. Est-ce que je parle de ce qui t'est arrivé au camping? Je crois que je vais le garder pour après, parce que là, on est bien là.

0: écoutez ici Queen, A Kind of Magic. Et ce qui est un petit peu magique aussi, ce sont nos candidats de taquet, comme Laura d'ici Paris-Île-de-France, qui par amour a accepté de faire quelque chose qui lui fait très peur et elle en menait pas large. Quant à Didier d'ici Loire-Océan, il aimerait un super pouvoir qui plaît beaucoup à Valérie Damido et Eric Bastien sur votre radio ici.
1: Alors, Didier, attention. Didier, il a rencontré sa chérie qui s'appelle Anne, grâce à un site de rencontre. Et ils se sont rencontrés la première fois à mi-chemin entre chez elle, en Bretagne, et chez lui. C'était à la Roche-Bernard, vers le sud du Morbihan, devant un bar. Le bar s'appelait le Sarabé, tout au bout du port.
2: Et oui, le Sarabernard.
1: Eh oui, mais ils se sont plus tout de suite. Mais ils n'étaient pas libres. Alors qu'est-ce qui s'est passé? Hein? Comment ça se fait que, au bout d'un moment, ça s'est passé comment? Vous avez réussi à conclure comment?
3: On a conclu un peu plus tardivement parce que on avait d'autres projets en cours, pas forcément des projets sentimentaux, mais d'autres projets qui nous ont tenus éloignés quelques semaines. Et puis au bout de quelques semaines, on s'est donné rendez-vous de nouveau et là, on est vraiment tombé amoureux.
1: Oh, c'est beau, voilà, c'est tout. Alors, il paraît que comme super pouvoir, toi t'aimerais bien, alors il y en a qui disent j'aimerais voler.
2: J'aimerais gagner de l'argent.
1: Non. Didier, ce qu'il aimerait, c'est rendre les dirigeants politiques plus humains.
2: On peut passer à autre chose?
1: Il y a du taf. T'en es conscient, mon chat?
3: Il y a vraiment du boulot. Je crois qu'on pourrait laisser peut-être la place aux femmes de temps en temps.
2: C'est compliqué en ce moment.
1: Ça serait bien de rendre humain tout le monde, tout simplement. Voilà. Bon. Alors, attention, il aimerait bien faire le chemin de Saint-Jacques de Compostelle.
3: Ah oui, ça c'est un rêve pour les années. Pour les années qui arrivent.
1: Bon. Eh ben écoute, on espère que tu vas réaliser ce rêve, parce que c'est pas un...
2: Je suis pas sûr qu'il a toute une vie, hein. C'est dingue ce qu'il fait depuis tout à l'heure, là, depuis midi. Il fait énormément de choses, votre candidat.
1: Mais il a 60 ans, c'est jeune, vous savez.
2: C'est vrai.
1: Je sais que vous pensez que je suis proche de l'EHPAD, mais...
2: Oh, je vous ai juste réservé ça, mais...
1: Voilà, chers auditeurs, ce que je dois subir.
2: Qu'adore durer la pauvre.
1: Je suis victime de vieillophobie. Alors, mon petit chat, c'est la question à choix multiples. Tu peux gagner 3 points de plus. Je vais te poser la question, te proposer des réponses. Tu auras 10 secondes à mon top chrono pour y répondre. Là, je te mets une petite ambiance.
4: Mangez-moi.
1: Alors, on va parler nourriture et plus spécifiquement de viande. Didier, quelle est la viande la plus consommée dans le monde? Le bœuf, le poulet, le porc, la cuisse de Bastien farcie à la dinde.
2: Et c'est très doux.
1: Et c'est très bon. Top chrono, 10 secondes. Bœuf, poulet, porc, cuisse de Bastien. Vite.
3: Le poulet.
2: Tu as tort.
1: Et non, c'est la cuisse de Bastien.
2: Je vais envoyer quelques-unes.
1: C'est le porc devant le poulet et le bœuf, en Chine notamment.
2: C'est la même chose.
1: Le premier producteur et consommateur mondial de porc, c'est la Chine. Le porc en Chine représente le tiers de toute la viande mangée sur la planète. Donc voilà, tu as appris quelque chose, mais tu n'as pas marqué.
2: Laura, tu aimes l'argent et c'est en cela que tu deviens ma meilleure amie. Oui, Laura, tu collectionnes des pièces d'argent, les pièces de 2 euros. Mais combien que t'en as à Noisy-le-Grand, les pièces?
1: Ne lui dis pas, je t'en supplie.
5: Je n'en ai pas non plus, malheureusement.
2: Je suis auvergnat, je te rappelle. J'ai besoin de savoir un petit peu. Non, sérieusement, t'en as beaucoup?
5: Non, j'en ai pas. Non, je dois avoir, je sais pas, j'en ai pas beaucoup. Je dois avoir 200-250
1: pièces. C'est pas mal.
2: Moi, je te propose un petit placement à 3,50€ sur la banque Bastien & Co. On en reparle après l'émission. Tu verras, ça peut. Voilà.
5: De toute façon, vous avez mon numéro de téléphone.
2: C'est vrai que j'ai votre numéro de téléphone, Laura. C'est vrai. Ok, il y a la collection des monnaies de 2 euros. Bon, ça, c'est bien, elle collectionne des trucs. Mais il y a un truc que t'aimes pas. Ambiance grande roue, ambiance manège. Alors, le vide. Le vertige, tout ça, c'est vraiment pas ton truc, hein.
5: Ah non, pas du tout.
1: Bah oui, je comprends. Hein.
2: Non mais t'as fait de la grande roue.
5: Même à la télé, je pourrais voir, on monte l'écran, on redescend très vite, ça peut me mettre le vertige.
2: Ah oui, à ce point-là. Non mais t'as fait de la grande roue et t'as eu une mauvaise expérience avec toute ta famille, je crois.
5: Oui, exactement. Pour faire plaisir, on ne savait plus quoi faire. Dans Paris, on tournait, puis hop, grande roue. Bon, pourquoi pas, moi, si je la fais pas. Et puis, mais si, fais-la, sinon on n'y va pas. Bon, allez, on y va. Je suis allée, arrivée en haut, mon mari, elle s'arrête, elle me dit, Regarde, c'est beau. Et là, j'ai bien dit, oh là là, oh là là.
1: Oh mon Dieu.
5: Quel enfer.
1: Aïe, aïe, aïe.
2: T'es pas tout seul,
5: bon, okay, arrivé en bas, dans l'histoire, ce qui était très drôle, c'est qu'arrivé en bas, je tape à la porte pour faire comprendre au monsieur que je veux descendre.
2: Oui.
5: Et ce monsieur, au lieu de me faire descendre, me fait coucou.
2: Et t'étais reparti pour un deuxième tour.
5: Et donc là, je retape, et là, il fait, ok, je crois que j'ai compris, il a fait marche arrière à la grande roue pour me faire.
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0: Brigitte est à nouveau en tournée à partir du mois de juin. Elle sera plusieurs jours à Lille et à Paris notamment. Allez, restez avec nous dans une poignée de minutes à la suite des meilleurs moments d'Otaquet. Mais d'abord, des infos pratiques pour bien profiter de votre région avec votre radio ici. 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
2: C'est un anniversaire exceptionnel qui s'annonce sur le plateau Picard. 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Pour souffler ses 10 bougies, l'événement voit les choses en grand avec une thématique qui va tous nous rassembler. Le jeu et le retour en enfance. 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
0: Et c'est parti pour la musique avant de retrouver Valérie Damido et Eric Bastien. Cette semaine, ils sont en vacances, alors nous en profitons pour écouter les meilleurs moments de l'émission. Juste après Laura Branigan, nous retrouverons Didier d'ici Loire-Océan et Laura d'ici Paris, Île-de-France. Et maintenant, c'est 7 contrôles sur votre radio ici.

0: Contrôle sur votre radio, ici Laura Branigan. Allez, nous retrouvons Didier d'ici Loire Océan qui nous raconte une petite aventure aquatique sur les îles de Glénan. Et puis Laura d'ici Paris-Île-de-France qui a appris en direct qu'elle allait bientôt épouser Éric Bastien pour une raison très précise. Heureusement que Valérie Damido a remis les choses à leur place sur votre radio ici.
1: Ah là là là là, mon pauvre petit chou. Didier, tu as 3 points, Laura, tu en as 5. Didier, tu vas te reprendre, mon chaton, tu vas gagner des points. La prochaine question, elle est une question à 5 points. Je pense que tu vas la gagner. Mais avant, nous allons parler de ta journée au Glénan. Nous sommes au Glénan et notre ami Didier était avec sa chérie et il s'était éloigné de la foule pour bronzer, faire une petite sieste. Et qu'est-ce qui s'est passé quand vous vous êtes réveillé?
2: Eh bien, quand on s'est réveillé, la marée avait monté et on s'est retrouvé isolé de l'île principale où nous devions reprendre le bateau pour retourner à Concarneau. Donc, il a fallu passer les sacs au-dessus de la tête, remplis des serviettes pour ne pas se mouiller. Et on est passé avec de l'eau jusqu'au cou.
1: Ah ouais.
2: Pour rejoindre l'île principale. Donc, c'était inattendu, mais rafraîchissant.
1: Ah bah. Inattendu mais rafraîchissant, ça t'a bien réveillé de la sieste, dis.
3: Non, rafraîchissant, c'est le mot, parce que l'archipel des Glénans, l'eau, elle n'est pas chaude. Hein.
1: Ah non, l'archipel des Glénans, elle n'est pas chaude.
3: Ah non.
1: Bon,
3: non,
1: alors.
2: C'est magnifique.
1: Ah c'est oui, c'est pas, oui, c'est très beau. On ne critiquera jamais la Bretagne. Sinon, la réalisatrice.
3: Va nous remettre encore sa musique.
1: Ah, voilà, et c'est oui. Pas possible. Il y a un moment donné, la Bretagne, c'est magnifique. Alors, une autre petite anecdote, parce que bon, vous êtes quand même souvent sur les routes, les amis. Je rappelle que notre ami Didier fait des randonnées.
3: Oui.
1: Une fois, Didier fait le GR 34. Hein, ça veut dire que c'est le alors attention, hein, c'est le truc le plus long. J'ai appris que c'était quand même le plus long de France. Ça va de Mont-Saint-Michel à Saint-Nazaire. Il est avec deux copines et bon, à la fin de la balade, il passe par la plage de naturistes. Et donc ils ont marché un peu vite. Ils ont fait genre, ils ont pas regardé. Mais le soir, qu'est-ce qu'elles ont dit, Jocelyne et Nadine?
2: Alors Jocelyne et Nadine sont des filles, des amies très chères qui sont loquaces habituellement, qui bavardent beaucoup. Et en traversant cette plage, il n'y avait plus un mot. Et là, elles marchaient droit devant en ne se retournant pas ni à droite ni à gauche. Sauf que le soir, à l'apéritif, autour du verre de vin blanc, les langues se sont déliées et en fait, elles ont laissé cours à leur
3: imagination.
2: Même pas l'imagination. Ce qu'elles avaient réellement vu. Et là, j'avais des descriptions un peu plus précises.
1: Voilà.
2: Sur
1: l'anatomie des naturistes.
3: Les engins, tout ça.
2: Voilà. Et là, elles faisaient les sages femmes. Mais une fois arrivées, je m'étais aperçu qu'elles n'avaient pas, pas raté un épisode.
1: Mon petit chat, après avoir parlé,
3: ça a changé l'émission. Hein.
1: Ouais, ça a changé. Nous allons tenter de marquer 5 points avec la question cash et une ambiance pas du tout caquette, une ambiance doigt sur la couture.
3: Oh, c'est pas loin.
1: Oh, on n'est pas loin.
3: Oh, oui. Avec la Marseillaise, ça c'est. On est fou.
1: Alors, attention Didier. Qui fut la première femme Premier ministre de France? Qui fut la première femme Premier ministre de France? Top chrono, 10 secondes.
2: Edith Cresson.
1: Et c'est une bonne réponse.
3: Bravo.
1: Eh oui, nommée en 91 par François Mitterrand. Faudra attendre 2022 pour voir une seconde femme à ce poste, Elisabeth Borne. Et voilà. Eh ben écoute, bravo. 5 points de plus, ça fait 8 pour toi.
3: Et elle n'était pas restée longtemps d'ailleurs, il me semble, à Edith Cresson.
1: Suffisamment pour faire des trucs formidables.
3: Oui, allez donc. On enchaîne. Laura en Ile-de-France, Laura qui nous a si bien parlé de Noisy-le-Grand, bien sûr, en Seine-Saint-Denis, 93. Sa fille qui

0: arrêté de dire cette phrase. Alors,
1: quand tu étais plus jeune, avant, tu peux dire plus jeune, mais pas jeune.
2: Jadis.
1: Jadis.
0: Quand j'étais plus jeune, effectivement, j'étais un peu casse-cou, quoi. Donc, des copains qui voulaient pas par peur, attends, bouge pas, j'enfile les rollers, j'y vais. Et puis, arrivé en bas, pas
2: de quoi. Eh oui. Alors, dis donc, un jour, tu déménages, les copains viennent pour t'aider, et vas-y, que s'achètent des choses par le balcon, tu sais, il faut bien se débarrasser. Sauf qu'à un moment donné, on jette tellement de choses, vas-y, que ça jette la couette. Qu'est-ce qu'il y avait dans la couette? Un chat. Pauvre bête. Non, mais il va bien, rassurez-vous. Il a fait un petit vol plané. Mais il, comme il était dans la couette, il a pu descendre sans problème. Et il n'est rien arrivé à ce chat.
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0: sera ce samedi au festival Rollinson à Grès en Haute-Saône, c'est entre Dijon et Besançon. M Pokora avec un de ses derniers titres quand même. Valérie Damido et Eric Bastien sont maintenant avec Nicolas d'Issimène, un fan de jeux de société, mais vraiment un grand fan, vous allez voir. Et puis Delphine d'Issy Sud-Lorraine, une bonne pâtissière, ça tombe bien, c'est l'heure du déjeuner avec votre radio ici.
1: Alors Nicolas, je le rappelle, qui habite à Couture-sur-Loire, qui est Game Master, qui a joué dans l'orchestre de la BBC. Tu as 400 jeux de société.
2: Oui, oui, ben je suis un très grand passionné de jeux à la télévision, entre autres, donc j'ai fait une collection liée à ça, et donc j'ai 400 boîtes qui viennent du monde entier, avec ça va aussi bien de la France, la Belgique, mais également les États-Unis, l'Angleterre, et des trucs peut-être un petit peu plus exotiques, comme la Pologne, ou la version slovène de Slam.
1: La version slovène de Slam.
3: Déjà, comment français, ça,
1: donc ça s'appelle quand même Slam ou il y a un autre nom en slovène?
2: Ça s'appelle Vem, mais c'est tout aussi court. Et alors, c'est deux animateurs qui se partagent l'animation et ils ont vraiment une magnifique moustache chatoyante.

0: C'est magnifique, je veux la photo. S'il te plaît, est-ce que tu peux envoyer la photo au professeur Coupez? Parce que ça, ça me régale. Il a participé à 50 jeux à la télé depuis qu'il a 18 ans. Et il paraît que tu as contacté le Guinness Book des records pour faire valider ce record. Alors qu'est-ce qu'ils ont dit, le Guinness?
1: Ben c'est une tentative. Pour le moment, ben j'attends encore leur réponse. Mais bon, voilà, c'est quelque chose qui me passionne et je continue à faire des jeux. Et je vois qu'actuellement le record est à 34. Je me dis, ben depuis le temps, t'es quand même allé un petit peu plus loin que ce score-là. Donc, ben allez, let's go, je tente ma chance.
0: Oh, et il a que 36 ans, hein, donc tu
2: as. Il fait énormément de choses.
0: Ah oui, dire, hein. Il joue tout le temps. Alors ça c'est pas mal. Alors il paraît que tu nous l'as dit tout à l'heure, t'as un porte-bonheur. C'est un boyard qu'un magicien qui a travaillé dans l'émission t'a offert.
1: Ouais, exactement.
0: Donc tu l'as tout le temps sur toi en fait.
1: Ah, je l'ai tout le temps sur moi en fait. C'était un magicien qui travaillait dans le parc d'attractions dont on évoquait le nom tout à l'heure. En fait, que j'ai croisé, il a appris que j'étais un grand passionné de Fort Boyard. Et du coup, je lui ai parlé de ma passion. Il m'a demandé de lui laisser mon adresse. Et quelques jours plus tard, chez moi, je reçois un petit colis et le boyard est avec moi. Et je le garde toujours comme petit porte-bonheur sur les plateaux de jeu, entre autres.
0: Alors là, tu le prends dans ta main, c'est la question à 3 points, la question à choix multiple. Je te pose la question, je te propose des réponses. Top chrono, t'as 10 secondes pour me donner ta réponse.
1: Okay.
0: Alors, attention, qui a découvert la pénicilline? Pasteur, Fleming, Jonas, Salk, Éric Bastien.
2: Oui. Donc,
0: chrono, 10 secondes.
1: je crois que c'est Alexander Fleming. Oui, on va pas faire trop de suspense pour le coup.
2: Tu n'as pas du tout suivi mes bonnes œuvres. Tu n'as pas suivi mon encyclopédie.
1: Écoute, bah, t'as peut-être fait des évolutions peut-être.
0: Non, c'est Fleming bien sûr. En 1928, ce biologiste écossais a découvert par hasard la pénicilline en observant qu'une moisissure avait détruit les bactéries dans sa boîte de culture. Bah, cette trouvaille va sauver des millions de vies. Ouais, bravo, 3 points de plus, tu as 6.
2: Bon, Delphine. T'as un, hein, donc on est sur du 6-1, t'as pas encore joué, mais allez, hein, Delphine, on y va, il nous reste quelques minutes là, avant 13h. Delphine ici, Sud-Lorraine, qui habite à Nancy, qui a 2 enfants, qui est pas fan de jardinage, mais qui fait des bons gâteaux, des financiers, de la forêt noire avec la petite cerise. Et vous savez quoi, Valérie?
0: Non.
2: Ah, notre amie Delphine adore lire les romans.
0: Oh.
2: Policiers, notamment, tout ce qu'on aime, comme Nadine Mousselet.
0: Et Lucinda Riley.
2: Oui.
0: J'adore que tu lises ces romans, j'aime tellement Lucinda Riley.
2: Est-ce que Pedro, le perroquet familial, obtiendra le code du secret du coffre de la comtesse?
0: Lucinda Riley viendra-t-elle à Couture-sur-Loire pour voir les boîtes de jeux de Nicolas?
2: Henri est-il une femme, au final?
0: Nous ne savons pas.
2: Nous le serons dans le château des Oliviers. C'est un peu ça que t'aimes comme roman ou pas du tout, Delphine?
3: Alors, moi je suis plutôt roman pour filles, entre guillemets.
2: Pour filles, ok, on va te le refaire alors.
0: Ah bah alors, pardon, mais là, c'est totalement les romans pour filles. Je te signale que Nadine Mousselet, grosse vente pour les femmes, hein, et Lucinda Riley aussi. Hein.
2: Évidemment.
3: Alors, non, je dis ça, mais c'est vraiment de l'humour et j'aime pas cette expression. Non, mais moi j'aime bien les romans qui sont légers. J'aime bien la légèreté. Donc voilà, je lis Agnès Ledig, Virginie Grimaldi, toutes des choses comme ça.
0: Ah, on adore.
3: Les garçons peuvent lire aussi avec grand plaisir.
2: Exactement. Et puis tu lis peut-être en camping aussi. Lors d'un voyage en Italie avec une copine, notre amie Delphine avait réservé un camping en contrebas d'une colline vergène. C'est sympa, il fait beau, il y a du soleil, on a envie de lire des romans de filles. Il pleuvait beaucoup, pas de bol.
0: Ah merde.
2: Et le camping a été inondé. Du coup, vous avez dû vous débrouiller pour trouver une chambre d'hôtel. Et pareil, vous avez cramé tout le budget ailleurs, du coup.
3: Mais oui, parce qu'on était étudiante à l'époque et du coup, on n'avait pas beaucoup de sous et on avait réservé le camping. Et voilà, le jour qu'on arrivait, c'était le déluge. Et on ne pouvait pas dormir autre part. Donc, on a pris l'hôtel et voilà. On
2: vous avez même dormi sur la plage aussi. Vous avez dormi sur la plage.
3: Et ben, après, oui, voilà, quand la nuit, quand l'orage est passé, les autres nuits, on a dû dormir sur la plage, faire un peu comme on pouvait.
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0: Merci, Rock and Dollars, William Scheller. Allez, à suivre avec Valérie Damido, Eric Bastien, Clémence, d'ici Provence, qui a des petites manies. Bon, j'avoue, j'ai les mêmes. Et Marion, d'ici Sud-Lorraine, qui a un rituel avant de dormir. J'avoue, j'ai également le même. Mais je suis sûre que certains d'entre vous aussi.
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3: Alors, Clémence a 3 points, Marion a 3 points, Clémence vit donc à Septem les Vallons, elle joue avec ici Provence. Alors, tu es pleine de qualité, on l'a vu, t'as un peu peur des geckos, bon, chacun ses phobies, mais surtout, tu es comme dans la chanson.
4: Elle a bien un petit défaut quand même.
3: Oui, attention. Elle a une manie, elle s'assoit jamais habillée sur son lit. Vrai ou faux?
5: Vrai.
3: Tu fais quoi en arrivant chez toi?
5: Je mets des chaussons.
3: Voilà. Donc tu as des petits chaussons.
5: Tout à fait. Voilà. Qui ne sortent pas de la maison.
3: Attention.
6: Les patins.
3: Allez, les patins comme chez ma grand-mère, mais là c'est des chaussons. C'est des jolis chaussons. T'as essayé d'investir dans des beaux chaussons.
5: Ah oui, quand même. Il faut du confort.
3: Ouais, non, c'est ça. Et pareil, t'as une éponge pour la vaisselle et une éponge pour genre les surfaces, genre la table, les trucs comme ça.
5: Tout à fait. Même voilà. Si ma chérie se trompe beaucoup, mais bon, c'est pas grave.
3: Ta chérie se trompe.
5: Oh là là.
3: Est-ce que comme mon fils, tu as le torchon pour la vaisselle et le torchon pour les mains?
5: Bien sûr.
6: Le bleu et
3: voilà.
6: Le rouge.
3: Voilà.
6: Des couleurs différentes, bien sûr.
5: Ça se respecte.
3: Et bah bien sûr. Et voilà. Non mais il y a un stress de d'hygiène, mais ça c'est ton job qui te fait.
5: Ouais, c'est ça. Je fais beaucoup de microbiologie, alors bon voilà, forcément ça.
6: Les jours est passé au microscope quoi.
3: Bon, alors tu as 3 points. Là, je vais te proposer de marquer 3 points de plus avec la question à choix multiple. C'est-à-dire que je te pose la question, je te fais des propositions et mon top chrono t'aura 10 secondes pour me donner ta réponse. Tiens, une ambiance.

0: Encore une question de la réalisatrice. Dans la Bretagne.
1: Bah, tu sais, on est un peu.
0: Oui, on est envahi là.
1: Je tiens à préciser à nos auditeurs qui ne sont pas bretons que malheureusement ou heureusement, la réalisatrice est bretonne.
0: Alors, une question par jour sur la Bretagne.
1: Une question par jour sur la Bretagne, c'est un deal. Alors, attention, on va parler de céréales. Clémence, quel pseudo-céréale est également appelé blé noir ? Le sarrasin, le seigle, l'épeautre, les chocs à pic. Top chrono, 10 secondes. Sarrasin, seigle, épeautre, chocs à pic.
2: Je veux dire sarrasin.
1: Oui ! Oui, le sarrasin, c'est souvent pris pour une céréale, alors que ce n'est pas une céréale. C'est une pseudo-céréale, parce que c'est le sarrasin qui donne aux galettes bretonnes leur goût rustique et leur belle couleur sombre. Bon, enfin, c'est-à-dire que sans sarrasin, la Bretagne perdrait une bonne partie de sa saveur. Bravo, 3 points de plus. Tu assises, Clémence.
0: Belle question sur le blé noir. Elle qui fait attention aux salles de bain, voilà. Quand ça se passe, les blés noirs, c'est bien les blés noirs dans les...
2: Oh là là, oui, d'accord.
1: Je demande pardon à la France. Les blés noirs, c'est bien pour prendre des bains. Pour ceux qui n'ont pas compris, et ils sont nombreux, sur les réseaux à s'interroger. Qui est cette personne ? Qui sont ces réseaux ? Où a-t-il appris l'humour ? A-t-il été traumatisé par ses parents ? Ouais. Vous le saurez bientôt.
0: Ah oui, c'est la suite de la saga. Marion, merci d'avoir ri à ma vanne, même si je t'ai pas entendu rire. Je pourrais
3: j'ai l'habitude, les vannes comme ça, j'en fais beaucoup à la maison.
1: Bah oui, ronchonnard, hein, je te rappelle.
0: On a beaucoup de points communs, décidément. Tu aimes le cinéma, tiens, moi aussi.
3: Oui.
0: Attention, je te fais un petit test. On va écouter une bande originale. À toi de reconnaître. Qu'est-ce que c'est que donc ? Alors ? Pardon ?
3: Je sais pas du tout.
0: Arrête, tu adores.
3: Pantalon et bottes de cuir.
0: Tu adores Lupin. C'est Lupin, ça. Avec Omar Sy.
3: Ah, ouais, mais alors le générique, vous savez, moi je crois que je m'endors au générique et puis je
0: suis
3: au milieu du truc.
0: Tu t'endors au générique.
1: En fait, le premier générique, c'était « C'est le plus grand des voleurs ».
3: Non, mais après, moi j'aime le cinéma, de là vous dire que je retiens le générique, j'en suis pas là.
0: D'accord.
1: Voilà, bon. D'accord.
0: Tu collectionnes les gaffes aussi, hein, ça.
1: C'est-à-dire les gaffes.
0: Bah, il lui est arrivé de déposer son fils en pyjama à l'école, logique.
1: Le gosse en pyjama ?
0: Hein, Marion ?
3: Oui, ça m'est déjà arrivé de me rendre compte quand mon fils était dans la cour de l'école qu'il avait encore son bac pyjama.
1: Mais le gosse ne dit rien, il n'ose rien dire.
3: Je pense qu'il était aussi réveillé que sa mère ce jour-là.
1: Oh là là.
0: Bon, écoute, mets autre chose peut-être dans ta tisane, parce que ton petit rituel, c'est boire la tisane. Comme les mamies avant d'aller te coucher. Avec
1: pisse-mémé, on appelle ça.
0: Pisse-mémé avec le plaid. T'adores le plaid, toi.
3: C'est
0: hein.
3: Ça.
0: Oh là
3: ah
0: là,
3: oui.
0: Oh là là. Et tu as 30 ans, d'accord. Eh bien, écoute.
3: Ça fait peur, des fois.
0: Je te confirme, un petit peu. Mais
1: ouais.
0: Bon,
1: d'ailleurs, il est terrorisé, parce que lui, il a 46 ans, il fait la même. Hein.

0: Talking About Revolution, Tracy Chapman. Les meilleurs moments de taquet, c'est terminé pour aujourd'hui. On se retrouve demain avec Valérie Damido, Eric Bastien, mais aussi une fan de Dalida, une bonne cuisinière et une histoire de cimetière, entre autres. Et dans un instant, c'est Ma France avec Wendy Bonchard. Bonjour Wendy.
1: Bonjour chère Catherine.
0: On parle d'écologie aujourd'hui avec vous.
1: Absolument. Comment les dirigeants d'entreprises s'emparent de ces sujets sur la consommation d'énergie, sur le tri des déchets, sur le choix de leurs fournisseurs. C'est un premier baromètre de l'action écologique qu'on vous livre aujourd'hui, lancé par Laurent Berger, ancien leader syndical, ancien patron de la CFDT. On vous en parle à la fin du journal dans Ma France.
0: Et dans quelques instants. Merci Wendy.
1: À demain Catherine.
0: À demain.
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0: Vous écoutez votre radio ici, il est 13h. Et c'est le moment d'entrer Ma France, Wendy Bouchard.
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1: Bonjour à tous, merci d'être à l'écoute de Ma France. Une France dans laquelle l'ultra-violence inquiète en profondeur, de Nice à Lyon. Une fusillade, un incendie criminel sur fond de narcotrafic. Les autorités sont manifestement dépassées et les habitants, victimes collatérales de cette folie, sont en colère. On fait le point sur la situation sanitaire, bien sûr, sur l'antivirus. En France, tous les cas contacts sont placés en quarantaine forcée et renforcée en milieu hospitalier. Matignon tiendra par ailleurs deux réunions interministérielles sur le sujet chaque jour. Au cœur de vos régions, les seins de glace rôdent au-dessus de vos plantations. Attention, nous sommes aussi à Marseille pour un premier prix d'éloquence. Élie Kakou contre la grossophobie. Et puis l'ouverture ce soir du Festival de Cannes avec l'un des fans de l'événement qui campe 10 jours durant. 13h15, je reçois donc Laurent Berger, ancien patron de la CFDT, qui dirige aujourd'hui l'Institut Mutualiste pour l'Environnement et la Solidarité. Il lance et commente chez nous le premier baromètre de l'action écologique pour les petites et moyennes entreprises. Comment accompagner les dirigeants et les salariés sur ces sujets? Il est donc notre invité. Et nous ouvrons cette édition avec un climat d'ultra-violence à Nice. Un homme en trottinette armé d'une kalachnikov qui sème la terreur hier en plein après-midi dans le quartier des Moulins. Il ouvre le feu, tue deux personnes de 39 et 58 ans qui n'ont, dit le procureur, aucun lien avec le trafic de drogue. 6 autres personnes ont été blessées, 3 grièvement, certains connus pour des faits de narcotrafic. C'est un tireur sanguinaire et un complice aujourd'hui en fuite et activement recherché. Et c'est une nouvelle tragédie qui inquiète les habitants autant qu'elle les met en colère devant l'impuissance des autorités. Justine Leclerc pour Ici Azur.
3: En même pas 3 jours, 2 épisodes de violence ont éclaté dans le quartier des Moulins à l'ouest de Nice. Une grenade et des coups de feu vendredi soir contre une épicerie et des tirs mortels hier en plein après-midi sur une place très fréquentée. Ce jeune habitant est choqué.
4: J'entends du coup de rafale, maintenant on a l'habitude d'entendre des calaches. Je sens aussi, j'entends les gens crier, mais en pleine journée je m'attendais pas. Ça fait peur franchement. Qui n'est pas choqué?
3: Zélie, père de famille de 4 enfants, habite à quelques centaines de mètres de la place où a eu lieu la fusillade.
5: J'ai peur qu'un jour à l'autre ils vont tuer mon enfant, donc 10 morts depuis 2008, ça pourrait s'arrêter quand même. On est en Afghanistan, on est en Irak, on est où là? Je me suis échappé de Tchétchénie pour vivre ici. Et maintenant, je vais m'échapper de là parce que j'ai peur pour mes enfants.
3: Entre colère et résignation, les habitants sont lassés des trafics de drogue. Ils attendent des réponses. Le procureur de la République de Nice, Damien Martinet.
6: Nous démantelons, nous interpellons, mais c'est profondément ancré. Et c'est pour ça que ce qu'on dit aux familles, c'est qu'on est déterminé, mais qu'on reste humble. On sait qu'on peut avoir des résultats, il y en a, et avoir des drames comme aujourd'hui.
3: Le nouveau maire UDR de Nice s'est rendu sur place après la fusillade. Éric Ciotti promet l'installation d'un poste de police municipale d'ici quelques jours sur la place où a eu lieu la fusillade.
1: Justine Leclerc à Nice, c'est un autre drame d'une violence extrême. L'incendie hier matin d'un immeuble à Décines-Charpieu près du Grand Stade de Lyon. Incendie qui serait d'origine criminelle et dans lequel 3 personnes ont péri. Il n'y a pas encore eu d'interpellation, mais le procureur de Lyon a tenu un point presse il y a quelques instants pour faire un point, là encore, sur l'enquête. Mathilde Berti.
7: L'identité des victimes est désormais confirmée. 2 hommes, 1 femme. Sur ce point, le procureur de Lyon, Thierry Dran.
8: 2 des 3 victimes décédées ont été découvertes dans un appartement du 7e. Il s'agit d'un homme âgé également de 28 ans et de sa tante. âgé de 61 ans. Et un homme a été retrouvé dehors, décédé à l'extérieur au pied de l'immeuble. 28 ans, il ne résidait pas dans l'immeuble. Ces trois victimes sont totalement inconnues des services de la justice.
7: Et leur entourage n'est pas en lien non plus, a priori, avec le trafic de stupéfiants. D'ailleurs, sur les causes de cet incendie criminel, le procureur reste prudent.
8: Il est impossible d'affirmer si une ou plusieurs personnes étaient visées par cet incendie. Il est également totalement prématuré d'indiquer que les faits

0: sont en lien avec un trafic de stupéfiants, même si cela reste bien évidemment une piste sérieuse.
1: La thèse du règlement de compte est tout de même privilégiée, a précisé dans la foulée un responsable de la police nationale. Cet immeuble a déjà subi un incendie volontaire ces dernières semaines. Hier, le feu a été mis dans les escaliers de l'immeuble à un moment où la police n'était pas présente.
2: Il est 13h04 à l'écoute de Ma France et à la une, évidemment, sur le front de la lutte contre l'antivirus. La France demande une coordination plus étroite des différents protocoles sanitaires de l'Union européenne et le gouvernement organise une nouvelle conférence de presse cet après-midi, 16h45. Donc, sur les règles sanitaires que nous déployons pour les Français débarqués du navire, sur l'état de santé de la passagère, toujours en réanimation à Bichat, et sur les dernières informations sur la politique du gouvernement. Sébastien Lecornu l'a annoncé, tous les cas contacts vont être placés en quarantaine renforcée en milieu hospitalier. Des règles de confinement durcies, Grégoire Lecalot, qui sont entrées en vigueur ce matin.
3: Un cas contact identifié à Concarneau en Bretagne a été transféré au CHU de Rennes ce matin. Il n'est pas signalé comme étant infecté. Il s'agit d'une personne qui a été en contact avec une autre porteuse du virus, a précisé le maire de Concarneau. Depuis hier soir, le gouvernement a instauré une quarantaine renforcée en milieu hospitalier, non plus simplement à domicile. La mesure concerne d'abord les 5 ex-passagers français du Hondius. L'une d'elles a déclaré la maladie, elle est toujours en réanimation, avec une incertitude sur son état qualifié de stable hier soir par Sébastien Lecornu, tandis que le patron de l'OMS, plus à la le disait très critique. Jusqu'ici, aucun des 4 autres passagers français du navire n'a été testé positif. Et puis les 22 cas contacts français identifiés par le ministère de la Santé doivent aussi être confinés à l'hôpital. Il s'agit de 8 personnes qui ont voyagé en avion entre Sainte-Hélène et Johannesburg le 25 avril avec une malade décédée depuis, et de 14 autres qui étaient présents dans un autre avion, Johannesburg-Amsterdam du même jour, où la malade a tenté sans succès d'embarquer. Tous devront rester 42 jours sous surveillance à l'hôpital à compter d'hier.
2: Le semble clair, mais comment bien expliquer ce protocole sanitaire pour rassurer les élus peut-être qui pourraient voir ces cas contacts revenir plus tôt à la maison s'il doit accueillir avant cette date 2 des habitants de sa commune de Marais en Indre-et-Loire? Eh bien, le maire Philippe Capon le dit sur ici, il veut être rassuré pour ses autres administrés.
4: Le retour anticipé, la distribution de repas, l'isolement, même si c'est des gens responsables, ils respecteront le protocole de confinement qui leur sera donné. C'est une petite commune. On a une secrétaire, un agent technique, pour une petite commune, c'est hyper lourd. Donc, moi, il faudra qu'il y ait des instructions très claires et pas de blabla et du verbal, des instructions très claires, par écrit, qui me seront adressées directement au niveau sanitaire, au niveau administratif, si jamais ils étaient amenés à revenir dans une période plus ou moins longue dans la commune. Parce que je pense que, quelle que soit la période, que ce soit 15 jours, 6 semaines, quand ils vont revenir à Marais, il y aura forcément des interrogations, même si c'est dans un mois et demi.
2: Voilà, un élu en première ligne qui peut être rassuré du côté de l'Indre-et-Loire. Notre travail n'est pas terminé, voilà ce que dit le patron de l'Organisation mondiale de la santé. Compte tenu bien sûr de la longue période d'incubation du virus, d'autres cas pourraient apparaître dans les semaines à venir. Il faut donc que la vingtaine de pays concernés par ces différents cas et cas contacts suivent les conseils et recommandations avec les mêmes précautions. Dans l'actualité encore, Donald Trump estime le cessez-le-feu avec l'Iran sous assistance respiratoire. Après un mois de trêve, en effet, autour du détroit d'Hormuz, les négociations piétinent. Et en France, face à la flambée des prix des carburants, 3 millions de foyers modestes pourront prétendre à une aide pour les gros rouleurs. Une aide de 50 euros pour les aider à faire face à la flambée des prix des carburants, mais qui exclut les infirmiers libéraux pour lesquels pourtant la voiture est une deuxième maison. Situation que déplore Muriel. Elle est infirmière libérale à Metz et membre de la Fédération nationale des infirmiers en Moselle.
5: Il faudrait que le gouvernement prenne conscience de notre importance au niveau des soins des patients. On demande pas grand-chose, mais effectivement, le prix de l'essence va beaucoup diminuer notre chiffre d'affaires. Donc, on va gagner moins en faisant toujours la même chose. Il y a un courrier qui a été fait, effectivement, au niveau de nos fédérations pour pouvoir prendre en compte ça. A priori, voilà, encore rien n'est acté. Il y a des choses qui vont peut-être bouger et on espère que ça sera dans le bon sens.
2: Voilà, pour cette aide de 50 euros pour les gros rouleurs sans les infirmiers à 7 heures. Et puis le prêt Flash Carburant, créé au début du mois pour soutenir la trésorerie de certaines petites entreprises, finalement sera élargi au secteur du bâtiment et des travaux publics. Jusqu'à présent, les agriculteurs, les pêcheurs, les transporteurs routiers, les taxis également étaient éligibles à ce prêt de somme de 5 000 à 50 000 euros au taux de 3,8% et sans garantie. 7 000 dossiers ont déjà été déposés, 3 millions d'aides versées aux différentes entreprises. En appel, le parquet général requiert la condamnation de Nicolas Sarkozy pour l'ensemble des faits pour lesquels il est jugé au procès pour soupçon de financement libyen de sa campagne. Le parquet parquet qui accuse l'ancien président d'avoir conclu un accord avec le dictateur Kadhafi. L'édition 2026 du Petit Robert sort demain et pour ses 60 ans, conformément à la langue qui évolue, qui s'enrichit, il intègre 150 nouveaux mots, mais aussi des expressions parfois difficiles à saisir. Alors Boris Loumagne nous sert ici de guide.
6: Si jamais vous entendez quelqu'un vous dire
7: « Ce gars est un charreau, il a matrixé cette fille, miskine. »
6: Et si jamais vous n'avez rien compris, pas de panique, ouvrez le nouveau Petit Robert ou alors écoutez la traduction.
7: « Ce gars est un charreau, ce gars est un coureur de jupons, il a matrixé cette fille, il a retourné le cerveau de cette fille, miskine, la pauvre. »
6: Charreau, matrixé, miskine ou encore banger, une expression pour dire que quelque chose est génial ou mortel. Voilà donc quelques-uns des nouveaux mots qui font leur entrée dans le Petit Robert 2027, le dictionnaire qui se veut le reflet de l'évolution de notre langue et donc de notre société. Pas étonnant dès lors de retrouver également des termes tels que fast fashion, qui définit le secteur de l'habillement à bas prix, tels que bouilloire thermique, vous savez ces logements invivables quand il fait trop chaud, tels que marrainé, celui-là il est facile, c'est le pendant féminin de parrainé. Plus compliqué en revanche, le mot bibimbap, qui désigne un plat coréen à base de riz, de légumes sautés et de viande marinée, le bibimbap, qui est un vrai banger.
2: Plongé dans le dictionnaire, le petit Larousse, et surtout le petit Robert, en l'espèce qui sort demain, il est 13h10.
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2: Et au cœur de vos régions, si vous connaissez bien les traditions, vous savez qu'on évite de planter en ce moment jusqu'au 14 mai. On attend la fin des Saintes Glaces. C'est une croyance bien ancrée chez les jardiniers. Faites confiance aux anciens. Une fois de plus, ce reportage de Nicolas Georgeau le prouve. Nous sommes au magasin botanique de la Fouillousse dans la Loire.
9: Pour l'instant, il n'y a que les feuilles qui dépassent des pots. Pas encore de tomates en attendant d'être plantées aux côtés.
10: Melons et pastèques, cornichons et
11: pour gourmands, carottes,
12: tomates, courges.
9: Les jardiniers plantent à partir du 14 mai, date à laquelle le gel n'est plus censé tomber. Alain, Noélie et Erwan respectent la tradition.
13: Il y a des choses que c'est interdit de mettre. Les tomates, c'est pour les mettre dans les Saintes Glaces.
14: Par héritage de consignes de la part de mon grand-père qui nous disait il faut rien planter avant le 15 mai.
15: C'est une habitude qu'on a maintenant d'attendre cette période-là.
9: Mais depuis quelques années, les habitudes changent parce que les chutes de gel ont diminué de presque un tiers entre 1990 et 2020.
16: C'est le réchauffement climatique, tout simplement.
9: Aude en a fait l'expérience.
16: Moi, je suis entourée d'agriculteurs et de gens autour de moi du terroir. On a des choses qui ne poussent plus et qui risquent de ne plus revenir comme avant, quoi. C'est assez flagrant.
9: 10 ans en arrière, il y avait donc plus de clients à la période des Saintes Glaces. Mais la tradition reste tenace, assure Romain Musard, le directeur du magasin botanique à la Fouillousse.
17: On entend parler, nous, depuis 15 jours. Les gens viennent en repérage, regarder les tomates, etc. Ils disent non, j'attends que les Saintes Glaces soient passées pour pouvoir planter. Donc ça reste un repère où finalement, ce week-end-là donne le go pour les plantations au potager, les plantes annuelles qui craignent un peu le
9: froid. Pour la jardinerie, les 3 semaines à venir sont les plus importantes de l'année.
2: Nous sommes à Marseille maintenant. Le Conseil régional a organisé hier la première édition du prix Elie Kakou avec le Fonds social juif unifié. Édition autour du thème de l'obésité dont souffrent 4% des 6-17 ans. Les lycéens ont travaillé avec leurs professeurs sur ces préjugés. Et le prix Elie Kakou a été remporté hier par Kylian Boyer et sa classe du lycée Charlotte Gravitz à Marseille. Philippe Bocara.
18: Kylian, élève de seconde, a construit son sketch autour de sa tante Khadija.
19: À chaque fois qu'on arrive à un mariage, même le buffet, il stresse, miskine. Il lâche des « cache-toi, elle arrive ». Et le plus fort, c'est sa confiance en soi.
18: Elisabeth Diani, la prof de français de Kylian, était très fière de ce prix. Elle reste aussi réaliste.
20: Aujourd'hui, on a quand même des jeunes en surpoids. Il n'y a pas de méchanceté comme il y a 5 ou 10 ans. On sent qu'il y a eu un progrès sur le regard de l'autre et d'accompagner. Ce qui est important de parler sur la grossophobie, c'est qu'il y a quand même une notion de malbouffe chez nos jeunes. Et on la sent.
18: Ainsi, dans ce lycée privé, les élèves sont accompagnés pour lutter contre la malbouffe. Une diététicienne leur a d'ailleurs fait une mini-conférence lors de la remise du prix, avec notamment la nécessité d'éliminer les édulcorants et de pratiquer un minimum d'exercice quotidien. C'est ce que fait Titouan qui a présenté aussi un sketch.
21: J'ai décidé d'être gros et de devoir perdre du poids.
18: Tu penses que le fait d'être un petit peu fort, ça nuit à trouver un emploi par exemple?
21: C'est plus facile, notre masse.
18: Les avis sont très partagés sur le rôle des réseaux sociaux sur la grossophobie. Ils redéfinissent les normes de beauté d'un côté, de l'autre, ils aident aussi à faire vivre la lutte contre ce fléau.
2: Merci Philippe pour ici Provence. Et puis vous suivrez peut-être d'être ce soir la cérémonie d'ouverture du Festival de Cannes, en dehors du tapis rouge du marché international du cinéma, où se croisent tous les métiers de l'industrie du 7e art et 40 000 festivaliers. Il y a aussi les fans absolus de cet événement que l'on repère juchés sur leurs escabeaux devant les marches du palais. Ils gâtent les personnalités, à l'instar de Sébastien rencontré par Ulysse Le Toquin. Il est jardinier paysagiste à Mougins et depuis 30 ans, il réserve son printemps pour ces moments.
0: C'est un truc de magie, le Festival de Cannes. Moi, ça va faire depuis 96. J'avais 16 ans. Maintenant, je vais en avoir 46. Et j'ai tout vu. Ma première star que j'ai vue, c'était au Carlton. C'était Michael Jackson. Mais sinon, c'était Nicole Kidman. Une fois, elle avait descendu les marches, sans garde du corps. Je l'avais appelée et elle était devant moi. Moi, j'ai essayé de prendre une photo, mais derrière, ça poussait. J'avais la barrière au niveau du ventre. Mais alors, impressionnant. C'est comme si j'étais un enfant qui découvrait, qui regardait le Père Noël, quoi. Mais sinon, ma star préférée, c'est Jackie Chan. Alors là, Jackie Chan, la première fois quand je l'ai vu, c'était à la plage Majestic. Il était en train de monter les escaliers. Et malheureusement, bon, j'avais pas mon appareil sur moi. Mais heureusement que quelques années après, il a pu monter les marches. Et là, j'ai pu prendre en photo. Il m'a fait mon festival, quoi.
2: Allez, régalez-vous, Sébastien, pour ici Azur. Et puis, préparez bien votre pont de l'Ascension, bison futé, voie rouge et noire. Demain, dans le sens des départs, ce sera bouché, notamment dans le nord-est, vers la Normandie, la côte atlantique, la région Rhône-Alpes. Jeudi matin, le quart nord-ouest reste encore bien dense. Accalmie, vendredi et samedi. Et ça reste de nouveau compliqué, rouge et noir, dimanche, dans le sens des retours. 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
2: Dans Ma France, on va parler de responsabilité d'entreprise en matière d'écologie. C'est un sujet, vous le savez peut-être, qu'on évoquait déjà au cœur des municipales pour mesurer combien les maires, combien les communes prenaient à bras-le-corps ces sujets. De la gestion des déchetteries à la mobilité douce, des modes de chauffage aux régies agricoles pour les cantines. Ce sont des sujets qui font sens dans notre société et que notre invité met en lumière aussi aujourd'hui. Bonjour Laurent Berger.
12: Bonjour.
2: Monsieur Berger, après avoir dirigé la CFDT, après avoir dans toutes les nuances pratiqué le dialogue social, vous avez rejoint il y a 2 ans maintenant le Crédit Mutuel Alliance Fédérale pour diriger un institut, l'Institut Mutualiste pour l'Environnement et la Solidarité. Votre mission notamment, c'est d'anticiper le coût du changement climatique pour l'économie française, de mettre cette mission écologique aussi entre les mains de tous les acteurs de la société pour être mieux armés.
12: Oui, bien sûr, c'est tout simplement la direction ESG, comme on dit, environnement, social et gouvernance du groupe Crédit Mutuel Alliance Fédérale. Et l'idée, c'est d'accompagner l'ensemble de nos clients vers cette transition environnementale, qu'ils soient particuliers ou entreprises. Effectivement, on le sait, quand on est face à ce défi, ce mur environnemental, même si malheureusement il ne fait pas assez l'actualité et même il est un peu controversé par certains,
2: oui.
12: On sait qu'on va devoir tous s'y mettre. Et on va devoir s'y mettre dans nos usages personnels, c'est là l'accompagnement de nos clients en particulier, mais on va aussi le faire dans la capacité des entreprises ou non à faire cette mutation, cette transition environnementale, de transformer leur modèle en quelque sorte.
2: C'est un enjeu qui vous motive, qui est très concret, Laurent Berger.
12: Oui, c'est un enjeu qui me motive parce que aujourd'hui, j'ai coutume de dire que le réchauffement climatique, c'est pas une opinion, c'est une réalité très concrète qu'on voit déjà à l'œuvre, notamment en termes de sinistralité. Les assurances en savent quelque chose, et encore plus les particuliers ou les entreprises qui sont touchées par les inondations, par le risque argile, par les incendies, etc.
2: Et les communes qui, pour certaines, ont du mal à se faire assurer.
12: Les communes qui ont du mal à se faire assurer et qui voient aussi, quand on est élu local, des citoyens dans le désarroi. Et les difficultés. Et puis, ça motive aussi parce que cette transition, elle est finalement la responsabilité de toutes et tous. Personne ne peut passer à côté en disant tout ça, d'autres s'en occupent et moi, je n'ai rien à y faire.
2: Oui, on n'est plus dans le champ syndical, mais très sociétal néanmoins, la vision politique et de la société aussi que vous menez, Laurent Berger. Et c'est pourquoi aussi, vous lancez un tout premier baromètre de l'action écologique des acteurs des territoires, avec l'Institut de sondage OpinionWay, pour voir ce que les patrons des TPE et des PME font de ces sujets. Quelle lecture d'abord positive, si j'ose dire, vous faites de ce sujet quand vous avez interviewé, rencontré ces dirigeants d'entreprise?
12: D'abord, la lecture positive, il faut rappeler d'abord que les PME, c'est le poumon économique de notre pays.
2: On le 99% des entreprises de France.
12: Oui, on ne le dit pas assez et qui souvent sont implantées sur un territoire, évidemment, quel qu'il soit, rural ou urbain, qui font vivre du commun sur ce territoire. Et moi, j'en avais un peu assez, je vous le dis quand même, au niveau global, d'entendre que les PME seraient toutes réfractaires à toute évolution, etc. Donc, on a voulu le mesurer avec l'Institut mutualiste de Crédit Mutuel en fédéral et mesurer si les chefs d'entreprise, de petites entreprises ou de PME, étaient sensibles à ce sujet. La réponse est oui. Largement oui, après à 80%, ils sont sensibilisés à ces enjeux de transition environnementale, de réchauffement climatique, pour deux raisons sans doute. Parce que ça va bouleverser leur modèle, potentiellement. Et la deuxième, c'est sans doute parce qu'ils ont le sens des responsabilités. Et la seule question maintenant, c'est qu'est-ce qu'ils font et comment on peut les aider à faire davantage.
2: Les PME qu'on mettait en lumière hier avec Thibault Lafond, qui nous parlait de cet avenir aussi qui pourrait être entre leurs mains dans cet ancrage local de ces petites et moyennes entreprises. Comment une entreprise met en place justement des actions pour réduire l'impact environnemental? Pour être extrêmement concret, Laurent Berger, vous dites, 8 dirigeants sur 10 pensent que c'est une priorité. Ça passe par la consommation d'énergie, par la consommation d'eau, par la gestion des déchets, par le choix des matériaux aussi, et parfois par la promotion justement des fournisseurs locaux. Ça, c'est important. Vous l'avez vu dans ce baromètre.
12: Oui, on le voit que les entreprises sont, notamment les PME, c'est parfois plus difficile pour les toutes petites entreprises, mais notamment les PME sont déjà en mouvement. Ils sont sur, on pourrait presque dire, des choses qui paraissent simples. Vous l'avez dit, les ressources en eau, la préservation de la ressource en eau, l'économie, le traitement des déchets, les circuits courts, ça se valorise. Tout ce qui se passe en local, c'est pas anecdotique. C'est ce qui change la vie concrètement et ce qui nous met en mouvement. Par contre, ce que nous disent ces chefs d'entreprise, c'est qu'ils ont besoin de stabilité réglementaire, ils ont besoin d'accompagnement, ils ont besoin aussi d'embarquer les salariés, donc il y a sans doute des sujets de dialogue social.
2: Qu'est-ce qu'il faut en dehors des moyens, ou peut-être que des moyens d'ailleurs, Laurent Berger, pour embarquer finalement ce collectif dans cette transition écologique? Bon,
12: je crois qu'il faut montrer une volonté d'un dirigeant, je crois que ça c'est indispensable, mais qu'ensuite il faut délibérer et dialoguer sur les conditions de mise en œuvre. Si on parle de process de production, par exemple, qu'est-ce qu'on pourrait améliorer pour qu'il y ait moins de rejets? Qu'est-ce qu'on pourrait améliorer pour qu'il y ait moins de rebuts en termes de produits, etc., etc. Donc, on a besoin de dialogue social aussi sur ce sujet-là. De toute façon, tous les défis qui sont face à nous, et notamment le défi environnemental, il nécessitera de la délibération et des objectifs partagés.
2: Oui.
12: Dans l'entreprise, ça s'appelle le dialogue social.
2: Pour rendre chacun acteur, justement, de ce sujet, Laurent Berger, vous êtes notre invité, après avoir dirigé la CFDT, vous pratiquez encore le dialogue social et puis vous infusez finalement aussi sur ces sujets de société, la transition écologique, les actions de l'Institut Mutualiste pour l'Environnement et la Solidarité. On parle de ce premier baromètre de l'action écologique des acteurs du territoire. Vous le disiez tout à l'heure, la complexité de la réglementation rend l'action difficile parfois pour les dirigeants d'entreprise. Et puis, il y a des interrogations quand même pour ces dirigeants. Est-ce qu'en gros, le jeu de la transition écologique en vaut la chandelle?
12: Mais bien sûr,
2: il y en a qui posent la question.
12: Oui, et légitimement. Quand on dirige une entreprise, on sait bien qu'une des finalités et de l'entreprise, c'est quand même de créer
2: d'être
12: de la richesse,
2: rentable aussi,
12: d'être rentable. Et donc, les chefs d'entreprise, ils demandent en quoi ça peut améliorer mon business et en quoi ça peut améliorer ma rentabilité. Ça aussi, ça s'accompagne. C'est pas à traiter d'un revers de main. C'est-à-dire qu'on va pas demander à les chefs d'entreprise d'être des ONG. On leur demande finalement d'avoir une logique de responsabilité eu égard au réchauffement climatique et aux défis environnementaux, pas que climatique d'ailleurs, biodiversité, etc., ressources naturelles qui nous sont posées. Et donc, il y a un business model, d'une certaine manière, de cette transition. Mais à une seule condition, c'est qu'on sait que la transition va falloir investir massivement. De l'investissement public, de l'investissement privé. On sait qu'on va pas devoir, on va devoir accompagner les chefs d'entreprise et pas les laisser se débrouiller tout seuls, soit dans le maquis réglementaire, soit face à des allers-retours en termes d'évolution de la loi. Quand on a un coup des aides au logement, à la rénovation thermique des logements, le mois d'après il y en a plus, etc. C'est pas possible quand on veut diriger sur le moyen long terme une entreprise. Et donc tout ça, ça nous renvoie à un rôle de financement et un rôle d'accompagnateur de cette transition. Alors quand on est une banque assurance, la puissance publique est renvoyée à ça, sans doute les collectivités territoriales qui ont la responsabilité pour une part d'entre elles du domaine économique et entrepreneurial. Et donc finalement ce que dit ce baromètre, c'est on est prêt à faire, c'est pas simple, il faut nous dire, enfin, faut qu'on réfléchisse à dans l'entreprise à la façon de le réaliser, et surtout, bah, qui est prêt à nous aider, à nous accompagner.
2: Alors, c'est aussi le but, évidemment, de ce baromètre, hein, pour le Crédit Mutuel Alliance Fédérale, c'est de voir quel accompagnement, en effet, apporter des banques assureurs pour ces dirigeants, ces PME qui souhaitent être plus performants. Qu'est-ce qui n'est pas encore fait aujourd'hui en France, qui permettrait justement, en termes de transition écologique, du côté des banques et des assureurs, bah, d'être dans le bon sens.
12: Bah, d'abord, quand une entreprise est cliente du Crédit Mutuel ou du CIC, qui est aussi une de nos marques, il a un conseiller dédié. Donc nous, ce qu'on a décidé de faire, c'est de former, ce qu'on a fait l'an passé, tous nos conseillers entreprises, tous nos chargés d'affaires entreprises. On les a formés aux enjeux de cette transition environnementale en disant c'est normal aujourd'hui, c'est une nouvelle dimension de l'entreprise, d'une certaine manière, il faut rentrer en dialogue avec l'entreprise pour regarder quels sont ses projets. Mmh. On a décidé de développer des prêts des prêts à impact auprès des entreprises, c'est-à-dire des prêts préférentiels s'il y a un engagement vers la transition environnementale.
2: D'accord.
12: Le rôle d'une banque assurance, c'est d'accompagner, et en termes d'investissement et de financement, mais aussi en termes d'assurance, ses clients pour que ce risque-là, d'un côté, ou cette opportunité-là, de l'autre, puisse être financé, assuré. Et c'est ça, le rôle d'un banque assureur mutualiste. Nous, on a l'avantage d'avoir une vision long terme. On est des mutualistes. On n'a pas d'actionnaires qui nous demandent de la rentabilité toutes les fins de mois. Et donc, on peut accompagner sur le long terme ces entreprises. C'est ça qu'on est en train de mettre en place. Et on voulait mesurer que de l'autre côté de la table, d'une certaine manière, il y avait cette volonté. Donc c'est à nous aussi de nous organiser pour accompagner les entreprises, les financer et les assurer, parce qu'on sait que le sujet de l'assurance va devenir de plus en plus prégnant.
2: 8 patrons de PME sur 10 estiment que c'est un enjeu incontournable que la transition écologique. 50% des patrons d'ailleurs font le choix de fournisseurs plus responsables. 73% des dirigeants considèrent qu'il y a un impact positif dans ces actions. Et tout à l'heure j'évoquais l'écosystème. Nous sommes sur la radio des territoires et il y a les communes, les collectivités locales qui sont face à ce changement climatique également. De la même manière, vous accompagnez aussi ces collectivités, ces PME, c'est la solidarité qui s'opère.
12: Avec un prêt particulier pour les collectivités qui s'engagent aussi dans cette transition. C'est l'avantage du groupe, c'est qu'on a dégagé, on a créé il y a quelques années maintenant, 3 ans, un dividende sociétal.
2: D'accord.
12: C'est-à-dire 15% du résultat net qui est consacré à des projets environnementaux ou de solidarité, soit à travers du fonds impact, à des offres dédiées, ou alors à travers le mécénat. Et donc oui, nous on veut être la banque de la transition. Mm-hmm. C'est clair. C'est une ambition qu'on porte, et on veut l'être en accompagnant l'ensemble des acteurs. Et les acteurs dans un territoire, c'est les citoyens, les particuliers, les entreprises, les collectivités territoriales. Et on sait que la transition, elle se fera beaucoup aussi sur les territoires. Bien sûr qu'on a besoin de grandes politiques européennes, de grandes politiques nationales, mais on a aussi besoin de mobilisation des acteurs sur les territoires. Et ils ne doivent pas simplement être soumis au fait qu'on siffle de là-haut et puis elles font. Et il faut créer les conditions de leur mobilisation. Et quand on va voir de près, et c'est ce qu'on a fait avec ce baromètre, ben on le voit qu'ils sont les acteurs sont prêts à agir.
2: Oui.
12: À condition qu'on leur laisse la latitude pour le faire aussi.
2: Laurent Berger, sorti du champ syndical, vous trouvez une dimension et un sens éthique à cette action, si je comprends bien, depuis 2 ans maintenant, Crédit Mutuel Alliance Fédérale.
12: L'âge que j'avais, je pouvais pas faire quelque chose avec lequel j'étais pas en concordance avec les valeurs. Donc, ouais, je m'y retrouve beaucoup parce que j'ai toujours cru qu'une partie des solutions qui étaient posées à notre société se trouvait dans la mobilisation des acteurs, quels qu'ils soient, et que ça se passait souvent et de façon assez merveilleuse, j'ai envie de dire, au niveau local. C'est tout, souvent dommage que à part vous, sans doute, et quelques autres, ce soit pas assez mis en valeur.
2: Il vaut mieux être là où vous êtes qu'à Matignon, que dans un ministère.
12: Ah ouais, je crois. Ouais. Enfin, en tout cas, pour moi, oui.
2: Merci beaucoup, Laurent Berger. Merci. Et ce premier baromètre de l'action écologique des acteurs des territoires que vous retrouvez évidemment sur ici.fr. Merci.
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2: Se quitte avec votre rendez-vous anti-arnaque. C'est pas vrai, Audrazo, c'est une folle rumeur qui en ce moment agite les réseaux sociaux. Paraît-il que notre planète Terre va perdre sa gravité? C'est même acté le 12 août prochain. Bah, évidemment, Aude, c'est totalement faux.
3: Oui, ça fait plusieurs mois que cette fausse info circule et je vais être honnête, au début je me suis dit, j'ai quand même pas parlé de ça à l'antenne, c'est complètement farfelu, personne n'y croit de toute façon. Eh bien, je me suis trompée, cette histoire continue de tourner, je la vois même de plus en plus. Que disent ces internautes? accrochez-vous, que le 12 août prochain, à 16h33 très précisément, la gravité, pouf, va disparaître sur toute la planète Terre pendant 7 secondes. Scénario apocalyptique. Certains nous mettent carrément des vidéos. On voit les gens, les objets s'envoler dans les airs sur plusieurs dizaines de mètres avec une petite musique dramatique. This is the end. Et après les 7 secondes, patatras, tout ce petit monde s'écrase par terre. Là où c'est encore plus fou, c'est qu'en dessous, en commentaire, des internautes apparemment effrayés discutent ensemble de comment faire pour ne pas mourir, oui, le 12 août prochain.
2: Oui, collectivement, c'est une bonne chose. Quelle inventivité dans l'apocalypse, hein, Aude. En tout cas, les spécialistes sont formels, ce scénario est impossible, mais elle sort d'où cette théorie?
3: J'ai creusé, j'ai cherché, je suis tombée sur tout un tas de postes franchement complotistes. Paraît-il que la NASA se prépare à ça depuis des années, qu'un rapport top secret a fuité et que c'est comme ça qu'on le sait. Bon, la NASA a démenti déjà, et puis surtout, les scientifiques rappellent l'évidence. La gravité ne peut pas disparaître comme ça, d'un claquement de doigts. Elle vient de la masse de la Terre, donc pour que ça arrive, il faudrait que la Terre disparaisse complètement. Et puis pourquoi le 12 août? Parce que c'est le jour de l'éclipse solaire. Et là aussi, raté, une éclipse non plus ne fait pas disparaître la gravité.
2: Aude Razzeau, merci. Merci de votre écoute. Restez fidèles à votre info locale, à la proximité, la bonne humeur. On se retrouve demain 13h dans mon sens.
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avec Laissez-nous chanter. Ça tombe bien parce que c'est tout à fait ce qu'on a prévu cet après-midi, vous faire chanter. Nous avons composé pour vous avec Zaz et sa nouvelle chanson Mon Sourire et Elton John. Et pour votre rendez-vous avec la chanson française, c'est toutes les heures entre écart et la demi. Prochain rendez-vous à 14h15. Donc chauffez-vous bien la voix dans les prochaines minutes.

0: Elton John sur Ici Picardie. Chaque jour, 7h20, votre radio vous présente une initiative chez nous qui mérite un coup de projecteur. Et ce matin, Jordan Monet et Valentine Costa nous invitaient à changer notre regard sur la différence. C'est le pari d'une grande journée solidaire qui se prépare aux portes d'Amiens.
1: La Maison pour tous de Rivry avec la municipalité et le CCAS organise donc mercredi un événement baptisé « Rendre visible l'invisible ». C'est une journée entière dédiée à l'inclusion et au handicap.
2: L'idée est de briser les barrières et de favoriser la rencontre entre tous les publics, que l'on soit porteur d'un handicap ou non. Dès 10h du matin, le centre de Rivry va se transformer en un véritable village de la solidarité pour montrer que des solutions adaptées existent pour une société plus ouverte.
3: On vit avec tout un tas de gens autour de nous. On est tous plus ou moins porteurs de handicap, parce que les handicaps se voient pas toujours. Et c'est intéressant de pouvoir se rendre compte de ce que peuvent vivre d'autres personnes. Si on s'en rend compte, on peut peut-être agir différemment. On peut prendre en compte les différences en fait qui sont portées par chacun, de montrer qu'on est comme tout le monde en fait, même différent, on est comme tout le monde. On remarque qu'il y a de plus en plus de public à particularité. On est sur des troubles 10, on est sur des questions un peu de santé mentale, et puis on est aussi sur des questions plus classiques liées au diabète, par exemple, qui est un handicap qui ne se voit pas.
2: Une volonté de sensibilisation par le partage.

0: et la convivialité pour que le handicap ne soit plus un sujet tabou, mais une occasion de s'enrichir mutuellement.
1: Alors c'est une journée très concrète, hein. On ne va pas seulement discuter, on va aussi pouvoir tester des activités.
0: Tout à fait, c'est tout l'intérêt de l'événement d'ailleurs, hein. On passe de la théorie à la pratique.
2: Par exemple, on pourra découvrir la formation des chiens guides d'aveugles, où on aura des jeux de société, une fresque collective, on aura de l'immersion virtuelle, on aura aussi des endroits d'immersion avec par exemple un parcours de fauteuil roulant, on aura aussi de la boxe inclusive, donc il y aura un ring. Ce sera très dynamique en fait, l'idée c'est vraiment de pouvoir tester des choses, pas être que en situation de découvrir de l'info.
1: Et la journée elle va se prolonger même en soirée avec une touche culturelle, hein, pour finir en beauté.
0: Exactement, après les ateliers, place au spectacle avec notamment une pièce de théâtre à partir de 20h intitulée Les coulisses. Elle est présentée par la troupe des Pins en partenariat avec les ZAT de Rivry. C'est l'occasion de voir des comédiens en situation de handicap sur le devant de la scène dans une ambiance de brasserie parisienne des années 50. C'est gratuit et c'est ouvert à tous.
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0: Ici Picardie, c'était Indochine. Dans 5 minutes, il sera l'heure des infos. Mais 5 minutes, c'est aussi le temps nécessaire pour écouter ces chansons qu'on aime. Oui, la nouvelle musique, les nouvelles chansons font parfois 3 minutes 30 au mieux. Mais celles qu'on aime vraiment, celles qui ont une histoire pour nous, ben elles sont un peu plus longues. Alors profitez-en, avant 14h, Johnny Hallyday, Carmel en duo sur la magnifique chanson « J'oublierai ton nom ».
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0: Verdier à Amiens en 100.2 et à Beauvais en 106.8. Dans tous les cas, vous êtes sur la bonne fréquence, la musique que vous aimez. Elle revient d'ailleurs, juste après les informations.
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0: 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L'actualité en France et dans le monde, c'est l'heure du 90 secondes.
2: Les derniers chiffres de la sécurité routière dévoilés tout à l'heure à la mi-journée, ils ne sont pas bons. 15% de morts sur les routes en plus en un an en France. 285 personnes tuées avec une hausse particulièrement importante chez les moins de 18 ans. Détails sur ici.fr. La France demande à ses voisins européens une coordination plus étroite des protocoles sanitaires pour lutter contre l'antivirus. À partir d'aujourd'hui, il y aura 2 réunions par jour à Matignon. Parmi les 5 Français rapatriés depuis le navire de croisière HM Mondius, 4 sont à l'isolement strict à l'hôpital parisien Bichat, toujours testé négatif. La femme testée positive est en réanimation dans un état stable. 22 Français sont identifiés cas contact. Une conférence de presse est prévu un peu avant 17h aujourd'hui. Le parquet général demande la condamnation de Nicolas Sarkozy dans son procès en appel sur le financement de sa campagne présidentielle de 2007. En première instance, Nicolas Sarkozy a été condamné à 5 ans de prison ferme pour association de malfaiteurs. Le détail des peines demandées est attendu demain. Miskine, banger, gavé, le dictionnaire Le Petit Robert dévoile quelques-uns des nouveaux mots de son édition 2027 qui sortira en librairie mercredi. Le célèbre dico fête ses 60 ans cette année. Et puis le cinéma se donne rendez-vous à Cannes pour le plus grand festival au monde. 10 jours de compétition, 22 films se disputent la Palme d'Or. Cérémonie d'ouverture à 19h, suivie de la projection du film d'ouverture, La Vénus électrique de Pierre Salvadori.
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4: Un temps un peu plus nuageux cet après-midi, mais avec quelques éclaircies tout de même. On a des températures autour des 14, 15, voire 16 degrés. Demain, mercredi, bon, les températures seront moins fraîches le matin. On devrait avoir 7-8 au réveil demain matin sur Amiens. Demain après-midi, 13-14, avec un temps partagé hein, tout au long de la journée entre nuages, éclaircies et petites pluies l'après-midi.
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0: Andrea Bocelli Conte Partiro. Il y a des enfants picards qui ont besoin d'un coup de main et un peu de temps. C'est un appel à la solidarité qu'ici Picardie vous relaie dans 15 minutes. Ce sera juste après votre quart d'heure 100% chanson française qui commence tout de suite avec Bernard Lavillier.
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1: L'association France Parrainage, avec le soutien du département, lance un appel à la mobilisation dans la Somme. De nombreux enfants, dont beaucoup dépendent de l'aide sociale à l'enfance, attendent un parrain ou une marraine pour s'évader du quotidien. L'objectif est simple, partager des moments de complicité à travers des loisirs, des sorties culturelles ou bien de simples balades. Ce lien privilégié permet à ces jeunes de s'ouvrir de nouveaux horizons et d'envisager le futur avec plus de sérénité. Pour découvrir comment devenir parrain ou marraine, vous pouvez vous connecter sur le site franceparrainage.org. 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

0: Une belle énergie qui fait plaisir à entendre. Merci, ici Picardie. Maintenant, nous allons avoir un peu de français qu'on puisse chanter. Et ça tombe bien puisque Francis Cabrel arrive. Je vous donne le début des paroles. On croyait tout savoir de l'amour depuis toujours. 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Et la suite dans 30 secondes.
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0: Du côté de Ternier, on est en 95.2, à Doulan 88.1. Et si vous voulez profiter de la musique en bonne qualité, essayez le DAB+, parce que la musique, c'est tout l'après-midi sur votre radio locale, ici Picardie. Et vos chansons reviennent juste après vos deux minutes d'info.
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0: Ici Picardie, première radio de la Somme, il est 15h. Le point sur l'actualité du jour en France et dans le monde, c'est tout de suite dans le 90 secondes.
2: C'est devant la cour d'assises que l'automobiliste qui a écrasé le cycliste Paul Varry en octobre 2024 à Paris devrait être jugé pour meurtre. Après un an et demi d'enquête, la juge d'instruction chargée du dossier estime donc que ce père de famille de 53 ans a bien eu l'intention de tuer le cycliste de 28 ans. Le quinquagénaire a décidé de faire appel. Une conférence de presse très attendue à 17h tout à l'heure au ministère de la Santé sur l'antivirus. Des épidémiologistes y participent pour faire le point sur les règles d'isolement, notamment 5 Français débarqués du MV Ondus, rapatriés dimanche, sont isolés à l'hôpital Bichat à Paris. L'une d'entre eux positive est en réanimation. Les 22 cas contacts sont également placés en quarantaine en milieu hospitalier. Dans la banlieue lyonnaise, à Décines, l'enquête se poursuit après la mort de 3 personnes hier dans un incendie. La piste du règlement de compte sur fond de narcotrafic reste privilégiée. Les 3 victimes étaient inconnues des services de la justice, précise le parquet. Si vous prenez le volant pour ce long week-end, vous ne serez évidemment pas les seuls. Demain et dimanche seront les journées les plus chargées, avec des bouchons attendus, notamment vers la Méditerranée et l'Atlantique. Prévisions et cartes sur ici.fr. Et puis Cannes accueille ce soir la 79e édition du Festival International du Film. 200 000 visiteurs, 40 000 festivaliers, 4 000 journalistes sont attendus sur la croisette jusqu'au 23 mai. 22 films sont en compétition pour décrocher la Palme d'Or. La cérémonie d'ouverture, c'est à partir de 19h.
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4: Un temps un peu plus nuageux cet après-midi, mais avec quelques éclaircies tout de même. On a des températures autour des 14, 15, voire 16 degrés. Demain, mercredi, bon, les températures seront moins fraîches le matin. On devrait avoir 7-8 au réveil demain matin sur Amiens. Demain après-midi, 13-14, avec un temps partagé hein, tout au long de la journée entre nuages, éclaircies et petites pluies l'après-midi.
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0: Précipitavis, c'était Toc Toc. Notre région, et particulièrement Saint-Riquier, dans la Somme, va recevoir du beau monde cet été. Petit aperçu du programme, après trois chansons françaises à la suite, Renaud, le duo Kenji Girac et Vianney, et Françoise Hardy.
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1: C'est l'événement phare de l'été. Le festival de Saint-Riquier, Baie de Somme, dévoile sa programmation 2026. Du 8 au 12 juillet, la bestiale gothique et ses jardins vibreront au son de Julien Clerc, Michel Jonas, Imani. Entre musique classique, jazz et rock, ce voyage musical s'adresse à tout le monde avec des tarifs débutants à 5 euros seulement. Rendez-vous sur le site du festival pour bloquer vos dates au cœur de ce site historique prestigieux. 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

0: Alexis Picardie aime tellement la chanson française qu'il arrive à vous mettre trois chansons françaises à la suite, même quand on n'est pas en quart d'heure francophone. Que voulez-vous, quand on aime, on ne compte pas. Et c'est pas pour rien qu'ICI a créé une radio 100% chanson française que vous pouvez retrouver sur ICI.fr ou sur l'application ICI. Alors, avant vos infos de 16h, voici donc Jean-Pierre Madère, Amir et Gérard Blanc.
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0: Bon après-midi en musique. Ici Picardie, c'est les chansons qu'on aime, des infos pratiques et aussi de la bonne humeur. Et ça, on en a en stock dans le 16-19.
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0: Ici Picardie, première radio de la Somme, il est 16h. Toute l'actualité en France et dans le monde est dans votre 90 secondes.
2: La France demande à ses voisins européens une coordination plus étroite des protocoles sanitaires pour lutter contre l'antivirus. Parmi les 5 Français rapatriés depuis ce navire de croisière, 4 sont à l'isolement strict à l'hôpital parisien Bichat, toujours testés négatifs. La femme testée positive, elle est en réanimation dans un état stable. 22 Français sont identifiés cas contact, ils sont hospitalisés ou en cours d'hospitalisation, indique la ministre de la Santé. Une conférence de presse est prévue un peu avant 17h. L'automobiliste qui a mortellement renversé un cycliste de 27 ans à Paris en octobre 2024 est renvoyé devant les assises pour meurtre. Après un an et demi d'enquête, la juge estime que l'homme de 53 ans lui a roulé dessus volontairement. La mort de Paul Varry avait provoqué l'émoi chez de nombreux cyclistes, on s'en souvient, et déclenché une mission gouvernementale contre la violence sur les routes. Le parquet général demande la condamnation de Nicolas Sarkozy dans son procès en appel sur le financement de sa campagne présidentielle de 2007. En première instance, Nicolas Sarkozy a été condamné à 5 ans de prison ferme pour association de malfaiteurs. Le détail des peines requises est attendu demain. Miskin, banger, gavé, le dictionnaire, le petit Robert dévoile quelques-uns des nouveaux mots de son édition 2027 qui sortira en librairie mercredi. Le célèbre Dico fête ses 60 ans cette année. Et puis le cinéma se donne rendez-vous à Cannes pour le plus grand festival au monde. 10 jours de compétition, 22 films se disputent la Palme d'Or, cérémonie livre d'ouverture à 19h ce soir.
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4: Un temps un peu plus nuageux cet après-midi, mais avec quelques éclaircies tout de même. On a des températures autour des 14, 15, voire 16 degrés. Demain, mercredi, bon, les températures seront moins fraîches le matin. On devrait avoir 7-8 au réveil demain matin sur Amiens. Demain après-midi, 13-14, avec un temps partagé hein, tout au long de la journée entre nuages, éclaircies et petites pluies l'après-midi.
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1: Florent Pagny, sa mélancolique dernière chanson du monde. Florent Pagny qui aime voyager et particulièrement visiter l'Amérique du Sud. Voilà donc qui a inspiré Annick Bonhomme. Elle a demandé au Chopicard d'ici Picardie ce qu'ils mettaient dans leur valise pour les vacances.
2: Bah ça dépend. Où est-ce qu'on va partir? Si par exemple on part dans un pays étranger, je prends des jeux de société, des livres et enfin un peu de tout. Et si on part en France, comme par exemple dans le sud de la France, bah je prends de la nourriture un peu.
3: Tu mets quoi comme nourriture?
2: Des chips, des Mars. Je prends des livres quand on prend l'avion ou le train.
4: Bah on met des sous-vêtements. Parfois moi je mets un peu de maquillage, de la brosse à dents, tout ce qui est produits sanitaires, bah des tenues. Parce que c'est important. Des livres, parfois. Mon chargeur. Vous m'avez que des choses importantes, quoi.
3: Est-ce que vous avez déjà fait votre valise vous-même?
4: Jamais.
3: Peut-être pas.
4: Si. Ouais, mais c'est pas vraiment en vacances, c'est en camping avec le centre.
3: Ouais, bah, c'est pareil.
4: Ah. Ouais, bah, je l'ai déjà fait toute seule. Bah, j'ai mis que des short t-shirts.
5: J'ai déjà fait ma valise. Moi, j'ai pris plein de trucs que j'avais pas le droit en cachette. J'ai pris des écrans à manger.
3: Ta maman, elle a pas surveillé?
5: Ah non, c'est moi qui ai fait ma valise. Je lui ai dit, c'est bon, ma valise, elle est prête. Elle a dit, je vais vérifier. Je lui ai dû vérifier mon sac à dos. Là-dedans, il y avait mon pique-nique. Elle a dit, ta valise, je t'ai fait confiance.
6: Toujours moi qui l'a fait toute seule. Parce que, bah, c'est important que moi, je sache ce qu'il y a dans mon sac à dos, enfin, dans ma valise. Je suis assez autonome pour faire ma valise toute seule. Et après, souvent, moi, je mets aussi du parfum ou des choses pour sentir bon.
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0: anglais Nick Kershaw sur ici Picardie. Un week-end ludique vous attend la semaine prochaine au sud de Montdidier. On vous donne ce bon plan loisir et cette belle idée sortie après votre quart d'heure 100% chanson française. Dans les prochaines minutes, France Gall, Christophe Maé et Maxime Le Forestier.
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4: Eh bien, demain, on aurait du soleil avec des légers nuages le matin. Excusez-moi, ça arrive, ce qu'on appelle les fous rires. Amiens, pardon, il y a du monde rue Saint-Fucien. Et le train pour l'île Flandre de 18h11 à 50 minutes de retard.
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1: C'est un anniversaire exceptionnel qui s'annonce sur le plateau Picard. Du 22 au 24 mai prochain, la commune Course et les Paillelles accueille la 10e édition du Festival de Printemps. Pour souffler ses 10 bougies, l'événement voit les choses en grand avec une thématique qui va tous nous rassembler, le jeu et le retour en enfance. Au programme de ces 3 jours, vous allez découvrir des installations étonnantes, des ateliers participatifs et des spectacles qui transforment le village en une immense cour de récréation. Que vous soyez nostalgique des jeux d'autrefois ou curieux de découvrir les divertissements d'aujourd'hui, ce rendez-vous est fait pour vous. C'est l'occasion parfaite de partager un moment de pure convivialité entre rire et découverte avec vos amis et votre famille. Et le plus beau dans tout ça, le festival est entièrement gratuit. Alors ne manquez pas cette bulle de joie en plein cœur de notre territoire. 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

0: Ici Picardie, c'était Santa avec son énergique Recommence-moi. C'est un sujet important et on n'en parle pas assez, la santé mentale. Elle est pourtant devenue une priorité nationale. Mais comment savoir si on n'est pas tous et toutes en train de devenir dingue? Fred Ballard a une idée de la réponse dans l'humour en tube.
1: Est-ce que vous aussi, par exemple, quand vous allez à la station-service pour mettre de l'essence, vous voulez absolument arrondir le montant sur la pompe?
2: Alors, laissons ceux qui répondent oui à cette question de Gad Elmaleh ont de fortes chances d'être atteints de petites névroses. Et comme on fait tout ça, bon bah, plus on est de faux, plus on rit. Et il y a d'autres réflexes bizarres qui doivent nous inquiéter.
1: L'autre jour, je suis dans l'avion pour arriver à Montréal. Il y a un mec assis à côté de moi, il se mouche et après il regarde. Pourquoi? Pourquoi il regarde? Pourquoi il analyse? S'il y en a trop, il va en remettre. Comment ça se passe?
2: Oui, ça aussi, ça dénote une petite déviance, hein, cet attrait irrépressible pour les fluides visqueux et verdâtres qui sortent de notre corps. C'est comme jouer avec sa crotte de nez. Quand on est petit, ça passe. Une fois adulte, faut s'inquiéter.
3: Ça, c'est un signe que t'es devenu un adulte, quand t'as peur d'être fou. Les enfants, ils se posent pas la question. Des fois, tu te retournes vers les enfants, ils sont là... Oh là, ça va pas faire des longues études, tout ça. Mais quand tu grandis, tu croises des spécimens d'humains différents et tu dis « Oh là là là là, moi je me situe où ?» Moi j'ai trouvé une technique, je vous la donne. Je garde autour de moi des gens un peu plus fous que moi. Il y a des gens, plus tu parles avec eux, plus tu te dis « Ouah, moi ça va !»
2: Voilà, ça c'est la technique Roman Frécinet qui fonctionne très très bien. Et comme en ce moment il y a pas mal de timbrés qui dirigent le monde, il y a de quoi se rassurer hein, sur sa propre santé mentale et il y a surtout de quoi bien se marrer avec ou sans camisole.
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0: clair, c'était partir. Ici Picardie vous prépare un journal d'info local pour 17h. Et en attendant, musique toujours, Taylor Swift dans moins d'une minute et David Hallyday pour terminer l'heure.
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0: La chanson de David Hallyday, Tu ne m'as pas laissé le temps. 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Peut-être que je vous le donnerai si vous êtes sage avant 19h.
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0: 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Les informations présentées par Marine Le Génie.
2: Où en est-on concernant l'antivirus? La ministre de la Santé tient une conférence de presse, prise de parole en ce moment de Stéphanie Rist, entourée d'épidémiologistes. Les 5 Français rapatriés sont à l'isolement à l'hôpital Bichat à Paris. L'une d'entre eux est en réanimation dans un état stable. Les 22 cas contacts sont actuellement hospitalisés ou en cours d'hospitalisation selon la ministre. Vous aurez les détails sur notre site ici.fr pour suivre cette conférence de presse. Le conducteur de SUV qui a mortellement percuté un cycliste de 27 ans à Paris en octobre 2024 est renvoyé devant les assises pour meurtre. Après un an et demi d'enquête, la juge estime que cet homme de 53 ans lui a roulé dessus volontairement en retard. Il emmenait sa fille chez un médecin et empruntait la piste cyclable. C'est là qu'il a renversé Paul Varry. Une décision qui n'est pas définitive mais qui satisfait tout de même Jean-Sébastien Cattier, porte-parole de l'association Paris en Selle, dans laquelle Paul Varry, la victime, militait.
3: Si la justice aujourd'hui décide de qualifier de meurtre la mort de Paul, ce qui est quelque chose qui est quand même relativement rare, je pense, d'un point de vue judiciaire, c'est qu'elle a des éléments qui sont forts, qui sont concordants et qui ne laissent pas de place tellement au doute sur le côté intentionnel de cet acte. Et pour nous et pour sa famille, ce qu'on souhaite aussi, c'est que, au-delà du côté symbolique, que les élus, les pouvoirs publics prennent la mesure, en fait, des violences autorisées.

0: sont au quotidien dans les grandes villes et dans tout un tas d'endroits et qui sont pas toujours traitées ou analysées à la hauteur de ce qu'elles sont et du danger qu'elles représentent pour les piétons, pour les cyclistes. Et donc la satisfaction de voir la reconnaissance par la justice des faits qui ont été rapportés jusqu'à maintenant.
1: Jean-Sébastien Cattier, porte-parole de l'association Paris en Selle, joint par Marie Boéda. À Paris, un animateur d'une vingtaine d'années intervenant dans une école maternelle a été mis en examen pour des gestes de nature sexuelle sur 3 enfants. Il est placé en détention provisoire depuis la fin avril. Il intervenait dans une école du 11e arrondissement, l'école Servent. Un homme pris en flagrant délit en train de déverser 800 litres d'un mélange d'hydrocarbures et de décapant dans un ruisseau à Cahagnes, dans le Calvados. Ça s'est passé hier. L'auteur pris sur le fait est un artisan professionnel. C'est un témoin qui a donné l'alerte. Vous avez là aussi tous les détails sur notre site ici.fr. Si vous prenez le volant pour ce long week-end, vous ne serez évidemment pas seul. Demain et dimanche seront les journées les plus chargées avec des bouchons attendus vers la Méditerranée et l'Atlantique. Vous avez les prévisions et les cartes en détail sur ici.fr et sur l'appli ici. Et puis Cannes accueille ce soir la 79e édition du Festival International du Film. 200 000 visiteurs, 40 000 festivaliers, 4 000 journalistes sont attendus sur la croisette jusqu'au 23 mai. 22 films en compétition pour décrocher la Palme d'Or. Cérémonie d'ouverture à 19h, suivie de la projection du film d'ouverture, la Vénus électrique de Pierre Salvadori, hors compétition.
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3: Et pour la météo en Picardie, on va avoir une fin de journée entre 12 et 14 degrés. Et profitez-en parce qu'on ne retrouvera pas cette température demain ni dans les jours à venir. Demain, on va avoir de la grisaille et quelques gouttes de pluie sur toute la région dès le matin. Les températures au réveil seront de 10 degrés à Hirson selon Météo France, 11 degrés à Amiens, Péronne et Laon, 12 degrés à Abbeville, Beauvais et Compiègne. Et l'après-midi, ça va s'accentuer dans le ciel avec en prime des orages attendus sur l'Aisne, l'Est de l'Oise et de la Somme et sur la baie de Somme. Les températures demain après-midi, ce sera comme le matin, entre 10 et 13 degrés.
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3: Et sur la route actuellement, tout va bien en Picardie. Quelques ralentissements qu'on connaît bien, notamment en métropole amiénoise au niveau de la rue Saint-Fucien dans les deux sens. Au niveau de la rue Alexandre-Dumas, on a 6 minutes de temps de trajet en plus. Partout ailleurs, pas de soucis à signaler. À Beauvais, c'est dans le parti nord-est où, si vous voulez rejoindre la N31, il y a un peu de temps. Il faut compter 5-6 minutes en plus sur votre temps de trajet. Et à Saint-Quentin, c'est toujours la traversée de la Somme, que ce soit par le viaduc ou si vous rapprochez du pont, il faut compter 4 minutes de temps de trajet supplémentaire. En gare, les seuls retards sont en gare TGV de Picardie où le train de 17h28 pour l'île Europe et le train de 18h11 pour l'île Flandre sont tous les deux prévus avec un retard de 10 minutes.
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3: Ici Picardie, oui, vous l'avez compris, ce sont les Saints de glace. Oui, la grisaille revient, mais oui, votre radio est avec vous, quoi qu'il arrive. Et oui, on a de la musique pour vous apporter une touche de soleil, et notamment du Stevie Wonder.

0: Time Lover, Stevie Wonder.
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0: Et oui, il arrive qu'ici Picardie envoie balader ses animateurs et ses animatrices. Mais attention, quand on les envoie balader, on les envoie balader en attelage. Parce que quand on vous dit qu'on teste tout ce qui se passe dans la région, ça veut dire qu'on teste aussi les sorties en carriole. Un test agréable de Guillaume Herzepa qu'on retrouve juste après la nouvelle chanson du star académicien Charles Doré.

0: Charles Doré, famille ou pas famille, dans un monde où tout s'accélère, où nous courons dans tous les sens, Guillaume Herzepa vous offre une occasion de prendre votre temps avec ici Picardie, nature, animal et joli paysage de Picardie. Guillaume vous emmène tester une balade, pas tout à fait comme les autres.
1: Nous voici à Le Hamel, un joli petit village situé sur le plateau du Santerre, et je vais retrouver Bernard et Pensée. Bonjour Bernard.
2: Bonjour.
1: Alors dites-moi, où sommes-nous ?
2: Nous sommes à Le Hamel, dans le Val-de-Somme, près de Corbie.
1: Et qu'est-ce qui se passe à Le Hamel ?
2: Bon, il y a beaucoup d'activités, et c'est une commune dynamique. Et entre autres, nous faisons des balades en calèche avec Pensée, notre cheval de trait boulonné, depuis juin 2006.
1: Salut Pensée.
2: On va avoir 23 ans au mois d'avril, le 15 avril exactement.
1: Donc ça y est, Pensée est prête, l'attelage a été installé, et ben c'est parti. Alors je monte à côté de vous, devant.
2: On monte puis qu'on descend d'une locomotive, mais vous n'avez pas été conducteur de train, donc vous ne savez pas.
1: Non. Donc c'est parti, Pensée est en route.
2: Allez.
1: Donc là on va à droite. On va vers où ?
2: Vers le marais de Le Hamel, c'est là, à 1 km devant nous. Avance, Pensée, avance.
1: Bon, on a de la chance, aujourd'hui on a un beau soleil avec nous.
2: Il va faire beau, hein. Tous les jours, je mets la météo, tous les matins, je mets la météo sur la première radio de la Somme.
1: Sur ici Picardie, bien sûr.
2: Bien sûr. Il y avait du brouillard sur la Somme, et mon père, puis les anciens, quand il y avait uniquement sur la Somme une bande de brouillard, ça veut dire qu'il va faire beau. Bon, ce matin, il y avait une bande de brouillard uniquement sur la Somme. Bon, là, elle est dissipée, maintenant, on ne la verra plus.
1: Maintenant, on n'a que le beau temps avec nous.
2: Et on a une belle région, quand il y a du soleil comme ça, regardez.
1: Ah bah oui, c'est agréable, hein. Et surtout, c'est calme, on prend le temps. Pardon ?
2: Tout doucement le matin, pas trop vite le soir.
1: Ça, c'est la philosophie de Pensée et de l'attelage. Et de Bernard.
2: Pensée avance, allez, on y va, là. Manqué, faut la laisser faire.
1: Oh, la gourmande.
2: Alors, prend pas beaucoup, mais elle est contente, vous voyez. Tandis que là, si on se bat avec elle, des fois, elle recule un peu dans la calèche, mais il n'y a pas de danger.
1: Ça va, on peut pas faire un tonneau ?
2: Non, non, non, il n'y a pas de problème. C'est jamais retourné pour l'instant.
1: J'ai testé pour vous le tonneau en attelage.
2: Allez, avance, avance.
1: Et donc, vous faites des balades comme ça toute l'année, ou c'est...
2: Jusque mi-novembre, à peu près, hein. Et là, même au mois de novembre, quand il fait bon, on peut y aller l'après-midi, mais il faut être rentré à 15h30, 16h, donc on part à 14h, c'est bon.
1: Oui, puis Pensée n'est pas équipé de feux de croisement.
2: Ah, on a des feux là, si.
1: Ah oui, c'est vrai.
2: Ah si.
1: Allez Pensée, on y va. Alors, nous voici de retour. Eh ben merci pour cette balade Pensée. Je recommande vivement cette balade, c'est vraiment un moment suspendu. Bernard propose 4 circuits qui durent environ 1 heure. Le tarif est de 12 € par personne. Pour réserver, vous pouvez téléphoner directement au 06 99 20 10 54.
0: Et demain, ce sera un autre test qui vous attendra. C'est Louis Godon qui va tester une salle de blind test. Comme ça, ça pourra vous entraîner si jamais vous voulez jouer avec nous à Ça passe ou Ça casse.

0: Alors que le ciel est de plus en plus gris, on peut compter sur la chanteuse colombienne Shakira pour nous apporter un peu de soleil. Vous écoutez ici Picardie, j'espère que vous avez dansé sur cette chanson Zone. Nous, on va continuer ensemble, peut-être sur la route, si c'est votre cas. Vous pouvez nous dire si vous voyez quoi que ce soit d'inhabituel sur votre trajet. On fait le point complet sur le trafic et d'ici quelques minutes, ce sera juste après la chanson de Daniel Balavoine, Mon fils, ma bataille, qui arrive dans moins d'une minute.
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0: Daniel Balavoine, Mon fils, ma bataille. Vous écoutez Ici Picardie, on va sur les routes Picardes.
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0: Ben, la bonne nouvelle, c'est que ça roule plutôt bien par rapport à d'autres fins de journée. Oh, il y a quelques ralentissements tout de même, hein, si vous êtes sur la route d'Amiens. Si vous quittez Amiens, avenue du 14 juillet, il faut compter 5-6 minutes de temps de trajet supplémentaire avant de rejoindre la rocade. Au niveau de la rue de Paris, la rue de Saint-Honoré, si vous roulez également vers le centre, 5-6 minutes. Partout ailleurs, ça circule plutôt bien. On est à 14 minutes quand même au niveau de la rue Alexandre Dumas et à 4-5 minutes dans la rue Saint-Fucien, à compter en plus sur votre temps de trajet. Rue d'Abbeville, c'est 4 minutes dans les deux sens. À Beauvais, c'est toujours la partie nord-est, vous le savez, comme chaque soir, pour rejoindre la N31. Vous allez devoir patienter 5 minutes seulement. Et pour traverser la Somme à Saint-Quentin, ça va plutôt bien parce que vous êtes à 7-8 minutes de temps de trajet supplémentaire. Mais vraiment, pour un soir, on peut dire que c'est bien.
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0: Merci de passer cet après-midi avec nous. On sait qu'il y a de la grisaille dehors, vous inquiétez pas, vous mettez de la radio, vous avez de la musique qui vous plaît et vous allez passer un beau moment.

0: Eurythmics, à l'instant, vous écoutez ici Picardie, vous passez l'après-midi avec nous et vous avez bien raison parce qu'il est l'heure de retrouver Patrice Gascoin. Bonsoir Patrice. Dans vos coulisses télé aujourd'hui, vous allez nous parler de la comédienne Elisabeth Depardieu parce qu'elle est ce soir sur France 3 dans une série inédite.
1: Votre héroïne de France 3 peut être appelée à tout moment, même quand au début de l'épisode de ce soir, elle fait une partie de mini-golf.
2: Ouais, Antoine ? Où ça ? Ok, d'accord. Bah, ils ont repêché encore. J'y vais. Ok.
1: Et voilà Alexandra L, notre médecin légiste préféré, qui va devoir aller s'occuper du corps de Marie, une jeune funambule de 20 ans dont la peau brune est étrangement marquée par de nombreuses cicatrices. Avec son complice Antoine, elle va essayer de comprendre cette mort soudaine. C'est déjà la 16e aventure inédite de cette héroïne, incarnée par Julie Depardieu, une comédienne tout aussi haute en couleur que son personnage. D'ailleurs, vous savez comment elle s'occupe sur le plateau de tournage lorsqu'il y a une pause entre deux scènes? Je lui ai passé un coup de téléphone. Eh bien, Julie Depardieu, elle fait comme vous. Elle écoute la radio.
3: J'adore. Vous savez, je fais des quiz. Toute la journée, je fais des quiz. Donc la radio, j'ai de quoi faire. Faut que je devine qui joue, en quelle année, quel orchestre, quel interprète. Donc j'en suis pas arrivée à 100% de bonnes réponses. Mais je fais ça. Et c'est très Alexandra L de chercher qui joue et quand et comment. Mais la musique me passionne. Donc Alexandra L est passionnée aussi. Elle essaie de résoudre des enquêtes. De qui joue si bien ce Vivaldi? Après, je cherche. Et des fois, je trouve. Pas tout le temps.
1: Finalement, on a l'impression que vous ressemblez de plus en plus à votre héroïne. Alexandra L et Julie Depardieu, c'est pareil, non?
3: J'aimerais bien, mais j'en fais moins qu'elle, puisqu'elle, elle se fait jamais gauler, parce que c'est une héroïne de télévision. Mais moi, j'adore comment elle dit oui, mais elle le fait pas. Mais ça, c'est un peu... tous les acteurs, ils font ça aussi. T'écoutes vachement le metteur en scène, tu fais ok, ouais. Et puis, tu le fais ou pas, hein. De toute façon, des fois, tu sais même pas ce que tu fais. C'est ça qui est bien. C'est que c'est un métier où des fois, tu as l'impression de l'avoir fait, mais tu l'as pas fait. Et tu dis, excuse-moi, mais peut-être que tu ne devais pas le faire. Mais si tu mets un peu de bonne volonté, ou au moins, tu essayes de dire, ah oui, d'accord, au final, tu fais ce que tu veux et tu fais ce que tu peux. C'est comme la vie, quoi. Les acteurs qui savent tout ce qu'ils font, moi, j'aimerais bien le connaître. Ça n'existe pas. Bon, y a plein de choses que tu contrôles pas du tout. Peut-être, avec l'intelligence artificielle, on le fera, mais là... Moi, j'aime bien l'idée que ça soit, tu contrôles pas tout.
1: Le lâcher-prise de Julie Depardieu, définitivement Alexandra L. Enquête inédite ce soir sur France 3 et coulisses télé inédites de retour dès demain, même heure, même endroit.
0: Et si vous voulez zapper, c'est pas inédit, mais ça avance petit à petit sur TF1. Vous pouvez regarder Koh-Lanta sur France 2. Il y a un très beau documentaire sur Renaud, l'histoire de ce chanteur au foulard rouge et au blouson en cuir qui est devenu une icône pour toute une génération. Et à propos d'icône, vous pouvez aussi regarder ce qu'il se passe sur M6. Vous y retrouvez un biopic de la star mondiale du reggae, Bob Marley. Ici Picardie vous fait plaisir ce soir avec un joli panier garni à l'occasion de la fête du bois. Ça se passe à Brie, au sud de Péronne, samedi 16 mai. Panier garni composé de produits locaux provenant exclusivement de la région Hauts-de-France. Et si vous allez à Brie pour cette jolie fête, vous pourrez assister au championnat de France de coupe de bois sportive, qui est pour la première fois dans notre région. Mais d'ailleurs, si vous êtes au courant du tout premier championnat de France de coupe de bois sportive. Bon, pour info, c'est arrivé en France en 2006, il y a 20 ans exactement. Et si vous voulez gagner votre panier garni, il faut me dire avant ou après, à votre avis, cette chanson

votre avis, cette chanson est-elle sortie après ou avant le tout premier championnat de France de coupe de bois sportive? Je vous l'ai dit, c'est arrivé en 2006. 03 22 92 58 58 pour gagner votre panier garni.

0: Womack and Womack, j'espère que vous passez un bon moment. J'adore cette chanson, donc déjà moi j'ai le sourire. En plus je retrouve Jean-Claude et ça c'est sympa aussi.
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0: Jean-Claude qui est un gourmand, parce que quand on a dit qu'on allait faire gagner un panier garni à l'occasion de la fête du bois de Brie dans la Somme, il a appelé tout de suite. Bonjour Jean-Claude.
2: Bonjour.
0: Gourmand ou pas gourmand alors?
2: Ah oui, gourmand.
0: Gourmand. Salé ou sucré? Gourmand, on sent que c'est presque un geste politique. Vous l'avez levé le poing en le disant presque, on l'a entendu.
2: Les deux.
0: Ah ouais, est-ce que vous cuisinez aussi Jean-Claude?
2: Non, pas trop. Plutôt mon épouse.
0: Oh, mais Jean-Claude, c'est un peu désuet ça comme posture.
2: Ah mais oui, mais qu'est-ce que vous voulez? On peut pas tout faire. Hein.
0: C'est ça. Madame cuisine, monsieur mange.
2: Vous êtes voilà, parti les tâches. Et je goûte même. Et
0: bon, ben, là, pour vous excuser, vous allez pouvoir apporter peut-être un panier garni à l'occasion de la fête du bois de Brie. C'est le samedi 16 mai, donc la semaine prochaine. Pour gagner ce panier garni, je vous posais cette question. Lors de cette fête du bois, vous allez pouvoir assister au championnat de France de Coupe du bois sportif. C'est assez impressionnant avec des tronçonneuses. Ils font des exercices de précision. C'est un championnat qui arrive en France en 2006, il y a pile poil 20 ans, et je vous demandais si cette chanson...
2: Elle était avant.
0: Avant ou après, vous me dites avant, sans hésiter. Mais ça, c'est votre estomac qui réfléchit, Jean-Claude.
2: Ouais, oui.
0: Et il a de la mémoire, parce que cette chanson est bel et bien sortie en 2004, soit 2 ans avant l'arrivée du championnat en France. Bonne réponse. Ben voilà, vous allez pouvoir vous régaler avec des produits locaux. Tout vient de la région Hauts-de-France. Votre spécialité picarde préférée, Jean-Claude?
2: C'est un peu les ficelles picardes, j'adore.
0: Valeur sûre.
2: Après, bon, j'aime un peu tout.
0: Ah ouais, du moment que ça se mange, méfiez-vous quand vous faites vos courses. Si vous êtes du côté d'Amiens, ne passez pas devant chez Jean-Claude.

0: chaude, parce que si ça se mange, il va venir gratter dans votre sac.
1: J'aime bien tout, j'aime bien les bons restaurants, j'aime bien tous ces trucs-là.
0: Bon, bah, c'est noté. En plus, on a des jolies choses et des jolies adresses en Picardie, donc je pense que vous êtes gâtés. Je suis sûr que votre femme cuisine très bien aussi. Déjà, parce qu'elle a réussi à vous faire rester, et si c'était si important que ça pour vous, c'est qu'elle doit cuisiner excellemment bien.
1: Ah oui, oui.
0: Je vous laisse avec Didier, il vous explique tout ce qu'il faut savoir pour le parrainier Garni. N'hésitez pas à vous rendre à la fête du bois, c'est vraiment un moment assez sympa, et vous allez voir des démonstrations de tronçons.
1: Ben, je connais parce que mes parents étaient exploitants forestiers, vous voyez.
0: Ah ouais?
1: Ouais.
0: Ah bah, mais est-ce que vous êtes un pro de la tronçonneuse du coup?
1: Oui, je m'en sers quand même, mais pas non plus. C'est un truc. Vous savez, j'ai travaillé pendant des années à l'hôpital au bloc, et les accidents de tronçonneuse, tout ça, ça arrive.
0: Hein. Ça doit refroidir un peu, et que ça doit. Ouais, on doit moins faire le fou à la tronçonneuse.
1: C'est surtout les gens qui prennent pas de précautions, qui retirent des guides, tout ça, des protections, ça arrive souvent.
0: Ouais, sous prétexte que ça gêne, je vois bien. On en a tous parmi nos proches. Non, mais la protection, elle me gêne quand je dois bosser. C'est un peu compliqué.
1: Ben, moi, je vois, on avait des bûcherons qualifiés. Et croyez-moi, il y en a beaucoup qui retiraient des protections et des accidents, ils arrivaient, hein.
0: Et ben voilà, petit message de prévention au passage. Merci Jean-Claude pour votre appel. Jean-Claude, vous connaissez le jeu. La dernière question, quelle est la première radio de la Somme?
1: Oh, ici, Picardie.
0: Évidemment, merci beaucoup Jean-Claude, à bientôt.

0: Mr Big avec Wild World. Et ici Picardie vous accompagne encore pendant quelques heures et en musique. Alors avant vos informations de 18h, on va avoir Alain Chamfort et juste après Oria.
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0: soirée mondaine, c'était Oria.
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0: Merci d'écouter Ici Picardie, première radio de la Somme, il est 18h. Il est l'heure de retrouver Marine Logénie pour vos informations.
2: Et la mise au point des autorités sanitaires sur l'antivirus avec une conférence de presse au ministère de la Santé en présence de spécialistes, de virologues, d'infectiologues. Elle se poursuit en ce moment. Ce qu'on retient, c'est que nous ne sommes pas dans la situation de 2020 avec la pandémie de Covid. Stéphanie Rist, la ministre de la Santé, s'est voulue rassurante tout à l'heure. Elle a fait un point sur les Français pris en charge, les cas contacts et d'abord les 5 passagers de la croisière où s'est déclaré le foyer.
3: À ce stade, 4 d'entre eux vont bien et sont testés négatifs. Une patiente testée positive à l'antivirus est actuellement en réanimation dans un état grave. Un travail très approfondi de traçage des personnes contacts de malades évacués du bateau a également été conduit immédiatement. 8 ressortissants français ont été identifiés sur le vol entre Sainte-Hélène et Johannesburg. Un second vol entre Johannesburg et Amsterdam transportait des Français avec un niveau de risque moindre. Au total, 22 cas contacts ont été identifiés en France. Ils ont tous été contactés, testés, hospitalisés ou en cours d'hospitalisation et font l'objet d'un suivi sanitaire rigoureux. Enfin, je veux être très claire. À ce stade, les cas positifs recensés sont exclusivement des croisiéristes présents à bord du MV Ondius. Il n'y a pas d'éléments en faveur d'une circulation diffuse du virus sur le territoire national.
2: Voilà pour le discours du gouvernement. Les épidémiologistes, de leur côté, ont rappelé qu'il n'y a pas de vaccin ni de traitement pour l'instant. La période d'incubation est très longue. Elle peut aller jusqu'à 6 semaines. L'antivirus présente aussi une létalité élevée de 30 à 50%. Vous pouvez suivre cette conférence de presse en direct sur ici.fr. L'automobiliste qui a mortellement renversé un cycliste de 27 ans à Paris en octobre 2024 est renvoyé devant les assises pour meurtre. Après un an et demi d'enquête, la juge estime que cet homme de 53 ans lui a roulé dessus volontairement. La mort de Paul Varry avait provoqué à l'époque l'émoi chez de nombreux cyclistes et au-delà et avait déclenché une mission gouvernementale contre les violences sur les routes. 5 victimes collatérales tuées hier en France, 2 à Nice après une fusillade dans le quartier des Moulins, 3 autres dans l'incendie criminel d'un immeuble à Décines dans la banlieue lyonnaise. Les enquêtes ne font que commencer mais dans les deux cas, l'hypothèse d'un lien avec le trafic de stupéfiants est très sérieusement envisagée. Sauf que selon les premiers éléments, les victimes n'avaient rien à voir avec le narcotrafic, Margot Steve.
4: Oui, à Lyon, les 3 personnes décédées n'ont absolument aucun lien avec le trafic de stupéfiants, affirme le procureur, tout comme leur entourage, de simples riverains donc, qui n'ont pas pu échapper aux flammes. À Nice, les 2 victimes qui ont succombé à la fusillade près d'un point de deal, âgées de 38 et 57 ans, ne présentaient là non plus aucun antécédent avec le trafic de drogue, affirme la juridiction interspécialisée de Marseille qui s'est saisie ce matin de l'affaire. Joint par France Info, un témoin confirme, c'était seulement des habitants du quartier, dit-il, qui buvaient un café sur la place après leur journée de travail. Des victimes collatérales qui sont de plus en plus nombreuses. Selon le dernier rapport du service de renseignement et d'analyse de la police judiciaire, rien que l'an dernier, au moins 6 ont été tués sans avoir aucun lien avec le narcotrafic, sans compter les actes d'intimidation. À Nice comme à Lyon, les enquêteurs travaillent aussi sur d'autres incidents commis ces derniers jours dans ces mêmes quartiers, des tirs sur des façades d'immeubles ou des commerces notamment.
2: Précision signée Margot Steve pour ici. Les derniers chiffres de l'insécurité routière dévoilés tout à l'heure à la mi-journée, ils ne sont pas bons. 15% de morts sur les routes en plus en un an. 285 personnes tuées avec une hausse particulièrement importante chez les moins de 18 ans. Détails sur ici.fr. 18h et presque 4 minutes, vous écoutez ici. C'est parti pour le Festival de Cannes, ouverture ce soir de la 79e édition. 40 000 festivaliers, des dizaines et des dizaines de milliers de visiteurs attendus, beaucoup d'entre eux pour voir et prendre en photo les stars du Festival de Cannes. C'est la spécialité du gang des escabeaux, ces photographes amateurs qui attendent les acteurs et actrices à leur entrée sur le tapis rouge comme Sabine et Baptiste.
5: Justement, c'est ça la magie. On attend le stress, on se lève, on dort très très peu. C'est de l'adrénaline qui est très très très positif. On attend ça toute l'année.
6: On attend ça toute l'année, comme tu dis, oui, c'est vrai. Moi, je suis photographe, c'est ma passion, donc oui, c'est pour, déjà pour faire des photos, pour les voir.
7: parce que c'est vrai que c'est toujours assez impressionnant, on n'y croit pas, on se dit bah tiens on les voit à la télé et tout d'un coup ils sont là. Et puis, c'est pour aussi retrouver tout le monde tous les ans parce qu'on aime bien se retrouver, hein, ça fait plaisir. C'est un moment de détente, c'est les vacances qu'on attend toute l'année quoi.
5: Bah, on les a en face de nous, et c'est un privilège déjà. Et après on peut parfois également échanger avec eux, discuter avec eux, c'est pas donné à tout le monde. Et ça on peut le vivre qu'à Cannes, uniquement à Cannes. Au niveau mondial on peut le vivre qu'à Cannes. Ah ouais, très très privilégié.
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0: La météo en Picardie avec une fin de journée entre 12 et 14 degrés. Demain, il va y avoir quelques gouttes de pluie sur toute la région. Le matin, on sera entre 10 et 12 degrés. Et l'après-midi, ça va s'accentuer avec en prime des nuages, des orages attendus sur l'Aisne, l'Est de l'Oise et la Somme et la baie de Somme également. Les températures l'après-midi, c'est un peu comme le matin puisque Météo France annonce 10 degrés à Vervins, 11 degrés à Abbeville-Saint-Quentin et Laon, 12 degrés à Amiens, Beauvais et Breteuil, 13 degrés à Mers-les-Bains. Ce temps contrasté qu'on va avoir au moins jusqu'à dimanche soir.
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0: Je dirais pas que je suis déçu parce que ça me met plutôt de bonne humeur, mais le trafic est fluide ces jours-ci en fin de journée. Rue Alexandre Dumas, qui est un peu le thermomètre de la circulation en métropole amiénoise, on est à 6 minutes de temps de trajet avant de rejoindre la rue Saint-Fucien, où il y a seulement 2-3 minutes de temps de trajet supplémentaire. Au niveau du boulevard Beauvillé, il faut 2 minutes avant de rejoindre la Somme. Vous voyez, c'est quand même assez léger, ça circule plutôt bien. Même à Beauvais, dans la partie nord-est, il n'y a plus qu'une ou deux minutes de temps de trajet supplémentaire avant de rejoindre la Nationale. Et à Saint-Quentin, où vous savez, il peut y avoir des gros ralentissements avant le pont pont pour traverser la Somme. On est à 3 minutes seulement et pas de retard à signaler pour traverser le viaduc de Picardie. Quand je vous dis que tout va bien, bah, tout va bien.
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0: Musique, bonne humeur, voilà tout à fait ce qui définit cette chanson de Michel Berger. C'est peut-être sa plus connue. Vous reconnaîtrez le plan piano. Ça fait tin tin tin tin, la groupie du pianiste.

0: Michel Berger, la groupie du pianiste.
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0: Le jeudi 28 mai, à la salle Wimars de Wincourt, vous allez pouvoir découvrir l'univers magnifique de Gabor et les chapeaux rouillés, un spectacle fantastique qui vous amènera dans un autre univers de récup et de musique. On va en parler avec Gabor, ou autrement dit Thierry Hanna, dans quelques minutes, ce sera juste après Escroc, la chanson de la star académicienne. Je me donne des défis comme ça, lexico. Marine.

La chanson Escroc, signée Marine, sur Ici Picardie. Thierry Hanna interprète Gabor dans le spectacle Gabor et les chapeaux rouillés. Un spectacle à voir à la salle Vimart de Wincourt, jeudi 28 mai. Un spectacle à l'univers aussi étonnant que musical.

0: Bonjour Thierry.
1: Bonsoir.
0: Est-ce que vous préférez que je vous appelle Thierry ou Gabor ?
1: Ah bah là on parle à Thierry, donc on va rester dans le vrai.
0: Nous parlons à Thierry alors. Thierry, Gabor, c'est un spectacle, mais c'est d'abord tout un univers. Qu'est-ce qui est justement arrivé en premier ? Est-ce que c'est ce personnage qui ressemble un peu à un clown mécanique, mais pas tout à fait ça ? Ou est-ce que c'est d'abord cet univers un peu à la steampunk et Gabor a trouvé naissance là-dedans ?
1: Alors c'est un peu des deux. C'est un peu des deux en fait. C'est ce personnage est né d'une non-actualité. Voilà, un moment où il se passait plus rien artistiquement dans ma vie. Et j'étais dehors en train de fumer une cigarette à l'époque. Et il y a eu une petite pluie d'été qui est tombée sur des boîtes de conserve. Et j'ai eu cette idée de personnage avec des chapeaux en forme de boîte de conserve. Et c'est comme ça que m'est venue l'idée des chapeaux rouillés. Donc ça, et c'est après, il leur fallait un ambassadeur, voilà. Et donc, on a créé le personnage qui était Gabor.
0: Et après, tout l'univers voilà. Qui va autour. Parce que je crois que partout, le spectacle, il est aussi sur la mise en scène, sur l'aménagement dans les salles, dans les halls de salles de spectacle. C'est bien plus que juste un spectacle qu'il y a derrière.
1: Alors, c'est un spectacle musical fantastique pour toute la famille. En fait, ce spectacle, voilà, a été fait avec des éléments de récupération à la base. C'est une histoire totalement folle. C'est l'humanité a disparu. Voilà, l'humanité a disparu et il n'y a qu'un personnage qui peut la retrouver. C'est Gabor. Voilà, on lui a confié cette mission de retrouver l'humanité qui a disparu. Et donc on va suivre un petit peu son

0: ces émois, on va suivre ses envies, ses doutes, ses peurs à travers les chansons, à travers une scénographie hallucinante, parce que on en a mis dans tous les sens. Et il est accompagné par trois personnages fictifs, voilà, qui ne sont pas vraiment réels, qui sont les chapeaux rouillés, qui l'accompagnent en musique pendant 1h30 de spectacle.
1: C'est un vrai spectacle complet. Gabor, c'est donc un robot, c'est bien ça?
0: Alors c'est un non-humain. Voilà, parce que robot, c'est robot. Tout de suite, on part dans l'électronique. Là, on est plus, on a plus pris des emprunts steampunk. Alors, dans le steampunk, l'électronique n'existe pas, parce que voilà, le steampunk, c'est la vapeur, c'est les engrenages, c'est le cuir, le cuivre. Donc, c'est plus voilà, un humanoïde qui va vite se rendre compte en fait que qu'il aimerait bien devenir humain en fait. Parce que l'humanité, elle est quand même belle. Donc voilà, en rencontrant les humains à un moment donné dans sa vie, il va se rendre compte que l'humanité est fantastique.
1: Gabor, qui est un non-humain, quel point commun vous, Thierry, vous partagez avec Gabor, et quelle différence majeure, à part le fait que ce soit un non-humain, vous partagez pas du coup?
0: Ce que je partage avec le personnage, c'est l'envie du vivre ensemble. Voilà, le message du spectacle, c'est un petit peu ça, hein, c'est le vivre ensemble, c'est la bienveillance, c'est le fait d'avancer tout le monde sur une ligne horizontale, voilà, et non pas en verticalité. Là où je vais moins retrouver le personnage, il n'y a pas beaucoup en fait de points où je ne le retrouve pas, parce que j'ai sa naïveté, j'ai son panache, j'ai son envie, j'ai son voilà, ses émois, j'ai tout ça en moi en fait, hein. C'est une pseudo pas invention en fait, le personnage, parce que il est allé chercher chez moi tout ce que j'ai de bon et d'un peu moins bon par moment. Voilà, c'est comme ça qu'il a créé sa propre personnalité.
1: C'est drôle parce qu'il doit être terriblement humain pour un non-humain, mais c'est ce qui va faire toute la beauté du spectacle. Allez donc voir Gabor et les chapeaux rouillés. Ça se passe le 28 mai à la salle Wimart de Wincourt. Merci beaucoup Thierry Hanna d'avoir été avec nous. Je le rappelle, vous interprétez Gabor sur scène, et puis vous, je crois que comme toute l'équipe, vous travaillez beaucoup aussi sur les décors et tout ce qu'il y a à voir sur scène.
0: Voilà, exactement. On travaille sur toute la scénographie, tous les décors, et vous allez passer vraiment 1h30, vous allez déconnecter, voilà, du quotidien. Voilà, c'est le but.
1: Et c'était une bonne solution. Gabor et les chapeaux rouillés pour déconnecter. Et puis en attendant le 28, vous pouvez écouter ici Picardie. On a The Cars Drive tout de suite.

0: Toto, une chanson qui était sur leur tout premier album. J'espère que ça vous a fait plaisir autant qu'à nous. Gianni qui réalise cette émission, lui, a le sourire. Il adore cette chanson. Il a même le vinyle chez lui. On va continuer avec une autre chanteuse qui nous accompagne depuis quelques années, Vanessa Paradis. Et sa nouvelle chanson, Les épines du cœur, c'est juste avant un point sur la circulation. Ça arrive dans 30 secondes.
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0: Les épines du cœur, Vanessa Paradis.
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0: J'aime quand un plan se déroule sans accroc et c'est en gros ce qui se passe sur les routes Picardes actuellement. Pas de soucis à signaler. Que ce soit en métropole amiénoise, c'est plutôt fluide actuellement cette fin de journée. Même rue Alexandre Dumas, il n'y a plus personne à cette heure-ci. Dernier ralentissement au niveau de la rue Saint-Fucien, rue Jules Barni dans les deux sens, mais partout ailleurs, pas de soucis. À Beauvais, c'est dans le nord-est, ça va un petit peu mieux. Il y a 2-3 minutes avant de rejoindre la N31, mais rien de bien grave, de temps de trajet supplémentaire. Vous roulez au ralenti, mais vous roulez quand même. Et à Saint-Quentin, c'est la fin aussi des ralentissements avant de traverser la Somme. Avant de traverser le pont de Picardie, avant le pont de la Somme, il faut 6 minutes si vous êtes au niveau de la rue d'Ille. Partout ailleurs, pas de souci à signaler. Et en gare, tout va bien.
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0: La musique de la bonne humeur et de la bonne musique. Tout de suite, on peut compter sur Bernard Lavillier et Jimmy Cliff avec Mélodie Tempo Harmonie.

0: Pink tout en douceur, ça nous permet de savourer cette magnifique voix. Vous écoutez ici Picardie, toute l'actualité musicale, c'est avec vous Émilie Mazoyer. Vous allez nous parler d'une icône de la musique jamaïcaine, Bob Marley aujourd'hui.
1: Salut tout le monde. Émilie au rapport pour votre dose quotidienne d'actualité musicale. Aujourd'hui c'est Michel Fugain. On lui envoie 84 bisous et nos meilleures pensées. Ringo Starr restera toute sa vie le batteur des Beatles, mais il serait bien dommage de négliger 1. son joli brin de voix, hein, depuis Yellow Submarine, on devrait le savoir, Ringo sait chanter. Et 2. son investissement sans faille dans sa carrière solo. Ringo vient de sortir son 22e album, très réussi et très country.

C'est dingue, hein. On entend quand même un peu les Beatles, vous trouvez pas ? Long Long Road, c'est le nom de ce nouvel album produit par le roi du country rock T-Bone Burnett et pour lequel Ringo Starr a voyagé jusqu'à Nashville. 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On était dernier. 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L'icône de la musique jamaïcaine Bob Marley est mort il y a pile 45 ans. La chaîne de télé M6 lui consacre sa soirée avec la diffusion du film sur sa vie, Bob Marley One Love, qui avait cartonné au ciné il y a 2 ans, hein, 2 millions d'entrées. Et après le film, un documentaire inédit, Bob Marley dans le cœur des Français, avec les témoignages des artistes Tété et Princesse Erika et de Jackie de la bande du Club Dorothée qui avait été l'attaché de presse de Bob Marley. C'est à voir ce soir sur M6 à partir de 21h.

0: In Excess, c'était Original Sin.
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0: Chaque matin, elle est toujours de bonne humeur. C'est Karen Ponte, l'autrice Picarde. Et ce matin, je ne sais pas si ça va vous mettre de bonne humeur, mais elle nous parlait de mathématiques.
2: Oh là là là là là là, je la vois avec son cahier, sa calculatrice, son stylo, son compas. Oh, je sens que ce matin, on va parler d'un sujet qui ne me plaît pas. Bonjour Karen Ponte.
3: Bonjour, et qui plaît à pas grand monde, hein, je crois. En fait, ma fille a passé la semaine dernière son deuxième brevet blanc de l'année,
2: ouais.
3: C'est-à-dire une épreuve de français, une épreuve d'histoire géo EMC, une épreuve de sciences et une épreuve de mathématiques.
2: Et ben voilà.
3: Et du coup, j'ai eu envie de vous parler de maths, comme ça.
2: Mmh.
3: Parce que, en l'entendant parler de Pythagore, de Thalès, d'identité remarquable, de sinus et de cosinus,
2: oui.
3: Je me suis demandé, mais à quoi ça sert tous ces trucs qu'ils galèrent à comprendre et à retenir dans la vie de tous les jours? Tenez-vous, Valentine, c'est quand la dernière fois que vous avez utilisé Thalès dans votre vie?
4: Never.
3: Voilà, bah pareil pour moi, hein, évidemment. Je crois qu'en fait, le problème, il est là. Pour les maths et leur enseignement, tout le monde se demande à quoi ça sert.
2: Ah.
3: Peut-être que si on apprenait aux enfants des choses dont ils voient l'utilité, les maths seraient moins indigestes et moins détestées. En ce qui me concerne, je n'ai retenu que le principe de la règle de 3, parce qu'au fond, il n'y a que ça qu'on utilise au quotidien. Au classement PISA, figurez-vous que la France est 17e sur 34 en ce qui concerne l'enseignement des maths et qu'elle a perdu plus de 20 points par rapport aux années précédentes. Peut-être qu'il y a

0: trop de Pythagore et de Thalès, hein, et pas assez de règles de trois. Et ne parlons pas de ces histoires de baignoires qui se remplissent tant de litres par minute et qui en même temps se vident, en même temps de tant de litres par minute et dont on doit calculer le moment où elles seront pleines ou vides. Parce qu'en fait, dans la vie, hein, quand la baignoire est percée, on la remplace. Et quand on se fait couler un bain, eh ben on attend juste hein, qu'il soit prêt sans se faire des nœuds au cerveau. Je vous dis à demain. D'ici là, rappelez-vous, qu'être focus, c'est bien, mais qu'être éparpillé, c'est encore mieux.
1: Karen Pont qu'on retrouve tous les matins à 7h40, tout comme Valentine Costa. On continue en musique avec Alain Souchon, ultra moderne solitude. Ça va nous amener tranquillement jusqu'aux informations de 19h. Merci d'être avec nous.

0: Maëlle Sarrus sur Ici Picardie. Et avant les informations de 19h, on va avoir une autre jolie voix que vous connaissez bien, celle d'Axel Red.
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0: Axel Red avec Sensualité.
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0: Ici Picardie, première radio de la Somme, il est 19h. L'heure de vos informations avec Marine Logénie.
2: Où en est-on ce soir concernant l'hantavirus? Entourée de médecins spécialistes de l'épidémiologie, la ministre de la Santé vient de donner une conférence de presse. Bonsoir Nicolas Joly.
3: Bonsoir Marine, bonsoir à tous.
2: Alors vous avez assisté à cette conférence de presse pour ici. Stéphanie Rist s'est voulue plutôt rassurante et elle a d'abord fait le point, Nicolas, sur les 5 Français qui étaient à bord de cette croisière.
3: Oui, ces 5 Français qui sont tous hospitalisés, 4 vont bien, mais une femme de plus de 65 ans, elle, est effectivement atteinte de l'hantavirus. La ministre de la Santé, Stéphanie Rist, a donné rapidement de ces nouvelles.
4: Une patiente testée positive à l'hantavirus présente en revanche une forme grave et est actuellement en réanimation dans un état grave. Je ne vous en dirai pas plus pour respecter son secret médical.
3: Concernant ces 4 autres Français qui eux vont bien, je vous le disais, ils sont à l'isolement en ce moment à l'hôpital Bichat à Paris. Quant aux 22 cas contacts qui ont pris les mêmes avions que les croisiéristes malades, la ministre là aussi s'est voulue rassurante.
4: Ils ont tous été contactés, testés, hospitalisés ou en cours d'hospitalisation et font l'objet d'un suivi sanitaire rigoureux.
3: Aucune de ces personnes, aucun de ces cas contacts n'a refusé l'hospitalisation. On sait que certains sont des enfants. Quant à leur retour chez eux, Xavier Lescure, infectiologue à l'hôpital Bichat, imagine 2 scénarios possibles.
5: Le premier, c'est qu'il se passe des choses sur le séquençage, sur des positivités à des endroits qu'on n'aurait pas vu venir en dehors du bateau et des 2 avions. Et dans ce cas, on va aller, je pense, jusqu'au bout de la quarantaine avec un haut niveau de contrainte. Si ça redescend un peu et que les gens ne supportent plus l'isolement et qu'on arrive, on les a formés finalement, on les a acculturés à un isolement, on va aussi les préparer et les mettre en condition pour que leur domicile soit des endroits appropriés à un isolement correct.
3: Et parmi les hôpitaux qui accueillent aujourd'hui ces cas contacts, nous en connaissons désormais 3. Il s'agit des hôpitaux de Bordeaux, Marseille et Rennes.
2: Nicolas Joly, merci. Vous avez suivi cette conférence de presse à retrouver en intégralité sur ici.fr. De son côté, Emmanuel Macron assure que la situation liée à l'hantavirus en France est sous contrôle du gouvernement qui a mis en place des protocoles extrêmement rigoureux en consultation avec les meilleurs experts. Fin de citation. Le conducteur de SUV qui a mortellement percuté un cycliste de 27 ans à Paris en octobre 2024 est renvoyé devant les assises pour meurtre après un an. Une mise d'enquête, la juge estime que cet homme de 53 ans lui a roulé dessus volontairement en retard et l'emmenait s'afficher chez un médecin et emprunter la piste cyclable. Il a décidé de faire appel. Les étudiants mobilisés aujourd'hui partout en France pour protester contre les hausses prévues des frais d'inscription à l'université pour les étudiants étrangers non européens, 16 fois plus élevés que pour les Français. À Paris, ils ont manifesté devant le ministère de l'Enseignement supérieur, Noémie Bonin.
6: Marine a 23 ans, elle vient de Biélorussie.
7: C'est vraiment une mesure discriminatoire, raciste. Et c'était vraiment choquant.
6: En master de sociologie, cette année, elle a payé 250 euros de droits d'inscription. Avec cette nouvelle mesure, ce serait près de 4000 euros.
7: Pour moi, ça va signifier que je dois arrêter mes études, ce ne sera pas possible. C'est trop triste. Nous, on vient ici juste pour vivre et apporter quelque chose de bien dans ce pays. Je suis vraiment déçue.
6: Ces frais différenciés en fonction de l'origine des jeunes, c'est une mesure raciste, dénoncent les organisations étudiantes, et en totale incohérence avec les objectifs affichés du gouvernement, assure Suzanne Nijdam, la présidente de la FAGE.
8: C'est des étudiants étrangers, les chiffres de Campus France le montrent, qui rapportent plus d'un milliard de plus que ce qu'ils ne coûtent à la France en participant à toute l'activité économique du pays. Et plus largement, une incohérence scientifique. Actuellement, c'est 44% des doctorants en sciences et techniques et en sciences de l'ingénierie qui sont des étudiants étrangers, qui nous montrent bien que c'est déjà des étudiants qui remplissent nos laboratoires de recherche et qui va créer un gros vide pour la recherche dans le futur en France, qui est un danger majeur par rapport aux objectifs, en tout cas affichés.
6: Les syndicats craignent enfin que cette mesure qui touche aujourd'hui les jeunes étrangers soit une porte ouverte à des hausses de frais d'inscription pour tous les étudiants.
2: Reportage à Paris auprès de ces étudiants en colère, signé Noémie Bonin. Si vous prenez le volant pour ce long week-end, vous ne serez évidemment pas les seuls. Demain et dimanche seront les journées journées les plus chargées sur les routes, nous dit Buzon Futé, avec des bouchons attendus vers l'Atlantique et la Méditerranée. Prévision et cartes sur ici.fr. Les bords de la Méditerranée qui accueillent 200 000 visiteurs, 40 000 festivaliers et 4 000 journalistes sur la croisette jusqu'au 23 mai. C'est parti pour le Festival de Cannes ce soir. 22 films sont en compétition pour décrocher la Palme d'Or. Aucun suspense, en revanche, pour la Palme d'Or d'honneur décernée cette année à Peter Jackson. Le réalisateur, entre autres, des trilogies du Seigneur des Anneaux et du Hobbit va la recevoir ce soir pendant la cérémonie d'ouverture qui a commencé depuis quelques minutes maintenant.
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0: La météo en Picardie pour demain, de la pluie sur toute la région le matin, ça va rester plutôt doux au niveau de la pluie le matin et ça va s'épaissir l'après-midi avec même un risque d'orage sur toute la Picardie. Pour les températures, on sera entre 10 et 12 degrés le matin. Demain après-midi, pas beaucoup de progrès puisque Météo France annonce 10 degrés à Hirson, 11 degrés à Abbeville, Saint-Quentin-et-Lens, 12 degrés à Amiens, Beauvais, Breteuil, 13 degrés à Mers-les-Bains. Ce temps contrasté sous la pluie avec des nuages, très peu de rayons de soleil, on va l'avoir au moins jusqu'à dimanche soir. 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Voilà qui donne le sourire avant de commencer cette heure 100% chanson française avec bien sûr Laurent Petit-Guillaume.
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10: Bonsoir à tous. Pour certains, c'était leur début de carrière. Pour d'autres, la consécration. Il y a eu des passages éclairs mais marquants et puis des stars d'un jour qu'on a oubliés. Tous ont connu le succès dans les années 80 et jusqu'à 20h, on va les retrouver. Ça commence comme ça.

0: téléphone, c'était Cendrillon.
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0: Une chanson à part dans la carrière de Téléphone, composée, écrite et chantée par Louis Bertignac. Il évoque l'histoire d'une femme pendant trois périodes de sa vie. Une vie sacrifiée, détruite par les excès, la solitude, bref, loin d'être un conte de fées. Hein. Bertignac écrit ce texte en pensant à l'actrice Romy Schneider, qui vient de décéder et qu'il aimait beaucoup, beaucoup. Allez, on donne un coup de poing à la tristesse et on écoute la BO de Rocky IV maintenant. Survivor, Burning Heart.

0: Les avions, c'était Nuit Sauvage. Et le leader des avions vole toujours, mais sans le groupe d'origine. Il s'appelle Jean-Pierre Morgan, il est à l'affiche de la tournée Les années 80, la tournée avec Jean Schultes, Plastic Bertrand, Partenaire Particulier et compagnie. Prochaine date, le 22 mai, à l'Arkea Arena de Bordeaux. Vous écoutez 100% années 80, et comme on ne se refuse rien, dans un instant, Bill Medley, Jennifer Warnes, The Time of My Life.
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0: Vous écoutez Ici Picardie, 100% années 80, ça continue dans une minute après quelques infos.
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2: C'est un anniversaire exceptionnel qui s'annonce sur le plateau Picard. 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Au programme de ces 3 jours, vous allez découvrir des installations étonnantes, des ateliers participatifs et des spectacles qui transforment le village en une immense cour de récréation. Que vous soyez nos

0: nostalgique des jeux d'autrefois ou curieux de découvrir les divertissements d'aujourd'hui. 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

0: Francis Cabrel, c'était Ma place dans le trafic.
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0: Eh ben voilà, Cabrel confronté à la vie parisienne et à ce monde sans cesse en mouvement, ça donne une chanson qui trouve sa place dans l'album Carte Postale, sorti en 81. Pour la suite, j'ai choisi un groupe, enfin plutôt un duo, qu'on a beaucoup entendu en 86 sur les nouvelles radios libres, Good Lux et sa chanson Les Yeux de Laura, inspirée du film Les Yeux de Laura Mars. Le titre fera un séjour dans le top 50. Bon, malheureusement, ce sera le seul du groupe qui se sépare quelques temps plus tard. Mais le tube est toujours là. La preuve dans 100% années 80.
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0: C'était Jean-Jacques Goldman et c'était Envolement. Extrait de l'album Positif sorti en 84, une chanson sur les difficultés que vit une partie de la population dans les cités, un titre hélas toujours d'actualité. La suite de votre soirée, c'est toujours et encore de la musique, dès 20h, Décibel, Émilie Mazoyer. Mais avant cela, on reste dans les années 80, avec encore une chanson engagée contre l'apartheid, Asibonanga. Johnny Clegg arrive juste après ça.
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1: Belle soirée à tous. 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Il est 20h.
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0: Marley a l'honneur à la télé française. C'est suffisamment rare pour être souligné et célébré. C'est ce soir sur M6 avec le film sur sa vie, suivi d'un documentaire inédit, Bob Marley dans le cœur des Français. C'est son réalisateur Lionel Bayon qui est ce soir notre invité.
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0: Au programme de l'actu musicale du jour, dans Décibel, l'anniversaire de Michel Fugain. Le coup de cœur, la découverte du jour, c'est Orla. Oui, oui, comme le bouquin, mais vous allez voir. La chanson s'appelle Champagne, donc l'ambiance n'est pas la même. Le début de notre semaine Eurovision, hein, vous le savez, on a commencé hier avec Lolo Petit Guillaume. Il est là aussi ce soir, alors que ses valises pour la finale de l'Eurovision sont presque prêtes. Avant d'attaquer donc les valses de Vienne, il passera nous faire un petit coucou ce soir dans Décibel, nous parler d'une des artistes très très bien classée chez les bookmakers pour peut-être remporter l'Eurovision. Cette année, en tout cas, c'est l'artiste la plus connue des chanteurs et chanteuses qui vont se succéder samedi soir. Laurent Petit-Guillaume sera là tout à l'heure vers 20h40. On vous donnera aussi des nouvelles de Julien Doré. Vous savez tout, on peut démarrer. Il a cartonné ce film sur la vie de Bob Marley. C'était il y a 2 ans, 2 millions d'entrées pour ce long métrage qui s'appelait One Love.

0: Bob Marley, One Love, diffusé ce soir sur M6 à l'occasion des 45 ans de la disparition de Bob Marley. C'est la première diffusion du film en France sur une chaîne non payante, donc ça fait plaisir. Et puis, c'est pas tout, juste après le film, il y aura un documentaire inédit, Bob Marley dans le cœur des Français, un documentaire que vous signez, Lionel Bayon, bonsoir.
1: Bonsoir Émilie.
0: Bienvenue dans Décibel. Alors ce soir, votre travail passe à la télé. Lionel Bayon, vous êtes journaliste, réalisateur donc, et on vous doit notamment un documentaire sur le label Stax, label légendaire de soul américaine que vous aviez réalisé pour Arte. Là c'est pour M6 et c'est sur Bob Marley. Comment est-ce que vous avez reçu cette proposition de vous attaquer à un tel mythe?
1: C'est mon producteur qui a reçu une commande de la part de la chaîne.

0: et donc il voulait mettre en avant Bob Marley en deuxième partie de soirée après la diffusion du film One Love, et donc on a cherché un angle plutôt original, puisque Bob Marley, tout le monde connaît un peu sa vie, son œuvre, et donc on voulait un peu partir dans une autre direction. Et donc, on a décidé de mettre l'accent sur cette relation qu'a entretenue le Rastaman, le roi du reggae, avec le public français, avec France.
1: Dans le cœur des Français. Non. Pour le coup, c'est vrai, parce que, il n'y a pas une fête, un mariage, un apéro sur la plage, sans Bob Marley en France. Il n'a pas passé.
0: Partout,
1: Oui. Mais nous, étant très chauvins, on est très contents, voilà, de dire qu'il y a des artistes qui sont internationalement reconnus, mais qui ne sont pas dans le cœur des Français. Je vais dire, ça va faire râler les fans, mais par exemple un Bob Dylan, on le connaît en France, mais il n'est pas dans le cœur des Français, il n'est pas dans toutes nos playlists, toutes nos radios. Aujourd'hui encore, toutes les radios passent du Bob Marley en France. Il y a vraiment un attachement qui est très très fort, donc c'était une super bonne idée de partir là-dessus.
0: Et même sur les plateformes, il y a plus d'un million d'écoutes par jour des titres de Bob Marley en France. C'est énorme.
1: À 45 ans après sa mort. C'est incroyable. Alors, juste pour dire deux mots du film Bob Marley One Love, vous l'avez vu, vous ?
0: Oui.
1: Ah, donc vous allez peut-être le revoir ce soir, je ne sais pas. Mais en tout cas, ça couvre une période assez courte, finalement, de la vie de Bob Marley. C'est quand il est obligé de quitter la Jamaïque après une tentative de meurtre sur sa personne. Et il est à Londres, un peu exilé. Il fait d'ailleurs un petit passage à Paris dans le film aussi. Et c'est le moment où il prépare l'album Exodus.

0: l'occasion de l'avant-première du film, quand il est sorti au cinéma il y a 2 ans, j'ai eu la chance de rencontrer son réalisateur, Reinaldo Marcus Green, et il nous parle de Bob Marley.
1: Absolument, je suis fan de Bob. Il est parfait, intouchable, un prophète, vu comme dentelle dans plusieurs domaines. Nous voulions donc faire un film qui pourrait le rendre plus humain, montrer qui était l'homme derrière ses t-shirts, ses pins, ses sacs.
0: Les posters.
1: Oui, les posters, Bob est partout. Mais c'est intéressant, on ne sait pas grand-chose. Moi, en tout cas, j'en savais très peu. J'avais entendu ces chansons des centaines de fois sans jamais disséquer les paroles. Je n'avais jamais pris le temps de me poser pour comprendre d'où il venait, pourquoi il chantait, et ce film m'a permis de le faire.
2: And so this film was an opportunity to do that.
0: Très intéressant, hein, le réalisateur du biopic Bob Marley était dans la pop culture, donc évidemment connaissait Bob Marley, mais n'était pas fan. C'est votre cas aussi.
3: C'est exactement pareil.
0: Et c'est un regard qui est très très intéressant, parce qu'évidemment, si on demande à un fan de réaliser un documentaire sur Bob Marley, bon ben voilà, ça va être sans doute très doux, mais c'est peut-être un point de vue voilà qui manque, on va dire de profondeur. Ouais. Vous, Lionel Bayon, évidemment, vous saviez qui c'était, mais vous n'étiez pas vraiment dans l'amour absolu de cet artiste. Qu'est-ce que vous avez appris, réalisé ? Est-ce que vous l'aimez plus après avoir fait le film qu'avant ?
3: Aujourd'hui, oui.
0: Ouais. Ah, intéressant.
3: Oui. Aujourd'hui, oui, puisque maintenant, effectivement, quand j'étais adolescent, j'étais bercé. Bob Marley faisait partie des soirées, le reggae. Voilà, au départ. Et là, finalement, en travaillant sur ce projet de documentaire, j'ai découvert un homme sensible, engagé, avec une histoire incroyable et un parcours qui l'a mené là où il était jusqu'en 1981, au sommet de sa gloire.
0: Voilà. Ouais. Donc,
3: en France, il est venu pas si souvent que ça. Il est venu 3 ou 4 fois maximum. La première fois, c'était en 1977, en mai 77, il y a maintenant bientôt 50 ans, pour son premier concert au Pavillon de Paris, 12 000 personnes. Vous l'imaginez ?
0: Dès la première venue en France.
3: 12 000 personnes. Et ensuite, il est revenu l'année d'après également, encore au Pavillon de Paris. Et pour finir en apothéose, en 1980, sur la tournée Uprising, où là, il a fait une tournée en province. Il faut savoir que Bob Marley a tourné à Orléans, à Dijon, à Toulon, à Bordeaux, à Lille.
0: Ça pourrait être un partenariat ici, hein, c'est toutes nos villes. Incroyable.
3: Il est parti sur les routes de France, il a fait une dizaine de villes pour finir en apothéose au Bourget devant 50 000 personnes.
0: Ouais, c'est incroyable. Et donc, alors, sa présence médiatique est très courte. Évidemment, il meurt très jeune, hein, Bob Marley.
3: Ans.
0: Voilà, il meurt à 36 ans. Les artistes à qui vous avez parlé, parce qu'évidemment, vous vous êtes adressé à des artistes qui ont été influencés par le travail de Bob Marley. Je pense notamment à Princesse Erika.
3: Qui l'a vu deux fois en concert.
0: Elle l'a vu en concert. Qu'est-ce qu'elle vous raconte?
3: Princesse Erika, elle se prosterne devant Bob Marley. Elle l'a vu. Elle était une jeune adolescente. Elle faisait du sport. Et également de la musique, elle commençait la musique, et là, quand ça a été la révélation de le voir en concert, et c'est ce qui lui a donné cette motivation pour devenir la première femme chanteuse de reggae en France.
0: Mais oui, et avec le succès qu'on connaît, en plus, Princesse Erika, elle est fan. Contrairement à vous, quand vous entendez parler des fans de Bob Marley, alors comme elle, qui pour le coup, voilà, elle est tellement liée que c'est son métier, donc il y a même un truc un peu cosmique. Mais est-ce que vous pensez qu'il manque une partie justement de l'homme complexe qui était Bob Marley, parce qu'on dit icône, on dit perfection, etc. Ça restait quand même un type comme les autres, enfin mieux que les autres, mais quand
3: mieux
0: même un
3: que
0: type.
3: Les autres. Ouais. Moi, j'ai découvert également que c'était un homme à femme.
0: Oui, un coureur de jupons. Mais ça, c'est pas dans le film.
3: C'est pas dans le film, on sous-entend un tout petit peu, mais non, c'était un très très gros séducteur, Bob Marley.
0: Ah bah dans le film, c'est pas compliqué, il y a un sous-entendu, à un moment, il fait genre un clin d'œil à une journaliste, et ça, donc, c'est censé nous faire comprendre qu'il a couché avec la moitié de l'hémisphère nord. Mais parce qu'aussi, le film, alors pas le vôtre, le film hollywoodien, le One Love, celui qui passe en premier ce soir dans le double programme de M6, il est validé par la famille, et notamment par la veuve de Bob Marley. Donc on peut pas...
3: Qui a été quand même la seule femme avec qui il est resté marié, avec qui il a eu 3 enfants. Ouais. Mais Bob Marley, c'est une dynastie également, hein. C'est 13 enfants, je crois, officiels.
0: Ouais.
3: plus peut-être certainement des officieux.
0: Allez savoir, il y en a peut-être un à Orléans, on ne sait pas,
3: Orléans,
0: aujourd'hui. La tournée française, vous imaginez. Bon, en tout cas, ce qui est très intéressant, c'est que voilà, le film, évidemment, ayant été réalisé avec l'accord de la famille, il y a toutes les musiques, il y a accès à tout, aux archives, etc. C'est super. Et puis après, voilà, les choses qui étaient peut-être un petit peu trop embêtantes pour être dites dans le film, embêtantes pour la famille, voilà, ça n'empêche pas d'en parler dans votre documentaire et puis dans tout un tas de bouquins aussi qui existent sur Bob Marley.
3: Exactement.
0: Allez, écoutons-le, tiens, ce cher Bob, Get Up, Stand Up, parce que ça fait pas de mal. Un petit Bob Marley dans vos oreilles, sur votre radio ici, c'est Décibel.

0: Jeune homme, lève-toi, bats-toi, chanteront quelques années plus tard les Nègres Marrons. Et voilà, fortement inspiré de ce Get Up, Stand Up, Don't Give Up the Fight. Bob Marley à l'honneur ce soir sur M6. Double programme, ça commence un petit peu après 21h avec le biopic, le film officiel sur la vie de Bob Marley, One Love. Et puis ensuite, mon invité, Lionel Bayon, va voir à la télé son documentaire Bob Marley dans le cœur des Français. Ce sera à 23h, un documentaire inédit. Donc, on l'a dit, vous êtes allé voir des artistes, mais pas que. Lionel Bayon, il y a aussi dans votre docu des footballeurs.
1: Eh oui.
0: Et notamment Lilian Thuram. Alors, je crois que ce Get Up, Stand Up, c'est sa préférée.
1: C'est la chanson préférée de Lilian Thuram, qu'il écoutait avant chaque match quand il jouait en Italie. Et Lilian Thuram, champion du monde 98, a été vraiment baigné dans le reggae, dans Bob Marley. Il regarde ça avec des étoiles dans les yeux. Ouais. Puisque, enfin voilà, Lilian Thuram, on connaît tous son combat contre les discriminations.
0: Bien sûr. Ah oui, très engagé contre le racisme.
1: Voilà, et donc, forcément, ça interpelle le champion du monde.
0: Évidemment.
1: Et on a également Guillaume Ouarou, qui est donc l'ancien attaquant vedette du Paris Saint-Germain, qui, alors lui, est un fan également absolu de Bob Marley. Il est tatoué également la tête de Bob Marley sur sa cuisse, et donc il nous montre justement son tatouage. Et lui, Guillaume Ouarou, fait une carrière un peu dans la musique. Il va nous faire une petite surprise à la fin du film.
0: Ah, faut pas rater alors, si vous êtes fan de foot et de musique, ça va vous plaire ce Bob Marley dans le cœur des Français. Que ce soit Princesse Erika ou Lilian Thuram ou Guillaume Ouarou, quand vous les contactez et que vous dites Bob Marley, c'est le sésame, tout le monde vous dit oui, tout le monde est ok pour parler de Bob Marley en fait.
1: Eux, ils ont dit oui.
0: Ouais. Ah, il y a des gens qui ont refusé.
1: Il y a des gens qui ont refusé, mais peut-être par le planning qui était un peu serré. Mais bon, il y a certains, on avait contacté 2-3 autres artistes qui n'ont malheureusement pas donné suite, mais...
0: Tété est dans votre documentaire.
1: Formidable. Ouais. C'était ma première interview.
0: Il est venu avec sa guitare, hein, évidemment.
1: Il est venu avec sa guitare et il va jouer un petit morceau de Bob Marley. Ça faisait 20 ans qu'il n'avait pas joué. Tété, c'était la première interview quand on a démarré les tournages et il a mis la barre très très haute, Tété.
0: Ah, c'est bien, Tété, que vous connaissez pour À la faveur de l'automne, qui est grand fan de Bob Marley et qui sera bientôt d'ailleurs dans Décibel. Je fais un petit aparté parce que lui aussi prépare son retour.
1: Ouais.
0: Alors, il y a un personnage génial dans votre documentaire, Bob Marley dans le cœur des Français. C'est Jackie. Oui, les enfants du Club Dorothée, c'est Jackie du Jackie Show. Qu'est-ce qu'il a fait, Jackie, quand Bob Marley est venu en France? Il avait un rôle clé et particulier.
1: Alors, Jackie, avant d'être donc l'animateur télé à Récréa 2, mais également pour les émissions d'Antoine Decon, que ce soit Les Enfants du Rock,
0: Platine 45,
1: Chorus et tout, il a été attaché de presse. Il a démarré en 1973, il a été attaché de presse pour Phonogramme et donc il s'est occupé de la carrière, enfin en tout cas, il s'est occupé en France d'artistes comme Elton John, comme Serge Gainsbourg et Bob Marley. Et donc en 77, il a été l'accueillir à l'aéroport.
0: Pour sa première venue en France, Jackie était l'attaché de presse de Bob Marley. Alors son témoignage, il est évidemment inestimable parce qu'il était vraiment au plus près de lui. Alors sans tout dévoiler, parce que vous allez voir ça à la télé tout à l'heure à 23h, mais une anecdote ou un souvenir que Jackie a partagé et qui vous a marqué, vous?
1: Il y a cette j'ai pas envie de dévoiler cette anecdote puisque non, mais disons qu'on était dans une période où Bob Marley était la grande star et donc il avait des facilités
0: Et là, vous vous dites, oh là là, mais dites donc, il a l'air très gêné. Oui, et pourtant, tout est vrai. Donc, regardez bien le documentaire. Bob Marley dans le cœur des Français.
1: Mais Jackie également a organisé, parce que Bob Marley donc est un fan absolu du ballon rond et donc du football. Et donc, il a organisé un match de foot lors de sa venue en mai 77. Bob Marley et les Wailers ont rencontré une équipe de journalistes rock qui s'appelait les Polymusclés.
0: Très bon nom.
1: C'est ça, mais...
0: ils étaient tellement heureux, les journalistes français, de jouer contre l'équipe de Bob Marley. Bien sûr,
1: il y a Francis Dordor, donc, qui est également le biographe de Bob Marley, journaliste musical, et qui a été l'un des premiers, même le premier à écrire sur le reggae et sur Bob Marley en France dans les années 70, a disputé ce match, qui est rentré un peu dans l'histoire.
0: Oui, il y a des photos encore.
1: Il y a des photos, il y a des images. Il est rentré dans l'histoire parce que cette blessure, on va révéler qu'il y a un début de cancer, on lui conseille de
0: se faire soigner.
1: De se faire soigner, d'amputer son orteil droit. Mais Bob Marley va refuser parce que dire à Bob Marley, on va t'amputer le pied droit, mais tu ne pourras plus jamais jouer au foot ou danser sur scène, c'est impensable.
0: Et puis il y a sa religion aussi, hein, le rastafarisme, qui est hyper important pour lui. Alors ça, c'est un petit peu plus évoqué que ses conquêtes féminines dans le film, dans le biopic. Vous, dans votre documentaire, justement, le côté religieux, le côté politique aussi de Bob Marley, c'est quelque chose qui est important.
1: Ah, c'est très important pour lui.
0: Ouais.
1: C'est très important. C'était quand même l'homme du peuple, parce qu'il faut savoir que Bob Marley a quand même eu une enfance, même il avait vécu dans la pauvreté la plus totale, ouais. Et donc il a eu son salut par son courage, son abnégation, par sa passion pour la musique et le football aussi. Et c'est un homme de paix, c'est un homme de tolérance. Et donc, les messages politiques qu'il fait passer à travers ses chansons sont très, très, très, très importants.
0: On pense notamment à Redemption Song, qui est une chanson qui regarde en face. Et à l'époque, il n'y en avait pas des masses. Et aujourd'hui, il n'y en a toujours pas une foultitude. Les années d'esclavage et de traite des Noirs.

guitare-voix assez mythique, ce Redemption Song, qui donne d'ailleurs une jolie scène dans le film, dans le biopic Bob Marley, One Love. On va l'écouter, Bob Marley, avec Jamming, histoire de vous faire danser, parce que c'est aussi de la musique de fête. Et je vous redonne les infos essentielles. Hein. Ce soir à 21h, le biopic, à 23h, le documentaire de mon invité, Lionel Bayon, c'est Bob Marley, dans le cœur des Français, et c'est sur M6.

0: films sur la vie de Bob Marley, One Love, qui avait cartonné au ciné il y a 2 ans, 2 millions d'entrées en France, est diffusé tout à l'heure à 21h sur M6, suivi du documentaire de mon invité Lionel Bayon. Le documentaire s'appelle Bob Marley dans le cœur des Français. Alors si Bob Marley est dans votre cœur et dans vos playlists, restez dans le coin. Décibel revient.
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1: Des nouvelles de Julien Doré, l'anniversaire de Michel Fugain, le coup de cœur, la découverte du jour, Orla, et puis notre Laurent Petit-Guillaume qui est en train de boucler ses valises. Demain, il sera à Vienne pour la finale de l'Eurovision, mais ce soir, il est encore en studio avec nous. Laurent Petit-Guillaume, notre envoyé spécial Eurovision et notre expert en la matière, va ce soir venir vous parler d'une des candidates 2026 les plus mondialement connues. Et puis on continue à parler de Bob Marley avec mon invité Lionel Bayon. Lionel Bayon, dans votre documentaire Bob Marley dans le cœur des Français, il y a Jackie, Lilian Thuram, il y a Guillaume O'Haraud. Ben oui, il y a des footeux puisque Bob Marley adorait le foot et les footballeurs adorent Bob Marley. Princesse Erika, vous nous l'avez dit, qui elle l'avait carrément vu en concert quand elle était toute jeune. Le chanteur Tété. Il y a un autre artiste, c'est Shaggy. Shaggy qui est devenu un roi du reggae.
2: C'est le Jamaïcain numéro un aujourd'hui, ouais. Shaggy. Et donc, on a profité de son passage à Paris pour lui parler un petit peu de Bob Marley et du reggae. Voilà.
1: Mais c'est intéressant, son point de vue, vu de Jamaïque, justement. Alors, même si Shaggy, je pense qu'il ne vivait pas 100% de l'année en Jamaïque. Mais l'idée, c'est que, par exemple, nous, vu de France, c'est une expérience personnelle mais qui m'a énormément marquée. Vu de France, on se dit, la musique grunge, Kurt Cobain, inoubliable. Sauf qu'aujourd'hui, quand vous êtes journaliste et que vous allez à Seattle et que vous allez interviewer des gens sur Kurt Cobain et sur Nirvana, les gamins connaissent pas tellement, c'est un peu passé quoi. On vous dit ah bon oui Nirvana, mais c'est un truc des années 90 et voilà. Alors nous vu de France, Bob Marley est toujours iconique, vu de Jamaïque aussi.
2: Exactement.
1: Voilà, donc c'est quand même intéressant.
2: Même si aujourd'hui le reggae période Bob Marley, je vais pas dire qu'il n'existe plus, mais moins populaire.
1: Ouais.
2: Maintenant c'est le reggaeton, c'est le dancehall qui ont pris le pas sur le reggae,
1: mais le reggae plus classique.
2: Classique, voilà. Mais Shaggy a vécu effectivement jusqu'à ses 8-9 ans en Jamaïque et ensuite il est parti aux États-Unis. Mais il a toujours une maison à Hopewood également, enfin là où vivait également Bob Marley. Et donc c'était intéressant d'avoir un peu son point de vue aussi. Sur Bob Marley.
1: 45 ans après la mort de Bob Marley, il y a des musiciens qui font vivre sa musique. Ça s'appelle un tribute band, hein. Il y en a pas qu'un autour de Bob Marley et des Wailers. Donc, ils font des concerts avec les chansons de Bob Marley. Les gens vont les voir. Il y a ça pour des grands groupes aussi, comme les Beatles, par exemple, ou Pink Floyd. Parlez-nous du vôtre.

0: outre du tribute band qui est...
1: Alors, le groupe s'appelle Axton, ils sont originaires de la région de Marseille, et donc depuis 7-8 ans, ils tournent un petit peu dans la France, et en reprenant le répertoire de Bob Marley. Le chanteur s'appelle Emmanuel Ladouka, et vous le verrez, il a des dreadlocks hyper imposante. Il a une voix, par contre, qui ressemble énormément à Bob Marley. Et donc, on est allé un soir, le 14 février, jour de la Saint-Valentin, à un concert, donc, à Istres, et la salle était pleine. 400 personnes qui étaient venues écouter Bob Marley. Voilà, tout simplement. Et c'était toutes les générations. Bon, beaucoup de quinquagénaires, mais septagénaires même, des personnes de 70 ans qui venaient se déhancher sur du Bob Marley.
0: Il y a beaucoup de gens qui vous ont parlé de Bob Marley. Il y a ceux qui sont évidemment devant votre caméra. Et puis voilà, j'imagine que vous avez enquêté énormément sur lui. Vous nous avez dit tout à l'heure qu'après avoir fait ce film, vous l'aimez plus qu'avant. Donc ça, c'est plutôt très très bon signe. Mais qu'est-ce que vous avez appris sur lui? Qu'est-ce que vous avez découvert sur Bob Marley en travaillant sur ce film qui vous a étonné, par exemple?
1: Toute la dimension politique des chansons de Bob Marley.
0: Oui, parce que c'est peut-être un petit peu dilué finalement cette dimension politique avec les années. Et c'est vrai que je ne sais pas si tout le monde était au courant dans les années 70 de ses engagements, mais c'est vrai qu'aujourd'hui, on ne se dit pas que c'est forcément un chanteur engagé. En fait, il l'est.
1: Oui, parce qu'au départ, on peut penser la musique reggae, le Bob Marley, on peut penser à une musique un peu ensoleillée,
0: oui,
1: exotique,
0: bien sûr,
1: un peu
0: dansante
1: ouais, légère. Mais derrière tout ça, il y a quand même des paroles qui sont puissantes, qui sont ouais, énormément puissantes. Et c'est pour ça qu'en France, au milieu des années 70, il a trouvé un écho immédiatement. On traverse une crise économique, il y a des tensions sociales, il y a le début de la montée du chômage. Avec toute cette population issue de l'immigration également, qui viennent de l'outre-mer ou d'Afrique, sont vite, comment dirais-je, conquis par la musique et par les textes de Bob Marley.
0: Et vous l'avez dit tout à l'heure, Bob Marley savait aussi faire des chansons d'amour. Et ce qu'on n'apprend pas dans le film officiel, mais qu'on aborde un peu dans le documentaire, c'est que toutes les chansons d'amour n'étaient pas pour la même fille.

0: soul satisfait mon âme. Et il parle pas de son âme. Vous voyez ce que je veux dire, Bob Marley? Il y a plusieurs niveaux de lecture, parfois. Merci beaucoup d'être venu nous voir, Lionel Bayon. Merci infiniment. On regardera votre documentaire tout à l'heure à 23h, Bob Marley, dans le cœur des Français. Et puis le film, à 21h, Bob Marley, One Love. Vous savez déjà le thème de votre prochain documentaire?
1: Pas encore.
0: Bon, eh bien, vivement la suite. Et à bientôt, voici Bob Marley. Quelle surprise. Is this love?

0: Is this love? Est-ce que c'est de l'amour? Demandait Bob Marley. Alors c'est drôle, hein, on entend un petit peu de reggae. Et hop, qui arrive en studio un peu plus tôt? C'est Laurent Petit Guillaume. Ça va, Lolo?
1: Oui, mais c'était prévu.
0: Alors voilà, normalement tu viens nous parler d'Eurovision, oui. Et on en parlera tout à l'heure. Mais là, quand même, il faut que tu viennes sur ce Bob Marley, puisque
1: j'ai
0: toi, tu as été au concert dont on parlait avec mon invité, ouais. Le concert de Bob Marley au Bourget.
1: Exactement. Bah, j'étais pas très grand, mais j'étais déjà quand même assez grand pour voir au loin cette scène. Et j'ai un souvenir. Pourquoi j'y suis allé? Parce que en fait, j'habitais encore chez mes parents, ouais. Et nous, on habitait à Bonneuil-en-France, qui est la commune au bout des pistes.
0: Au bout des pistes du Bourget. Voilà. Ah oui, donc t'étais tout près, quoi.
1: Bah, c'est-à-dire que je pouvais rentrer. Tu vois ce que je veux dire? Voilà. Et donc je me suis faufilé.
0: T'as pris le chemin qui coûte pas cher.
1: Voilà, exactement.
0: C'est un bon chemin, ça.
1: Et alors j'ai un souvenir, et c'est normal puisqu'on vient de m'expliquer que c'est le premier concert où il y a autant de monde. Ouais. J'ai un souvenir de beaucoup de monde autour de moi. La scène au loin, la musique évidemment. Il y avait pas d'écran à l'époque pour retransmettre ce qu'il y avait sur scène.
0: Pas d'écran géant.
1: Donc moi, tu veux, Bob Marley, je l'ai vu grand comme ça. Ouais. Mais je me souviens de cette ambiance absolument incroyable, et puis surtout de ce monde. J'avais jamais vu autant de monde réuni et dans une ambiance, imagine, très chaleureuse, on va dire comme ça.
0: Alors il faut que tu vois le documentaire, ouais. Ce soir, ça va te rappeler des souvenirs.
1: Je vais voir le film et le documentaire. Et pour l'anecdote, quelques semaines plus tard, c'est le pape qui est venu au Bourget. Et ben, j'y suis allé aussi.
0: Il est très bon public, Laurent
1: Petit. Oh, ben, ça me faisait une sortie.
0: À tout de suite pour parler d'Eurovision, mais avant, je vous donne des nouvelles de Juju Doré.
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0: Julien Doré qui avait commencé sa tournée en laissant son fils en choisir le nom. Hein. Le petit avait hésité entre Prout et Pestacle. Et finalement, c'est Pestacle qui a été retenu, hein, c'est pas plus mal. La tournée a été un véritable triomphe avec plus d'un million de spectateurs. Et l'aventure va se terminer au cinéma. Julien Doré vous donne rendez-vous pour une projection unique partout en France. Ça sera le jeudi 2 juillet, le film Le Dernier Pestacle, filmé il y a moins de 3 semaines à Paris-Bercy. 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

0: Adoré Francis Cabrel, un homme heureux. Oh, ça me fait des émotions.
1: C'est bon.
0: Ah, ça aussi, ça fait des émotions. Laurent, petit Guillaume sera dans Décibels tous les soirs de cette semaine. Mais ça aussi, ça me fait énormément d'émotions. Comment ça va, Laurent?
1: Ben, ça va bien. Moi, je suis content d'aller en Autriche et à Vienne, même si je ne vais pas visiter toute la ville.
0: Mais oui, impératrice. Alors, c'est demain que tu t'envoles, mon cher Laurent. Ouais. Tu seras sur place à Vienne demain soir.
1: Absolument.
0: On parlera par les airs. Je pense qu'on t'entendra très, très bien. Mais là, voilà, c'est ton dernier soir au studio avant de partir à l'Eurovision. Et tu avais envie ce soir.
1: Hier, je vous ai parlé de l'histoire de l'Autriche et de l'Eurovision. Oui. C'est très lié. Ils sont très Eurovision, les Autrichiens. Là, je vais vous parler de quelque chose de très important pour les téléspectateurs que nous sommes, que vous êtes, et les spectateurs dans la salle. C'est la salle de spectacle. Les ans, les pays sont vraiment en concurrence les uns les autres pour avoir le plus d'effets spéciaux, le plus de nouveautés. Eh bien, il y en aura cette année. Vraiment, les Autrichiens se sont cassés...
0: La tête.
1: Voilà. Donc ça se passe. Alors, je parle pas du tout allemand ni autrichien. La salle s'appelle la Weiner Stadthalle.
0: Bah, c'est pas mal.
1: Voilà.
0: Alors, vous avez fait espagnol LV2. C'est pas grave.
1: Alors, la scène, vous allez voir une espèce de surface comme ça, incurvée en forme de feuille. C'est un grand LED immense.
0: Pas mal, ça.
1: Avec, évidemment, des écrans tout autour, mais un immense écran qui va prendre de l'autre côté. Là, je fais avec les gestes, avec la main, alors que c'est de la radio. Mais c'est pas grave. Très important, il y aura également pour la première fois. Tu sais ce que c'est la Green Room?
0: La Green Room, c'est l'endroit où les artistes, on les voit juste avant de rentrer sur scène et juste après, c'est
1: ça? Où il y a la délégation.
0: Oui, c'est ça.
1: Ils sont tous alignés, la délégation, et ils regardent leur artiste sur scène. Là, il y aura une passerelle qui ira de la scène à la Green Room, ce qui fait que les spectateurs dans la salle pourront voir passer devant eux l'artiste ou les artistes. Ça, c'est nouveau. 28 caméras disposées. Un dispositif utilisant l'utilisation de 2 grues d'Estédicam. Il y en aura 4 afin d'offrir aux téléspectateurs un rendu cinématographique. Il paraît que c'est la première fois que ce système de caméras donnera vraiment la qualité du cinéma.
0: Alors, vous me faites plaisir, vous regardez pas ça sur votre téléphone comme des petits cochons. Sur un grand écran.
1: Ah bah oui, dès samedi soir.
0: Oui, c'est important.
1: Si on parlait des concurrents.
0: Oui, alors. Moi, j'aime bien les découvrir grâce à Laurent. Tu nous emmènes où?
1: Ah, je vais vous emmener en Grèce.
0: Oh,
1: il fait partie des favoris. Et ça grimpe. Il était deuxième ou troisième aujourd'hui dans les favoris. Moi, je trouve ça absolument insupportable, mais il est rigolo. Il s'appelle Akilas. Il est déjà connu en Grèce. Il a sorti un single en 2024 qui a très bien fonctionné. C'est un autodidacte. Il y a pas si longtemps que ça. Il paraît qu'il y a à peine 6 mois, il chantait encore dans la rue. Ah. Et bon, il a fait comme tout le monde. Il a mis des vidéos sur TikTok. Mais il a fait quand même des études de musique, de théâtre. Et c'est un vrai

0: C'est quoi, des drogues de synthèse qui coûtent le moins cher possible en soirée. Et hop, on entend ça tout de suite. Ah si, je vous jure, c'est la musique d'attente quand on appelle le dealer. C'est incroyable. On rigole.
1: Mais il faut rigoler.
0: Oui, il vaut mieux.
1: Parce que justement,
0: ça marche à l'Eurovision.
1: Ce qui marche à l'Eurovision, c'est aussi l'humour. Il y en a eu tous les ans. L'année dernière, Café Macchiato, c'était très très drôle, mais ils n'ont pas gagné. Et lui, bah, c'est drôle, c'est un vrai personnage. Il y a du rythme, il y a ce.
0: Okay.
1: Bon, on verra. Ah, très important, j'ai failli mettre dans ma valise avant de partir mon drapeau bleu blanc rouge que j'accepte.
0: Bah, oui.
1: Interdit cette année.
0: Plus de drapeau.
1: Ah, on n'a pas le droit. Pourquoi? Mais attention, on peut s'en procurer dans la salle. Pourquoi? C'est une raison très intéressante. Ils seront tous inifugés. Et ce, à cause de l'accident à Crans-Montana, en Suisse.
0: Ah oui, on va mettre le feu. Oui, et ok.
1: C'est plutôt pas mal, mais j'avertis tous ceux qui veulent partir là-bas et qu'on leur place pour aller dans la salle. N'emmenez pas vos drapeaux.
0: Vos petits accessoires.
1: Bon, on peut les utiliser dehors, bien sûr, mais pas à l'intérieur.
0: Laurent, est-ce qu'on ferait pas un petit tour du côté de l'Italie?
1: Ah là là, alors lui, je peux te dire, il a le plus grand sourire du monde. Il a au moins un...
0: Mais toi aussi, quand tu parles de lui.
1: Non, mais lui, il a des vrais, une dentition, je sais pas, XXL. J'ai jamais vu quelqu'un avec autant de dents. Quand il sourit, mais c'est énorme, quoi. Ça fait mal aux yeux. Il s'appelle Sal da Vinci. Son vrai nom, c'est Salvatore Michael Sorrentino.
0: Oh,
1: c'est un Napolitain.
0: Mais Sorrentino, eh ben, c'est le nom de ma famille en Sicile, évidemment. Mais bien sûr, on s'appelle Sorrentino depuis 200 ans.
1: Mais c'est peut-être ton cousin.
0: C'est mon cousin. Ah, votez pour lui. On l'écoute.
1: Oh ben,
0: c'est mon cousin.
1: Allez, on y va. Alors,

0: attention, écoute bien.
1: Ah ben c'est sûr, il va gagner.
2: Allez, les Sorrentino!
0: Il a déjà gagné, comme tous les ans, le festival de San Remo, qui est très important en Italie. Et généralement, le gagnant du festival de San Remo part pour l'Eurovision. Les Italiens y croient et beaucoup de bookmakers également.
2: Ok.
0: On verra, on verra. Concernant l'organisation, l'UE a annoncé une nouveauté cette année. Figure-toi qu'il y aura l'Eurovision Asia qui aura lieu à Bangkok. Eh oui, en novembre prochain.
2: Il y a déjà plein de pays, j'ai vu qu'ils sont
0: Bangladesh,
2: inscrits.
0: Bhoutan, Cambodge, Laos, Malaisie, Népal, Philippines, Corée du Sud, Thaïlande, Vietnam, etc., etc. Invité d'honneur l'Espagne, qui ne participe pas cette année à l'Eurovision en Autriche. Mais ils iront là-bas, à Bangkok, en novembre prochain. On revient à un candidat également qui fait partie des favoris et qui sans doute va encore subir des choses pas très agréables. Je voulais parler de l'Israélien, il s'appelle Noah Beitan.
2: Oui. Bah, j'ai justement c'est la présence de l'Israël, c'est pour ça que l'Espagne
0: oui,
2: vient pas.
0: Oui, il y a 5 pays qui viennent pas,
2: etc. Pays,
0: Il chante divinement bien, c'est un peu le Amir de là-bas, il est déjà très connu en Israël, il a une super voix, il chante en hébreu, en anglais et en français, et ça s'appelle Michel.

0: cousin italien. Mais c'est pas mal. Mais surtout, oui, on dirait vraiment Amir.
1: Oui,
0: complètement Amir.
1: Il est bien connu là-bas. Il a gagné une émission de télévision identique à The Voice, etc., qui s'appelle Ako. Bah, je parle pas bien non plus hébreu, hein, excusez-moi.
0: Pardon.
1: Akokav Abba. Il l'a remporté en janvier dernier. Il a une super voix.
0: Gypsy King. Il prononcera très bien. Mais autrement, ce n'est pas possible. Donc, voilà. Tu nous as fait écouter la Grèce, l'Italie, l'Israël.
1: Trois favoris. Et la France est favori également. Hein.
0: Ah oui,
1: on oscille entre 4e et 5e en ce moment.
0: Bon,
1: mais on y croit, on l'écoutera mercredi. Tout le monde connaît cette chanson et on adore Monroe. Évidemment, on va là-bas surtout pour la soutenir.
0: L'Australie, qu'est-ce qu'elle fait là?
1: Extraordinaire. L'Australie, tu la connais ou pas,
0: Delta Goodrum? Oui, mais je la connais des années 2000.
1: Oui. Ouais. C'est une chanteuse très, très, très connue. Elle a vendu des millions de disques, notamment dans son pays.
0: L'Australie.
1: Elle est également actrice, femme d'affaires. Elle a vendu plus de 9 millions d'albums. Et elle a même lancé son parfum, son premier parfum, qui est devenu le parfum le plus vendu de l'histoire en Australie.
0: Oui, non, mais voilà.
1: C'est une femme d'affaires.
0: Hein. C'est une immense
1: star. Et c'est surtout une grande chanteuse, Delta Goodrem. Elle est magnifique. Elle a une voix incroyable. Je trouve que sa chanson mériterait carrément de gagner. Alors, je me suis posé la question et j'ai posé la question aux Eurofans qui sont beaucoup plus au courant que moi. Si jamais l'Australie gagne, est-ce qu'on va en Australie? Non.
0: Ah, le concours sera pas organisé en Australie l'année prochaine.
1: Bah, t'imagines. Enfin, moi, je veux bien l'année prochaine partir en Australie.
0: Franchement, ton job va prendre une tournure intéressante.
1: Mais je suis pas sûr qu'au niveau budget du voyage.

0: Ah oui, c'est vrai.
1: Alors en fait, ça devrait, si l'Australie gagne, ça devrait se passer en Allemagne. Ça ferait moins cher pour y aller à pied.
0: Effectivement. Puis tu peux oublier ta crème solaire. C'est l'avantage. Delta, bah,
1: franchement, c'est un tube, c'est énorme. Ça s'appelle Eclipse. Le clip est sublime en plus.
0: À découvrir donc la favorite, une des favorites de Laurent Petit-Guillaume. À demain, Lolo. Tu seras à Vienne.
1: Ouais.
0: À demain.

0: C'est une star dans son pays, l'Australie, qu'elle va représenter samedi soir à la grande finale de l'Eurovision. Elle s'appelle Delta Goodrum et elle fait partie des préférés de notre expert Eurovision, Laurent Petit-Guillaume. Vous l'avez compris, il est rentré chez lui ventre à terre pour faire sa valise. Et rendez-vous demain avec Lolo en direct de Vienne, avec tous les potins évidemment de la délégation française. Vivement demain.
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0: Si je vous dis Horla, H-O-R-L-A, Momotus, vous me dites, oh là là, mon Dieu, Maupassant, les contes fantastiques, j'ai peur du Horla. Ne vous en faites pas, le Horla dont je vous parle ce soir est notre coup de cœur découverte musicale. C'est pas le Horla, mais simplement Horla, H-O-R-L-A, un duo, je le dois le dire, très séduisant, qui vient de sortir une toute nouvelle chanson. Qui porte un joli nom, qui nous plaît bien, très profond, qui nous fait voyager. Ça s'appelle Champagne. Horla, c'est le coup de cœur de Décibel ce soir.

0: Le groupe s'appelle Orla Duo, vous l'avez entendu, rock, sur leur EP qui vient de sortir, Le Monde en Flou. Il y a des moments un petit peu plus pop, mais voilà, il y a surtout une belle énergie, beaucoup de personnalité. Moi, j'aime bien ce groupe, on sent qu'ils sont pas forcément là pour draguer le plus grand nombre. Ils font ce que moi j'appelle des chansons rock, bien troussées, bon texte, guitare efficace et bien présente. À suivre ce groupe, il s'appelle Orla.
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0: C'est l'anniversaire de Michel. Mais comme tous les chansons s'appellent, comme tous les chanteurs s'appellent Michel, vous vous demandez sans doute lequel. Bon, bah déjà il y a ceux qui sont morts. Hein. C'est pas l'anniversaire de Michel Berger, ça c'est sûr. Ça pourrait être l'anniversaire de Michel Polnareff, mais c'est pas lui. Michel Jonas, non plus, non. C'est l'anniversaire de Michel Fugain. Il a 84 ans aujourd'hui. Notre Michel Fugain. Et alors je vais vous raconter ma vie. Je l'ai croisé à la caisse de la pharmacie l'été dernier en Corse, et il était en pleine forme. Voilà, sachez-le. Il achetait des protéines en pleine forme, je vous dis, bronzé. Comme pas permis, Michel Fugain célèbre aujourd'hui son anniversaire. Et alors je me suis dit, quelle chanson allons-nous vous passer pour fêter Michel Fugain? Alors on pourrait passer Une belle histoire, on pourrait chanter Bravo Monsieur le Monde, Fait comme l'oiseau. Ouais, j'aime bien moi la période Big Bazar. Mais j'ai décidé de vous passer Les gentils, les méchants. Parce que c'est une chanson du Big Bazar, mais qui est beaucoup plus maligne qu'elle en a l'air. Je vous recommande de bien écouter les paroles et surtout d'attendre la fin de la chanson pour choisir votre camp. Alors êtes-vous un gentil ou un méchant ?

0: Alors, gentil ou méchant, Michel Fugain, joyeux anniversaire, 84 ans aujourd'hui. Et bah, lui doit être un petit peu des deux, hein, comme nous tous finalement. Allez, Décibel, c'est terminé pour ce soir. Merci à l'équipe de l'émission. Il y avait Emma Quenardel et Vincent Désière, Iris Guitoni, Elodie Biancamaria, Yanis Kalem et Franck Moilier. Demain, on parlera musique de jeux vidéo avec un invité spécialiste du genre. Il s'appelle Jean Z.
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1: C'est l'histoire d'une amitié qui se transforme en disque d'or. Allez reste, duo entre Boulevard Désert et Vianney.
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1: Ce titre sort en 2019, mais derrière l'air entraînant et les cuivres solaires se cache un sujet beaucoup plus intime, la maladie d'Alzheimer. Le groupe voulait raconter ses souvenirs, ses images d'enfance qui s'effacent comme une photo délavée. Le coup de génie, transformer cette peur de l'oubli en une célébration de l'instant présent. Allez.

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0: bouleversé est venu s'installer en puisée loin du tumulte pour écrire et composer ses chansons folk. Si la voix est douce, les chansons, elles, ne sont pas toujours tendres.
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1: La troupe était réunie à l'Accor Arena à Paris du 13 au 19 janvier. Pour relancer des ventes d'albums en baisse, la troupe a misé sur deux nouveaux hymnes. Le premier, c'est L'énergie de Santa, un titre généreux de 4 minutes qui lui ressemble à 100%, intitulé Tout se casse. Ce morceau s'ouvre sur la voix de Coluche et renoue avec l'esprit des grandes compositions de Jean-Jacques Goldman.
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1: Le second, L'île au trésor, est signé Gaëtan Roussel. Côté casting, place à la relève en 2026. Marine et Elena, révélées par la Star Academy, rejoignent la bande. L'idée est clairement d'inviter un public plus jeune à s'engager et défendre la cause des Restos du Cœur. 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
3: C'est un live. Un live de Jean-Jacques Goldman. Une chanson qui s'appelle Là-bas. J'y pense parce que c'est le premier live auquel j'ai assisté dans ma vie. J'y pense parce que il y a un duo avec le public. C'était vraiment incroyable. C'est un morceau que j'écoute souvent en voiture et qui me transporte.

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2: Si je vous dis le peuple migrateur, l'école buissonnière ou encore Belle et Sébastien, les animaux de ces films vivent sur un domaine de 10 hectares à Beaumont Village, juste à côté de Montrésor. Je vous les présente avec Élodie.
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3: Donc je m'appelle Élodie Campestrini-Banté, j'ai 48 ans, j'habite en Touraine depuis mon enfance. Très spécifiquement, j'étais de Mouzet. Je suis directrice de la société Les Animaux du Film. Alors au départ, c'est l'entreprise de Monsieur Lefranc qui, dans les années 80, a développé tout ça. Donc aujourd'hui, on en est là. Notre activité, c'est d'imprégner des animaux de la faune sauvage européenne pour le cinéma, les documentaires animaliers, les reportages, les publicités ou autres. C'est un métier de patience, d'affection avec les animaux. C'est un métier qui est une vocation, en fait.
4: Donc là, sur notre gauche, mouton, biquette.
3: Ils sont demandés pour le spectacle des Baudins. Les animaux de la ferme, des Baudins, ce sont nos animaux.
2: Les stars à quatre pattes.
4: Les cochons des Baudins.
3: Donald et Junior. Chez nous, c'est tout le monde cohabite.
5: Là, on a des goélands, deux goélands acteurs qui sont perchés là-haut.
3: Ils ont plein de dates retenues là pour l'année 2026.
2: Mais comment on fait quand ils n'ont pas envie d'écouter?
3: Dès lors où il y a une caméra, l'animal, il joue le jeu. Et ça, c'est inexplicable. Après, si vraiment l'animal n'a pas envie, il n'a pas envie. Il ne veut pas et nous, on ne le forcera pas. Là, il a l'air de dire oui. Pour le prochain, il a l'air partant. Alors, on est appelé par des productions qui, elles, ont des idées. Qui nous demande souvent des conseils. Est-ce que l'animal peut faire? Est-ce que ce n'est pas possible? Nous, on essaie toujours de les guider pour avoir le plus du naturel chez l'animal.
2: Nature, peinture, comme les sangliers.
3: Et Janine et Tima, elles ont fait Candice Renoir, Capitaine Marlowe, etc. Elles ont fait des publicités aussi. Voilà, ce sont des actrices confirmées.
4: Oh.
3: Donc là, on a deux filles.
4: Ouais.
3: Donc la maman, la fille. Des écureuils absolument adorables. Et on a le papa qui, lui, fait beaucoup de réserves de nourriture en ce moment. Il aime bien.
4: D'accord.
3: Donc il va cacher les noisettes dans son hamac. Mais globalement, on a tous un petit peu notre chouchou. Hein. Donc voilà, donc j'avoue que j'ai beaucoup d'affinité avec les écureuils.
5: Archimède, c'est un grand duc.
2: Ouais.
5: Qui est fascinant, qui a des yeux incroyables et une posture incroyable et qui vraiment, j'ai hâte qu'il ait son heure de gloire parce qu'il est majestueux et magnifique.
3: Voilà, Balthazar et sa biche, et donc leur fille, Féline. Le renard, le cerf, la biche, c'est des animaux qui sont fréquemment demandés.
2: Les Pierre Ninet, les François Civil du moment, quoi.
3: On peut dire ça, presque.
2: Vous êtes un peu manageuse, quoi, agent d'artiste.
3: Bah, ce sont des animaux acteurs.
4: Ouais.
3: Donc on est obligé, forcément, d'être leur ange gardien et de les proposer et d'expliquer tout ce qu'ils peuvent faire et effectivement de vanter leur mérite puisqu'ils en ont plein.
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6: Bonjour Charlotte.
7: Bonjour.
6: Taxidermiste, c'est un métier alors vraiment pas commun.
7: Non, c'est vrai.
6: Comment on devient taxidermiste?
7: Par passion et par persévérance, beaucoup.
6: Ok, mais comment on se lance dans ce métier? À quel moment on se dit je vais être taxidermiste?
7: Alors, c'est un métier de passion déjà. Depuis toute petite, j'ai toujours été fascinée par les animaux, le monde animal et l'art. Du coup, le mélange des deux, forcément, ça a donné une direction vers la taxidermie.
6: Bon, alors, pour j'ai testé, le but, c'est un petit peu un vie ma vie. Je vais découvrir un peu votre métier. Qu'est-ce que vous nous réservez?
7: Alors, aujourd'hui, on va faire ensemble un jackalope. Donc, c'est un animal du folklore américain. C'est, en gros, un lièvre avec des bois de chevreuil. Et ben, du coup, on va commencer par placer la peau sur la forme que j'ai préparée en amont. Donc, c'est une forme en mousse polyuréthane très, très dense. Donc là, on a la peau que j'ai aussi préparée en amont.
6: Okay.
7: Et donc, voilà, ça ressemble un peu à une chaussette retournée. C'est pas très joli. Et on va essayer de passer de ça à l'aspect du vivant.
6: Okay.
7: Et là, je vais te laisser
6: mettre le lapin
7: essayer la peau pour voir si
6: c'est
7: tout va bien.
6: C'est incroyable. Qui a cru que je ferais ça? T'as fait quoi aujourd'hui au boulot? Bah, j'ai mis un lapin dans son étui, quoi.
7: Donc là, l'étape suivante, ça va être de fixer à l'arrière. Donc là, on va le retourner. Et là, j'espère que tu aimes la couture.
6: Pas du tout.
7: Eh ben, ça tombe bien, parce qu'on va en faire. Hop, on va prendre...
6: C'est du fil de pêche?
7: Ouais, c'est du fil de pêche. Et donc, je fais le premier point et ensuite, tu vas pouvoir t'amuser à faire un petit peu de couture.

0: Allez, ça c'est le moment. Ok.
1: Voilà, délicatement.
0: Ça, c'est pas gagné. Et là, je vais dans le même côté, voilà. Même truc, mais en face.
1: Voilà, maintenant, on a à peu près 350 autres à faire.
0: 350.
1: Donc là, on va lui faire son petit brushing.
0: Ah.
1: Là, lui. Voilà, tout simplement.
0: Vers le haut.
1: Ouais, vers le haut. Pour reflécher et refaire le volume un peu.
0: Allez, mon pote.
1: Bon, là, on a une base pour bosser. Normalement, il faut continuer encore, mais du coup, on va essayer d'avancer un peu. Et donc là, tu vas pouvoir choisir les yeux. Donc, je vais te proposer plusieurs,
0: eh ben voilà,
1: plusieurs
0: sont les
1: teintes.
0: Yeux. Les verts, ils sont jolis, ceux-là.
1: Les verts sont jolis, hein. Ouais. Eh ben, on va partir sur les verts, alors. Donc là, tu viens avec ton doigt ou un outil venir ressortir toute la peau de l'envers des paupières. Voilà. Et là, tu pousses un peu avec ton doigt pour maintenir le tout. Voilà. Et là, il a un peu plus un profil de lapin.
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1: Et là, on est vraiment dans l'ambiance. Hein. Voilà. Pour découvrir...
0: Ça, c'est par là.
1: Oh! Donc là, parmi les bruits que vous entendez, on est vraiment dans l'ambiance du début de vinification dans un domaine viticole en Bourgogne. Alors, Nathan Drouin, on est chez vous et on est un petit peu pas chez vous.
3: Exactement, ouais. On est chez Vincent Girardin, donc au 5 impasse des Lampennes, à Meursault. Et donc, j'ai la chance de pouvoir vinifier ici, dans cet espace. Chez du coup mon patron.
1: Tout a été mis en tonneau déjà.
3: Oui, tout à fait.
1: De ce millésime 2025.
3: Exactement. Pour l'instant, seuls les aligotés sont en fermentation. Et les Saint-Romain et les Hauts-Cédurès, qui ont été récoltés un petit peu après, eh ben, eux ne sont pas encore partis en fermentation. Ah. Ils sont en demi-mue en fait. Mmh. C'est pas la pièce traditionnelle bourguignonne, mais c'est des fûts de 500 litres. Pour pas justement marquer trop le vin et donc avoir vraiment la fraîcheur de la ligotée sur ce que je recherche.
1: Le fait d'avoir son petit rond de serviette dans un domaine a priori assez gigantesque, hein, parce que là on est vraiment dans une forêt de, de tonneaux.
3: On est bien équipé et c'est ça la chance.
1: C'est ça en fait, voilà, parce que le fait de démarrer une activité viticole aujourd'hui en Bourgogne, ça vous aurait demandé des millions d'euros, j'imagine.
3: Oui. Beaucoup d'investisseurs, beaucoup d'investissements de ma part aussi. Et donc là, c'est vrai que j'ai la chance d'avoir les vignes et de me consacrer aux vignes et d'avoir cette partie-là pour vinifier. Donc oui, très chanceux et très reconnaissant aussi.
1: Est-ce que d'un point de vue organisation, ça ne doit pas forcément être facile non plus? Je me dis, vous partagez quoi? Un calendrier, un tableau Excel sur « Attendez, je viens bosser tel jour pour moi, je viens bosser tel jour pour le domaine ?»
3: Non, je travaille au domaine et puis le soir, ben, je fais mes petites cuvées ou le matin en arrivant, je m'organise comme ça. Ou entre midi et deux aussi.
1: Sur vos temps de pause.
3: Exactement.
2: Vigneron pour son domaine en dehors de ses horaires de travail, dans un autre domaine viticole, c'est le quotidien de Nathan à Meursault. 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
1: Marion Jude, joueuse professionnelle de billard.
2: Les Limousins sont formidables. Stéphane Pigato.
1: À l'âge de 10 ans, il y a une école de billard qui s'est montée et au début, il n'y avait que mon frère qui s'était inscrit. Puis un samedi matin, je devais aller faire des courses avec mon père. Et puis l'entraîneur Clément Goudin, donc, qui est toujours mon entraîneur aujourd'hui, m'a proposé de rester plutôt que d'aller faire des courses. Je suis restée jouer au billard. Puis en fait, ça m'a tout de suite plu.
3: Quand les copains font du football ou les copines font du football ou du rugby ou que sais-je, la natation ou quoi, comment ils prenaient ça quand vous leur disiez bah, « moi, je fais du billard ».
1: Bah, sûrement un peu comme vous, c'est... c'est pas commun, c'est assez original. Bon, après, à ce moment-là, j'en faisais vraiment une fois par semaine ou deux. J'ai fait beaucoup de natation à côté, j'ai fait de la course de natation. Tout ça avait quand même un petit peu plus de place à ce moment-là.
3: Et à partir de quel moment, alors, vous êtes dit « ça, ça va être mon sport et je vais rentrer un peu plus fort dedans ».
1: C'est quand j'ai commencé à faire des compétitions. Puis en fait, je me suis assez vite bien débrouillée. J'ai commencé à monter les échelons, entre guillemets. J'ai fait les compétitions régionales que j'ai gagnées. J'ai fait les compétitions nationales que j'ai gagnées. Donc, j'ai été prise en équipe de France. Donc, championnat d'Europe, championnat du monde. Ça vient naturellement, en fait.
3: Vous êtes aujourd'hui professionnelle de billard, ce qui est assez rare. Hein. D'ailleurs, vous
1: c'est
3: êtes
1: ça.
3: La seule.
1: C'est ça, exactement.
3: En France. La seule en France. Quand a été ce point de basculement où vous vous êtes dit bah, je pourrais en faire mon métier?
1: J'ai fini mes études en août 2024. Et puis en janvier 2025, j'ai été appelée par la Fédération Française de Billard pour faire une grosse compétition de Heiball, donc qui est une nouvelle discipline qu'on appelle le billard chinois aussi. Et puis là-bas, donc quand je suis arrivée, j'ai rencontré plein de nouvelles personnes qui vivent du billard. Et en fait, là, bah, y a plein de filles qui sont des joueuses professionnelles en fait. J'ai pas de travail à l'heure actuelle, je viens de finir mes études. Est-ce que c'est pas finalement le moment pour prendre le virage? J'ai rien à perdre en fait.
3: Vous êtes donc l'unique professionnelle de billard féminine en France. Quand vous la prenez, quand vous le savez, qu'est-ce qui s'est passé dans votre tête à ce moment-là?
1: Déjà, c'est une fierté parce que, bah, en fait, on est la première à le faire. Donc, je me dis que j'ouvre peut-être la porte à quelque chose pour de futures joueuses. Après, il y a une forme de pression aussi qui se crée parce que, donc, le billard qui jusqu'ici était un plaisir, un loisir, même si j'avais de très bons résultats, ça n'avait pas changé ma vie jusqu'ici. Et là, maintenant, bah, mes résultats vont probablement avoir un impact sur ma vie. Ça met un petit peu de pression.
3: Dès toute petite, ça a été quasiment comme une évidence. Donc, il n'y a jamais eu vraiment la question à se poser. Maintenant, la question du futur. Dans 10 ans, comment Marion Jude se voit?
1: Ouais, y a deux scénarios possibles. Hein. Soit ça ne marche pas et dans ce cas-là, je reviendrai à une vie plus classique. Après, sinon, il y a un monde où effectivement, dans 10 ans, ça fonctionne toujours super bien. Je pourrais toujours être là à voyager à travers le monde, faire les compétitions qui me plaisent et puis donner un petit peu cette vie de rêve. Hein.
3: De toute façon, quoi qu'il arrive dans votre vie, je suppose que vous ne poserez jamais la canne.
1: Non, je ne pense pas. Il faudrait vraiment un événement majeur pour que je puisse poser avec une bière. Mais je ne pense pas que ça arrive tout de suite.
3: Vous êtes heureuse aujourd'hui?
1: Très heureuse.
3: Vous n'en auriez pas?
1: Je suis contente d'avoir pris cette décision d'être partie en Chine. Je suis vraiment contente d'avoir pris ce virage maintenant et puis je ne regretterai pas de ne pas l'avoir fait.
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4: Oui, alors vous l'avez certainement déjà remarqué, j'adore les noms de communes avec des noms rigolos. Et j'adore essayer de comprendre d'où ça vient aussi. Alors aujourd'hui, je vous emmène en Vendée à chantonner. La la la la la la la. Ben oui, ben, chantonner pour moi c'est ça, pousser la chansonnette. Je sais pas du tout pourquoi j'ai chanté une chanson de Noël, bref. D'ailleurs, le petit Robert est d'accord avec moi et donne cette définition. Chantonner, c'est chanter à mi-voix. Bon, d'accord, chantonner, la commune de Vendée, ça s'écrit pas du tout pareil que chantonner du verbe chanter. Mais quand même, vous pouvez me l'accorder, c'est troublant. Est-ce que les gens chantonnent à chantonner? C'est une vraie question. Et la réponse est oui, mais pas plus qu'ailleurs, d'après des études approfondies réalisées par moi-même. Et si l'on en croit l'histoire relayée par la mairie de Chantonner elle-même...
5: Ipsos mieux sec, hein. Chantonner, ça viendrait d'un camp romain qui se serait installé dans le coin, c'est ça?
4: Oui, exactement. Il y a fort, fort longtemps. Camp apparemment dirigé par un certain Antoine, puisque ce serait le camp d'Antoine, Campus Antonini. D'ailleurs, cette histoire fait sens, puisque Chantonner est pile poil au croisement de deux anciennes voies romaines et que des fouilles ont montré des vestiges de villas gallo-romaines. Bref, il y aurait donc eu le camp d'Antoine, nom qui aurait dérivé pour arriver aujourd'hui à Chantonner. Le nom de la commune n'a donc rien à voir avec la chansonnette, même si, fun fact, entre parenthèses, ça veut dire anecdote rigolote pour les non-initiés, le chanteur Philippe Catherine a grandi à Chantonner. Coïncidence? Non, je ne crois pas.
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6: Sébel vit dans le Vézélien quand elle n'est pas aux quatre coins du monde pour inventer des univers au cinéma ou à la télévision.
7: Moteur, la tour.
6: Cette iconesse d'adoption est chef décoratrice et elle est devenue la référence quand Hollywood veut filmer Paris. Un Paris plus vrai que nature, un Paris recréé, un Paris d'atmosphère. Anne Sebel a travaillé avec les plus grands, Spielberg, Clint Eastwood, Sofia Coppola ou encore Damien Chazelle. Et depuis 5 saisons, elle est aussi la directrice artistique de la série Emily in Paris, dont elle façonne l'univers visuel. Elle a inventé pour la série un Paris fantasmé, celui que les Américains adorent, les immeubles haussmanniens, les chambres de bonne, les placettes charmantes, les bistrots typiques. Une création qui part du scénario, puis elle imagine les lieux, les volumes, les couleurs, la lumière. Derrière chaque décor, il y a des croquis, des maquettes et des artisans qui reproduisent en 3D cet univers.
8: C'est du travail bien fait.
6: Pour une saison d'Emily in Paris, ce sont près de 180 décors créés, démontés, remontés. Un travail colossal qui a aussi un impact très concret. Certains lieux de tournage sont devenus de véritables attractions touristiques. Anne Sebel revendique un cinéma fait à la main, loin du tout numérique. Elle transmet d'ailleurs son savoir-faire à la Fémis, où elle forme la nouvelle génération qui, à son tour, saisira le réel pour bâtir image après image d'autres rêves de cinéma.
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1: 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Ah, je suis trop fier de mon jingle, j'en suis fier. Je l'assume, j'en suis fier. Comment ça va les gens sur ici Picardie? C'est la Camini Minute, votre chronique de la joie et de la bonne humeur. Écoutez-moi, ça va, sauf que je suis encore un petit peu ému, parce que comme beaucoup de Français, j'ai vu le biopic sur la vie de Philippe Nicolic des To Be Free partir un jour. Sans retour, c'était émouvant. Il paraît que Caris, le rappeur, l'a vu et il a pleuré. C'est pas vrai. Je précise que c'est pas vrai parce que ben j'aime mon nez. Ok, je veux le garder. Les années 90, nous, on a connu les grandes manias, les plus belles manias. Michael Jackson mania, Club Dorothée mania, Patrick Bruel mania. Et vous avez quoi? La Chikung mania. Voilà, c'est Chikungunya, c'est nul, nul. Nous, on a connu des manias de ouf, on a connu les boys bands. Et au final, les To Be Free, qu'est-ce qu'ils faisaient? Ils faisaient un peu de la dance et de la techno. Vous connaissez cette musique? La musique avec des textes extraordinaires, dignes de Baudelaire, de Balzac et de Molière. Il y a un Américain, il est arrivé, il a dit... I like to move it, move it. I like to move it, move it. I like to move it, move it. You like to move it. Ça, c'est même pas un refrain. C'est un mantra, les gars. Extraordinaire. Les Allemands, ils ont vu ça. Ils ont dit, OK, nous aussi, on va s'y mettre. Eins, weins, Polizei. Drei, vier, Grenadier. Fünf, sechs, Sainte Kirk. Siete Nacht, gute Nacht. Je suis pas très fort en allemand, j'ai fait ce que j'ai pu. Et on sentait le niveau du texture. Il y a un mec qui avait écouté ça, il a dit, OK, d'accord, vous voulez jouer ça? Tout ta, tout ta, tout ta ta. Tout ta, tout ta, tout ta ta. Lui, on pensait qu'il avait fini le game. Mais non. Après, les mecs, ils se sont dit, nous, on fait plus de mots, on fait juste des sons. Pi, pa, pa, palopo. Pa, pa, palopo. Pi, pa, pa, palopo. Même les chanteurs, ils comprenaient même plus ce qu'ils disaient. I'm a scat man. Vous allez pas me faire croire que le mec, il comprenait ce qu'il disait. Voilà, c'était ça les années 90. De la créativité, des chansons à texte. Mais bon, toutes les bonnes choses ont une fin. Les années 90, elles sont parties. Un jour, sans retour, effacées. Votre amour, sans se retourner. Excusez-moi, je suis encore ému par le téléfilm sur Philippe Nicolic.
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2: Vous aimez manger des fruits de mer? Alors vous allez adorer ce dont on va vous parler maintenant. Parce qu'en matière de fruits de mer, il y a ceux qui les pêchent, ceux qui les mangent et ceux qui les déshabillent avec une dextérité déconcertante.
3: Je m'appelle Lucie Descharles et je suis vendeuse à l'Aubette du Berlioz à Étaples-sur-Mer.
4: C'est pas l'homme qui prend la mer, c'est la mer qui prend l'homme. Ta-ta-tin.
2: Mais alors, c'est quoi le Berlioz exactement, Lucie?
3: Le Berlioz, c'est un chalutier de moins de 12 mètres qui fait de la coquille Saint-Jacques d'octobre à mai. C'est le chalutier de mon mari et de mon beau-frère Bertrand Descharles.
2: Et alors vous, votre rôle, c'est de vendre évidemment la marchandise, mais en plus, vous la déshabillez.
3: Ouais, on décoquille devant le client il aime bien ça, et moi j'aime le contact avec les clients directement qui demandent ce qu'on veut, et puis on a le produit de la pêche de littoral.
2: Et ben alors allons-y, décoquillons, mais avec doigté.
3: Alors, on prend la coquille dans la main, on lève avec le couteau, il y a un petit trou sur la gauche, c'est bien fait la nature. On racle bien pour pas abîmer la coquille, on enlève la première barre, deux, et puis on racle bien la belle coquille Saint-Jacques de nos côtes.
2: Ah oui, c'est beau.
3: Voilà, magnifique.
2: Et c'est sûrement bon. Et ça fait longtemps que vous déshabillez les coquilles Saint-Jacques?
3: J'ai fait des études de comptabilité, j'ai rencontré mon mari, il avait un bateau de 25 mètres. À un moment, il s'est dit, on arrête les 25 mètres, on va prendre un 12 mètres, mais on va ouvrir une étale de pêche. Et je ne connaissais rien du tout, parce que moi, je suis une bureaucrate. Je me suis dit, allez, je me lance. Et j'ai appris moi-même les poissons, j'ai appris à décoquiller et j'ai adoré le contact avec les clients, j'ai adoré sortir de mon bureau.
2: Lucie, vous êtes une femme heureuse de septembre à mai, mais alors le reste de l'année, qu'est-ce que vous faites?
3: Le matin, je fais la coquille, l'après-midi, je suis dans mon bureau et de mai à septembre, quand on ne travaille pas, je suis au bureau et je m'ennuie de mes clients et je m'ennuie de l'ambiance des aubettes.
2: Alors Lucie, sérieusement, ce boulot, ça ne doit pas être facile tous les jours, vu la météo.
3: Mais ça va, en fait, le sourire des clients, c'est génial. On oublie en fait le froid. Puis ça conserve bien en plus.
2: Oui, et ça laisse les coquilles Saint-Jacques à bonne température. Bon, alors il ne reste plus qu'à passer à la dégustation. Et puis vous, n'hésitez pas à passer par Étaples-sur-Mer pour rencontrer la belle petite famille et déshabiller l'une ou l'autre coquille Saint-Jacques.
3: Moi, c'est ici, dans les aubettes d'Étaples-sur-Mer, que j'ai du plaisir à vendre la pêche de mon mari et de rencontrer des personnes merveilleuses.
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5: Et le cocktail américain, c'est quoi ?
6: C'est un cocktail grillé avec une sauce américaine, tomate, échalote, une pointe de cognac, du vin blanc, c'est un peu relevé.
7: Un déca,
8: pâté, jambon, c'est une oreillette, gruyère, chantal, rosier, jambon de pays.
9: Eh ben tout ça, ça va aller dans la blanquette.
10: Bon appétit.
11: C'est dans la deuxième partie du 19e siècle que les Parisiens découvrent l'attractivité des grands cafés. Le Café Riche, situé boulevard des Italiens, fut l'un des plus prisés. Parmi la clientèle du Riche, Offenbach, Baudelaire et sa passion pour le vin blanc, Dumas, Maupassant, Ferdinand de Lesseps, Flaubert et Zola. Toutes ces stars du Second Empire avaient à leur service des cochers. Les ancêtres d'Hubert et Taxi G7 garaient leur fiacre à deux galops de cheval rue Le Pelletier et se restauraient au Petit Riche. Confirmation du directeur actuel, François-Charles Sagy.
12: Le Café Riche était sur le boulevard et le Café Riche recevait toute la belle clientèle qui allait à l'opéra. Et au Petit Riche, c'était l'antipode, c'était le repère des cochers, des machinistes et également des lorettes. Le Café Riche lui a fermé et au Petit Riche, c'est toujours vivant.
11: 1916, au grand dam des grandes familles, le Riche devient l'imposant siège de la Banque Nationale de Paris, aujourd'hui BNP Paribas. Quant au Petit Riche, à l'abri des transformations des grands boulevards, il fête fièrement ses 171 ans d'existence. En revanche, sur le temps, c'est désormais cette brasserie et son magnifique décor 1880 qui accueillent la belle clientèle du quartier de Rouault, experts, galeristes, commissaires-priseurs, ainsi que des journalistes et des hommes politiques.
12: Tous les présidents de la République depuis 1854, sauf M.

0: Macron et M. Sarkozy, qui n'ont pas encore eu l'occasion de venir. On a également, bien sûr, M. Charles Aznavour, qui avait sa table préférée dans sa, le fond du restaurant. Catherine Deneuve, pour les citer, et des plus récents, comme Clovis Cornillac ou Omar Sy.
1: Au Petit Riche, le chef s'appelle Juan Moncalvo et qui veille à la continuité d'une très bonne cuisine bourgeoise. Exemple, avec une entrée, un plat et un dessert.
2: Alors ici, on prépare la cuisine française traditionnelle. On fait toute maison. On fait des foie gras, que ça marche très bien. Et on a la même recette depuis 170 ans. Aussi, on a la tête de veau, que c'est un plat caractéristique de restaurant, que les gens viennent exclusivement pour ça. Et on a une super crème brûlée, quoi. Très belle crème brûlée.
1: Vous êtes né en Uruguay. Quelle est la spécialité culinaire que vous aimez bien préparer de votre pays d'origine?
2: On est très, très fort en viande.
1: Je dis souvent la viande d'Argentine, mais la viande en Uruguay, c'est à peu près la même...
2: Oui, c'est meilleur, les Uruguayens, quand même.
1: Pour quelle raison?
2: Parce que c'est chez moi, quoi.
1: Ajoutons en ce moment aux agapes préparées par Juan et sa brigade, terrine de sanglier, lièvre à la royale et une très belle gamme de crustacés. Et puis, entre en piste un sommelier émérite, Jean-Paul, le Lucky Luke des vins de la Loire, qui dégaine les meilleurs crus d'Anjou, Chinon, Saumur-Champigny et Savenières. Au Petit Riche est incontestablement l'ambassade de la Loire à Paris.
0: C'est surtout dû à un propriétaire historique qui, en 1909, avait des vignes du côté de Vouvray. Et ce propriétaire, lui, a embouteillé même ses barriques et faisait transporter ses barriques depuis Vouvray jusqu'ici et faisait l'embouteillage du vin dans la cave. On a plus de 350 références de vin. Notre cave de jour ne suffit pas et on a donc une cave troglodyte à Roche-Corbon du côté d'Amboise qui nous permet de stocker des vins à une température qui ne bouge pas à 12 degrés. Donc c'est vraiment une fierté d'avoir encore une fois des allocations, d'avoir ces vins disponibles pour nos clients et surtout à très bon prix quand on a des clients qui nous disent mais c'est pas possible, comment on fait pour faire ces prix-là? Et juste encore une fois, c'est une philosophie de la maison de proposer des choses généreuses, bonnes et au bon prix.
1: Rendez-vous au 25 rue Le Pelletier, ouvert 7 jours sur 7 pour vous régaler au déjeuner, au dîner, dans les petits salons 19e siècle du rez-de-chaussée ou les très jolis salons privatisables de l'étage. Au Petit Riche, une maison, comme le dit François-Charles Sagy, qui vous attrape le corps et le cœur avec un bel appétit et une large soif.
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1: La chanson que je ferais, ça serait pour rendre heureux ma famille et ça dirait que je t'aime, j'aimerais pas que vous vous séparez ou que ce soit dommage que vous êtes plus là pour nous faire des câlins, des bisous et voilà.
2: Moi, si je devrais choisir une chanson pour ma mère, ça serait « Elle a les yeux revolvers ».

0: moi, ça serait une chanson qui s'appelle Ensemble, qu'on a créée avec un animateur où ça parle de l'amitié.
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2: Là, on est sous la tribune.
3: Sous la tribune gouache, oui, exactement. Donc, la tribune historique du stade Gilbert Brutus. Et on va aller réveiller la mascotte qui sommeille ici depuis le dernier match.
2: Et vous, Nicolas, vous faites quoi ici?
3: Alors moi, je suis donc président de la peine de Canoës. Et depuis la saison dernière, j'endosse aussi le rôle de mascotte lors des matchs.
2: D'accord, c'est-à-dire on ne vous voit pas.
3: On me voit pas.
2: Voilà, et vous enfilez le costume.
3: Le costume qui se trouve juste ici. Donc les différents éléments, donc la tête et le reste du corps qui sort du pressing.
2: Donc là, on est un peu dans votre loge.
3: Voilà, dans ma loge à moi, donc avec mon coéquipier qui fait Drago, moi je fais Drax et on fait l'animation, l'entrée des joueurs, on salue les supporters et donc les photos avant le match.
2: Voilà, les mascottes, l'une est jaune, l'autre rouge.
3: C'est ça, aux couleurs des dragons, donc avec le nouveau maillot qui va être porté par la mascotte aussi. On fait toutes les animations liées avec les dragons, donc tous les événements qu'il peut y avoir et les différents matchs tout au cours de la saison.
2: Et alors, comment vous avez eu cette opportunité de devenir mascotte? Il y a eu un appel d'offres? Comment ça s'est passé?
3: Alors non, je connaissais l'ancienne mascotte. Je lui ai demandé si jamais il y avait quelqu'un intéressé pour faire la mascotte, comment ça se passait. Et j'ai testé et ça m'a plu. Et du coup, je continue depuis l'an dernier.
2: D'accord, là on ressort donc.
3: On ressort de la tribune et généralement quand je ressors ici, c'est habillé avec le costume de la mascotte et on va saluer les supporters anglais lors des matchs et on va faire quelques photos près de la boutique et après on revient ici pour aller sur le terrain sortir avec les joueurs.
2: Mais dites-moi, vous aviez une âme d'artiste parce que c'est un petit peu spectacle là ce que vous faites?
3: Non, pas vraiment, mais bon, je suis un peu dans les associations, tout ça, donc ça me plaisait bien. Et une fois qu'on a la tête, on change de rôle et ça permet de faire des gestes, aller serrer les mains avec les supporters, aller prendre les gens dans les bras quand ils nous tendent les bras, aller faire les photos avec des petits, voir les petits aussi contents de nous voir arriver en mascotte, de voir la mascotte, ça réjouit les petits. Les photos, les Anglais. Beaucoup de supporters anglais aussi veulent leurs photos avec la mascotte.
2: Donc finalement, les gens ne savent pas que c'est vous à l'intérieur?
3: Non, ils ne savent pas. Non, maintenant, certains vont savoir. Mais dans mes proches et un peu dans les membres de la peigne, il y en a qui savent que c'est moi à l'intérieur. Oui. Non, beaucoup ignorent et après j'aime bien leur dire « je t'ai vu au match ». Et eux, ils m'ont pas vu, mais je leur dis « oh, moi je t'ai vu ». Bon, j'aime bien, ça me fait voir autre chose du match.
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4: Doom. Voilà un nom qui ne boude pas ses origines. Oui, je me souviens avoir croisé des pièces à Rennes, à Dijon, et toujours à côté de Doom, il y avait écrit Nancy. Et je vous avoue que j'ai toujours du mal à ne pas être super fier quand je vois ces pièces ailleurs que chez nous. On dit pièces d'ailleurs parce que c'est une œuvre unique à chaque fois. Quand vous possédez un objet dôme, vous possédez une pièce parce que vous possédez un morceau de savoir-faire. Quelque chose d'unique puisque ça n'est pas fabriqué à la chaîne mais selon des techniques très élaborées pour lesquelles la main de l'homme est indispensable. La main, l'œil, l'esprit de l'homme puisqu'il faut les trois. Les trois en action pour que cet objet magnifique parvienne jusqu'à vous, jusqu'à vos yeux dans la vitrine de la place Stanislas ou même, pourquoi pas, dans votre salon. C'est l'esprit de l'homme qui imagine les couleurs. Ces couleurs qui peuvent être vives, mais qui sont souvent douces, nuancées, comme devrait l'être la vie, au fond. C'est l'esprit des artistes sélectionnés par Dôme qui fait naître l'idée. Des fruits étonnants, ici, le petit prince, là, des animaux exotiques dans cette autre collection. On a beau bien connaître Dôme et savoir que l'imagination est première, mais on s'étonne à chaque fois des idées et de l'audace qui se mettent en marche pour sortir de nouvelles beautés. Ensuite, après le travail de l'esprit, c'est la main de l'homme qui met en œuvre l'étonnante technique de la pâte de verre, technique rarissime que Dôme maîtrise avec brio depuis plus d'un siècle. Le verre est coloré, fondu, coulé dans une sorte de moule, et c'est là que l'alchimie permet la naissance de la pièce. Ensuite, c'est encore la main de l'homme qui va nettoyer, apaiser la matière et lui donner cette patine et ce génie, surtout, de choper le moindre rayon du soleil pour s'en vêtir et pour briller. L'œil est là aussi pour vérifier qu'il n'y ait justement pas de défaut, et l'œil seul juge, décide de l'avenir, de ce qui est déjà une suite énorme de savoir-faire, d'efforts et de matières premières. Ben oui, parce que si l'œil détecte un défaut, on casse tout et on recommence. Du sable, le feu, des minéraux, Dôme, c'est une alchimie unique au monde, née à Nancy, et ça, c'est fin bien.
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1: Je rêvais d'avoir une maison à la campagne. Cette maison, c'est comme si j'y étais née. C'est ma maison de famille.
2: Ma maison s'appelle l'Ostao de la Mar.
3: C'est une maison un peu envoûtante.
4: Eh bien, vous voyez, des livres et trois fenêtres qui me donnent le paysage du pays, comme si c'était trois tableaux.
5: Ils ont vécu ici.
0: Thibaut Gaudry.
6: 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La chansonnette.
5: Yves Montand est un enfant de Marseille. Débarqué d'Italie avec sa famille pour fuir le fascisme quand il a 2 ans, il va y grandir et y faire ses premiers pas au Music Hall. Puis il la quitte pour Paris où sa carrière commence à décoller, notamment auprès d'Edith Piaf. Et où il noue des amitiés, comme avec Jacques Prévert, qui va lui faire découvrir en 1948 un charmant village qui va changer sa vie.
7: J'ai chanté dans la région et puis il y avait Jacques Prévert qui habitait la maison là au coin. J'étais arrivé ici. Et j'ai monté parce que mon ami le guitariste Henri Crolla, si on allait dire bonjour à Jacques, il dit oui, oui. Alors on est monté ici, j'ai vu Jacques, j'ai vu l'endroit, et puis je suis tombé amoureux de l'endroit, et puis je suis revenu dès que je pouvais, tous les ans. C'était très discret, c'était à peine connu.
5: Et il ne va pas tomber amoureux que de Saint-Paul. Le 19 août 1949, il est à la Colombe d'Or, une auberge avec quelques chambres, qui est un repère d'artistes. Et Prévert, encore lui, va servir d'entremetteur entre un homme et une femme qui vont devenir un couple mythique.
8: Ça s'est passé à Saint-Paul-de-Vence, au mois d'août, en 1949. Simone était là, et puis moi j'étais dans le tournée. Et puis j'ai déjeuné là, elle a déjeuné là. Et puis il y avait du soleil, puis il y avait Jacques Prévert, et puis il y avait des copains. Et puis voilà, quoi, on ne sait pas comment ce genre de choses-là commencent, mais enfin, elles ont commencé et c'était une belle histoire, quoi.
5: Une belle histoire qui durera toute une vie. Ils ont 28 ans. En 4 jours, Simone, mariée, plaque tout pour le Marseillais. Et désormais, ils vont construire une partie de leur vie ici, restant fidèles à la Colombe d'Or, où ils se marient même 2 ans plus tard. Prévert est encore là, il est le témoin de Simone, tandis que Marcel Pagnol est celui de Montand.
7: Puis en 49, j'ai rencontré Simone ici, qui elle avait acheté par contre une petite maison dans le village, après son premier film. Puis elle a servi cette maison pendant très longtemps. Puis on descendait au bar de la Colombe pour boire l'apéritif, pour voir Jacques et les amis, et puis il y avait toujours quelqu'un, et puis on restait là, et puis on mangeait là, et puis on montait pas à la maison. Alors un beau jour, on a mis la télé sous la porte, on donnait ça aux enfants, ou à des amis qui descendaient dans le midi, et nous on descendait toujours ici.
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5: La Colombe d'Or et Saint-Paul, où l'on se retrouve pour les vacances avec les copains, beaucoup d'artistes, dans ce village qui attire notamment les plus grands peintres, Picasso, Chagall, Matisse et d'autres.
7: C'est pourquoi je viens souvent ici à la Colombe d'Or, à Saint-Paul-de-Vence, et d'abord pour la famille Roux, qui sont des gens tellement merveilleux. Puis au mois de juin, ou au mois de mai, c'est agréable, il n'y a pas trop de monde, et c'est encore bien. Mais c'était une époque assez formidable, avec Picasso, Braque, Prévert, qui était là aussi, et Giacometti, quand il a débarqué.
9: J'ai dit, bon, attends de jouer, parce que je pars.
5: Mais les copains, ce sont aussi les habitants du village, avec qui Montand joue aux cartes au Café de la Place, ou à la pétanque.
7: Et j'aime bien jouer ici au boule, parce que c'est un sport qui délasse bien, qui est très fatigant. Si on veut bien y jouer, c'est très très difficile. Ça ne paraît pas, surtout si on joue à la Provençale.
5: C'est à Saint-Paul-de-Vence également qu'il rencontrera la dernière femme de sa vie, Carole Amiel, et qu'il achètera en 1984 un petit restaurant qu'il transforme en maison, juste en face de la Colombe d'Or.

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1: Clarisse, 51 ans, de Remorantin. Je suis coach en men training. C'est de la recherche de personnes disparues avec les chiens. On va donner une odeur de référence à un chien, l'odeur d'un humain, et il doit partir le chercher.
2: Mais c'est un sport, c'est un exercice?
1: Il y en a qui le pratiquent en sport, il y en a qui le pratiquent pour ensuite faire du réel, moi je le pratique pour faire du réel, et après il y a des gens qui viennent simplement passer une bonne journée avec d'autres gens, et avec leur chien.
2: Quand vous dites réel, c'est-à-dire?
1: C'est-à-dire que je fais partie d'une association, on peut être appelé par la police, on peut être appelé par les familles aussi.
2: Pour trouver des gens?
1: Tout à fait.
2: En tout cas pour les chercher.
1: Exactement.
2: Et alors vous cherchez avec quel chien?
1: Alors moi j'ai une Alano espagnole.
2: Et elle s'appelle comment?
1: Macaï.
2: Et est-ce qu'elle était prédisposée justement à bien renifler, à utiliser sa truffe?
1: J'ai pris ce chien-là parce que c'est un chien de chasse espagnol. Tous les chiens ont de l'odorat. Premier sens qui se développe chez eux, c'est le sens de l'odorat pour pouvoir trouver la mamelle. Après, il y a des chiens qui vont avoir plus de difficultés. Ceux qui sont très brachycéphales, le nez très écrasé parce que...
2: Petit bulldog, non?
1: Voilà, c'est pas qu'ils ont moins d'odorat. Le problème, c'est qu'ils vont être moins capables de travailler sur des longues distances.
2: Ils ont le cou trop petit.
1: Non, le chien est toujours tenu en longe. Cette longe, c'est un cordon ombilical. Donc si votre chien, il sent que vous n'êtes pas motivé à aller jusqu'au bout de la piste, il n'ira pas jusqu'au bout de la piste.
2: Quand vous dites la piste, c'est-à-dire que le chien doit retrouver une odeur?
1: En fait, il doit suivre le tracé qu'un autre humain a fait. Donc on lui donne l'odeur de cet autre humain et il doit suivre tout le tracé.
2: L'humain s'est frotté à des endroits stratégiques?
1: Non, il a marché. En fait, là, vous voyez, vous et moi, tous les deux, on est en train de mélanger toutes nos odeurs. Okay. Et oui, l'air de rien, c'est pas...
2: J'ai mis du déo.
1: On mélange nos odeurs et on est en train de faire ce qu'on appelle un pool d'odeurs. C'est-à-dire que notre odeur, au fur et à mesure, là, elle grandit sur la place.
2: Alors nous, on ne le sent pas, mais le chien, oui.
1: Tout à fait.
2: Ah ouais.
1: Il est capable de parfaitement faire la distinction entre vous et moi, même si on est côte à côte.
2: Ça fait combien de temps que vous faites du men trailing?
1: Ça fait un peu plus de 10 ans.
2: Et qu'est-ce qui vous a motivé au départ?
1: J'avais un chien qui était sensible sur les humains, qui avait eu une mauvaise expérience dont je n'étais pas au courant. Du coup, il avait un peu peur de l'humain. J'ai commencé cette discipline pour qu'il ait un petit peu plus confiance en l'humain, en se disant, c'est sympa, en fait, l'humain me donne une récompense même quand je le connais pas.
2: Mais un chien fifou et tout, ça peut lui faire du bien de faire ça?
1: Oui, parce que ça va le canaliser. Et ça apprend aussi beaucoup au maître à rester concentré sur son chien. Aussi, ça leur apprend à lâcher prise. On a pour habitude de contrôler notre chien tout le temps. Sauf que là, en fait, on contrôle pas parce que c'est pas nous qui savons où est l'odeur, c'est le chien qui sait.
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3: Et nous sommes à Châteldon, un charmant village du Puy-de-Dôme connu pour son eau minérale et ses ruelles pittoresques. Et désormais également pour une illustratrice, Christine qui est avec nous, Christine Flamand. Qu'est-ce qui a été le plus rude, Christine? Racontez-nous sincèrement, plutôt le climat ou les Auvergnats?
4: Ni l'un ni l'autre. Le climat, ça m'a beaucoup plu parce que de nouveau, on trouve vraiment les saisons, l'automne, l'été, l'hiver et l'hiver vraiment, quoi, avec de la neige. Donc ça m'a beaucoup plu. Les Auvergnats, j'ai été très bien accueillie dans ce village, donc ça m'a pas pesé. Ce qui a été plus dur, c'est, en fait, pour moi, ça a été de l'éloignement de Paris, c'est-à-dire plus voir mes amis, ma famille, pas pouvoir aller au cinéma en sortant de la maison. Il faut prendre la voiture pour tout faire, faut prendre la voiture. Alors qu'avant, je prenais mon vélo. Bon, bah, ici, c'est pas possible. C'est plutôt une vie complètement différente de la vie parisienne. Cela dit, je m'y attendais. Et en fait, j'ai aimé Châteldon et l'Auvergne pour des choses différentes. Hein. Pour la nature, pour les balades.
3: Et est-ce que le changement d'environnement a influencé votre travail?
4: J'ai pas eu cette impression-là, quoique. C'est-à-dire que quand j'arrêtais de travailler, je pouvais aller marcher dans la montagne, dans la campagne alentour. Et ça, c'était très agréable. Beaucoup plus agréable. Avant, je veux dire, fallait que je prenne mon vélo, que j'aille soit dans Paris, soit au bois de Vincennes, c'est pas pareil, quoi. Donc peut-être une espèce de quiétude.
3: Moi j'aimerais savoir, Christine, comment vous êtes devenue illustratrice? Qu'est-ce qui s'est passé? Qu'il y a eu un déclic à un moment ou à un autre? Ou alors dans la famille, il y avait déjà des gens qui avaient ce genre de talent?
4: Non, alors, mais on lisait beaucoup, on a eu des livres pour la jeunesse. Moi j'admirais énormément les livres qu'on nous offrait ou qu'on pouvait lire quand j'étais enfant. Ce qui me plaisait pas, c'est que les princesses, elles étaient toujours blondes aux yeux bleus,
3: oui.
4: Ce qui n'est pas mon cas. Donc, je me pensais que moi, si j'avais dû faire l'illustration, je l'aurais fait autrement, évidemment. Et puis, donc, j'ai suivi des études de lettres. Je n'ai pas vraiment écrit le livre pour la jeunesse. Par contre, j'ai commencé à prendre des cours de dessin. Et j'ai commencé donc.
3: C'était en vous, c'était vraiment une certitude.
4: Oui, oui, mais sans savoir si ça allait marcher.
3: Oui, mais c'est ce que vous vouliez faire.
4: Exactement, voilà. Donc, j'ai travaillé en autodidacte à illustrer des contes, des comptines, des petites histoires que j'inventais, que j'allais présenter régulièrement aux éditeurs, qui me refusaient parce que c'était quand même très, très maladroit ce que je faisais, mais à l'époque, c'était quand même assez facile.
3: Donc, maladroit, c'est-à-dire ?
4: C'était mal dessiné, quoi. Vraiment,
3: ah oui.
4: Oui, oui. Mais
3: c'est avec du recul que vous dites ça.
4: Oui, bien sûr. Ah oui, à l'époque, je trouvais que c'était pas mal.
3: Vous étiez très fière de vous, à l'époque.
4: Non, quand même, non. Non, non, quand même, je voyais bien par rapport à d'autres. Mais je trouvais que, malgré tout, ça allait.

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